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1: It is not by
0: accident. Que worship team n'a chanté ça.
1: That the worship team sung this song.
0: Pas quitter le trop tard.
1: Don't let it be too late.
0: Parce que l'ennemi est venu pour le dérober, tuer et détruire.
1: Because the enemy comes to steal, kill and destroy.
0: C'est ça le veut faire avec la vie.
1: That's what he wants to do with your life.
0: Ou même qui pour que jamais accepter Christ comme sauveur personnel ou.
1: If you've never accepted Christ as your personal savior.
0: Ou même peut-être qui t'est chuté.
1: Maybe you left.
0: Et ou pour que retourner dans place ou.
1: And you never came back to your place.
0: Ou même peut-être qui dans l'évangile.
1: Maybe you're in church.
0: Mais ou pio en dedans ou pio dehors.
1: But you have one foot in and one foot out.
0: Ou pour que réellement prendre une décision pour baptiser.
1: But you have not made a decision to be baptized.
0: Et pour planter la caille, bon Dieu.
1: To be planted in the Lord's house.
0: Bon Dieu prend nous dans différentes situations.
1: The Lord takes us from different situations.
0: Gen nous même c'est dans la maladie.
1: Some of us is out of sickness.
0: Gen nous même c'est après un gros accident.
1: Some of us is after an accident.
0: Ou bien après un gros danger.
1: Or something dangerous.
0: Côté que lié panier nous.
1: Or where he had saved us.
0: Mais est-ce qu'on connaît que.
1: But do you know that?
0: J'aime ça tout à l'heure.
1: Like I told you earlier.
0: Que ennemi en lui-même.
1: That the enemy himself.
0: Livlé détruit la vie.
1: He wants to destroy your
0: life. Livlé pour t'apprendre la vie avant qu'on préfère une décision pour bon Dieu.
1: He wants to take your life before you can make a decision for Christ.
0: I swear.
1: Tonight.
0: C'est jour Paula.
1: Is your night.
0: Ou même qui pour que j'aime accepter Christ.
1: If you've never accepted Christ.
0: Comme sauveur et maître.
1: As your savior.
0: Ou bien peut-être où t'es grandi.
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1: Where you grew up in church but you don't remember a day where you gave the Lord your life.
0: À ce jour du salut.
1: Today is your day of salvation.
0: Ou bien peut-être même j'ai avec sœur Christelle.
1: Or maybe like sister Christelle.
0: Ou nos moments difficiles dans la vie.
1: You're going through a hard time in your life.
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1: The enemy is coming from you from left to right.
0: Pas quitter ennemi en prend la vie.
1: Do not let the enemy take your life.
0: Mais quitter à ce soir pour bon Dieu pour la vie éternelle.
1: 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Côté
0: qu'on pas jamais inquiet pour nous.
1: Where you would never have to worry for your soul.
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1: We're asking everyone who's with us.
0: Nan campus yo.
1: In the campuses.
0: Ou même ki la kay ou tou.
1: Even if you're at home.
0: Ki deja aksepte Kris.
1: And you have already accepted Christ.
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1: Let's bow our heads in this moment.
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1: For those amongst us tonight.
0: Ki poko konnen Kris.
1: That do not yet know Christ.
0: Ki ka sorti la.
1: That can leave here.
0: Et puis qui pas jamais retourner encore.
1: And they can never come back.
0: Même Jean-Frère Joël t'a dit non.
1: Just like Brother Joel was telling
0: de
1: us.
0: De incident de sœur Sayo.
1: Like the incident of those two sisters.
0: La vie ou.
1: Your life.
0: Doit assurer.
1: Needs to be assured.
0: Moi tout la vie ou.
1: That your life.
0: Doit assurer.
1: To be assured.
0: Nous pas de temps encore.
1: We no longer have time.
0: Pour nous vivre un pied nous en dedans.
1: To have one foot inside.
0: Un pied dehors.
1: And a feet outside.
0: Nous pas de temps encore.
1: We no longer have time.
0: Pour nous équiper. Qui est de vie nous côté que nous parlons passer l'éternité nous à souhait à même
1: tonight,
0: c'est le jour du salut
1: is your night of salvation.
0: Soutenez des voix bon Dieu
1: if you hear the voice of the Lord
0: cabrelo à souhait soit avec nous là en présentiel
1: if you're here with us in person
0: dans tout campus yo
1: in all of our campuses
0: en Haïti
1: in Haiti
0: dans l'Amérique
1: in America
0: Canada
1: in Canada
0: à travers le monde
1: all over the world
0: sous là avec nous
1: if you're here with us
0: et vous connaissez que
1: and you know
0: sa voix bon Dieu a parlé à souhait
1: the Lord is talking to you tonight
0: n'a mando pour venir joindre nous devant
1: we're asking that you come forward
0: n'a mando pour venir joindre nous devant
1: just meet us for in
0: sous t'es déjà bail bon Dieu la vie
1: you already gave your life to Christ
0: monté chuté
1: but you had left the road
0: ou pas voulez sortir là
1: you do not want to leave
0: sans qu'on pas assuré
1: without being sure
0: la vie éternelle ou
1: that's your eternal
0: ou pas voulez quitter campus là
1: you don't want to leave the campus
0: sans qu'on ou pas assuré
1: without being sure
0: la vie éternelle
1: of your eternal life
0: peut-être asseoir son famille
1: maybe tonight is a family
0: son ami
1: or a friend
0: c'était maman
1: or your mother
0: ou bien papa
1: or your father
0: qui voyait lien en bas ou
1: that sent the link
0: c'est
1: to
0: pas
1: you.
0: Par hasard
1: it's not
0: c'est
1: by
0: pas
1: luck.
0: Par chance
1: and it's not by
0: que
1: chance
0: que dans moment ça
1: that in this moment
0: ou attendez appel au salut
1: that you're listening to the salvation
0: hallelujah
1: hallelujah
0: sous temps de bon Dieu a parlé avec cœur.
1: If you hear the Lord talking to your heart.
0: Et accepter Christ pour la toute première fois.
1: You want to accept the Lord for the first time.
0: N'a mando pour passer devant.
1: We ask that you come forward.
0: Venez joindre nous.
1: And come meet us.
0: Pour nous qu'à prier avec vous.
1: So we can pray with you.
0: Pour accepter Christ à soi.
1: To accept Christ tonight.
0: Encore sous tes chutes.
1: Again if you left the room.
0: Et vous voulez restaurer.
1: And you want to be restored.
0: Vous voulez prier avec vous à soi.
1: We want to pray with you tonight.
0: Et si que ou dans l'église
1: if you're in church,
0: mon poko baptisé
1: but you have not been baptized,
0: ou ta remè fè prier ça avec ou à soi.
1: We want to do this prayer with you tonight.
0: Alléluia.
1: Tendez
0: voix Seigneur qui parle à vous.
1: Listen to the voice of the Lord as well.
0: Et obéis à soi.
1: Alléluia.
0: Ou gen pour tendez deux voix. Mon voix qui dit pas besoin passer devant.
1: You hear two voices. One will tell you don't come forward.
0: C'est pas voix ça que vous voulez obéir.
1: You don't want to obey.
0: Mais voix qui voulait pour la vie éternelle là.
1: But the voice that wants to
0: c'est lui-même vous obéir à soi.
1: That's the one you need to obey.
0: Alléluia.

sacrifice pour la première fois. Assez devant. Si tu voulais restaurer à soi, assez devant. Si tu voulais prendre l'autre étape dans la vie spirituelle pour plonger dans les eaux du baptême, n'apprêtons-nous à soi. Seigneur, apprêtons-nous à soi pour l'écrire non dans le livre de vie. Pour ne pas jamais effacer. Alléluia. Sois avec nous en ligne à soi. Sous en ligne ou sur YouTube à soi. Alléluia. N'a pas de pour aller dans le lien numéro 1. Sous fait partie de e-campus. N'a pas de pour aller dans le lien numéro 1 dans le moment ça. Et pas nous informations pour nous caquer dans la prière. Même chose que nous t'ai fait pour Sœur Christelle qui était là, Kylie, qui était écrit dans le lien 1. Et nous t'ai entré en contact avec lui. Nous t'ai prié avec lui.

0: qui en Haïti,
1: Captain
0: Deno à travers différentes radios, à souhait à même,
1: tonight,
0: c'est le jour du salut. Allez dans offre 49 06 23 23
1: 23
0: et

0: 98 786 912 99 38 et textez le mot sauver. Seigneur apprêtons-nous.
1: The Lord is waiting for you.
0: Seigneur apprêtons-nous.
1: The Lord is waiting for you.
0: Seigneur apprêtons-nous.
1: The Lord is waiting for you.
0: Assoya.
1: Tonight.
0: C'est jour salut.
1: It's your night of salvation.
0: Assoya pas garanti nous.
1: Tonight it does not guarantee.
0: La pas garanti nous.
1: The way you leave here is not a guarantee.
0: Là nous dormi demain matin.
1: When you sleep tonight, tomorrow morning.
0: Pas garanti nous.
1: It's not a guarantee.
0: C'est moment ça même.
1: It's that moment.
0: Pendant qu'on attend des voiles.
1: While you listening to his
0: voice. Encore ou même qui est avec nous dans campus.
1: Again, if you're with us on e-campus,
0: allez dans le lien numéro 1.
1: Click on link number 1.
0: Ou même qui est avec nous en Haïti dans différents radios.
1: If you're on, in Haiti listening on different radios,
0: ou qu'a fait le 49.
1: You can text 49.
0: 06.
1: 06.
0: 23 23.
1: 23 23.
0: Ou même qui voulait texter le mot sauver.
1: If you want to text the word save,
0: ou qu'a fait le 786.
1: You can do 786.
0: 912.
1: 912.
0: 99 18.
1: 99 38.
0: Hallelujah.
1: Hallelujah.
0: Nous dit bon Dieu merci, on nous bat mais nous encore.
1: The Lord, let's give the Lord a round of applause for our two young people
0: soir,
1: that have come forward today,
0: pour qui accepté Christ,
1: that accepted the Lord
0: comme sauveur et maître,
1: as their Savior.
0: Nous allons répéter après.
1: We're going to repeat after.
0: Hallelujah. You can look up and look at me.
1: Look at
0: me. Hallelujah.
1: Hallelujah.
0: Ou pas jamais regretter.
1: You will never regret.
0: Décision ça au prend soir.
1: Decision that you made tonight.
0: Parce que nom écrit dans le livre de vie.
1: Has been written in the book.
0: Souvent sorti là.
1: If you live here.
0: Et si c'est la volonté de Dieu.
1: And if it's the will of the Lord.
0: Que le va relo à soir.
1: To call you home tonight.
0: Ou va ouvrir yeux.
1: You will open your eyes.
0: Dans la gloire.
1: In the glory.
0: Ou va ouvrir yeux.
1: You will open your eyes.
0: Côté ou regarder.
1: Where you will see.
0: S'il a quitté mourir pour moi.
1: No,
0: pour la vie éternelle.
1: And to give you eternal life.
0: Accepter Christ.
1: Accepting Christ.
0: C'est une prière.
1: Is one of the prayers.
0: Qui plus facile.
1: That's the most easiest prayer.
0: Qui plus simple.
1: Côté café. That you can make.
0: Mais c'est la beauté liée.
1: That's what
0: c'est
1: the
0: la puissance liée.
1: That's what the power.
0: Parce que le travail a déjà fait déjà.
1: Because the work is already done.
0: C'est facile pour vous-même.
1: It's very easy for
0: donc
1: you.
0: Nous parlons en prière.
1: So now we're going to do
0: nous avons une congrégation.
1: We want the congregation.
0: Nous aider les jeunes ça yo.
1: To help these young
0: puis on fait prière ça à soi.
1: To do this prayer. To
0: prière là réellement facile.
1: The prayer is truly
0: c'est
1: easy.
0: Un coup ABC.
1: It's like ABC.
0: A.
1: A.
0: Vous pouvez admettre.
1: You're going to admit.
0: Que vous êtes pécheur.
1: That you're a sinner.
0: Bible fait nous connaître.
1: The Bible let us know.
0: Nous tous péchés.
1: That we all sin.
0: Et nous tous privés.
1: And we all have
0: de la gloire de Dieu. Et tu fais qu'on campe là.
1: But the fact that you're standing
0: on dit Seigneur.
1: You have said Lord.
0: Nous sommes pécheurs.
1: I'm a sinner.
0: Qui besoin sauveur.
1: And I need a savior.
0: B.
1: B.
0: C'est pour croire.
1: You have to believe.
0: Croire dans cœur.
1: Believe in your heart.
0: Croire dans cœur.
1: Believe in your heart.
0: Que Jésus.
1: That Jesus.
0: T'es mort pour vous-même.
1: I died for you.
0: Et puis c'est.
1: And see.
0: C'est croire dans cœur.
1: And it's.
0: Et confesser avec bouche.
1: It's to confess with your mouth.
0: Que bon Dieu.
1: That God.
0: T'es ressuscité Christ.
1: Rose the Jesus
0: entre les morts
1: from the dead,
0: pour gagner la vie éternelle.
1: So you can have eternal life.
0: Répétez après.
1: Repeat after me.
0: Dis Seigneur Jésus.
1: Say Lord Jesus.
0: Moi reconnaître.
1: I recognize.
0: Moi son pécheur.
1: That I am a sinner.
0: Mais à soir.
1: But tonight.
0: Fais goal souhait mi.
1: I have.
0: Fais goal souhait mi.
1: I have scored on the.
0: Fais goal souhait mi.
1: I have scored on the end.
0: Fais goal souhait mi.
1: I have scored on the end.
0: M'acceptez. Comme sauveur et maître moi.
1: As my savior and my master.
0: Écris nom moi.
1: Write my name.
0: Dans le livre de vie.
1: In the book of life.
0: Pour pas jamais effacer.
1: To never be used.
0: Pour pas jamais effacer.
1: To never be used.
0: Pour pas jamais effacer.
1: To never be used.
0: Et l'homme va fermer mes yeux.
1: When I close my eyes.
0: Moi va ouvrir lui.
1: I will open.
0: Moi va avec vous.
1: And I will be with you.
0: Dans l'éternité.
1: Eternity.
0: Bat-moi dans mon moment ça. Pour deux noms ça yo. Qui entrait dans le royaume. Mes amis, on nous content non. Pour deux noms ça yo. Qui entrait dans le royaume. On nous crie gloire. On nous crie gloire. On nous crie gloire. Et nous sommes peut-être à travers différents campus nous yo. Et en ligne.
1: And online.
0: Ou même qui te fait prier ça.
1: You who made that prayer.
0: N'a pas ou trois conseils.
1: We want to give you three.
0: Premier bagay.
1: Number one.
0: C'est que chaque jour ou lever.
1: Every day when you wake up.
0: Parler à bon Dieu.
1: Talk to God.
0: Qui ça parle à bon Dieu hier?
1: What is talking to God?
0: C'est la prière.
1: It's like it's prayer.
0: Parler avec.
1: Talk to him.
0: Seigneur, mais la vie.
1: Say, Lord, here's my life.
0: Mais moi, Seigneur.
1: Here I am.
0: Travaille dans moi.
1: Working.
0: Soupone qui sa faiblesse ou hier.
1: If you know what your weakness is.
0: Lire mes tendez pour abdir.
1: He loves to hear
0: Seigneur,
1: you say.
0: Seigneur, mes faiblesses moi.
1: Lord, here's my weakness.
0: Travaille dans la vie.
1: Working.
0: Donc parler avec bon Dieu chaque jour.
1: So talk to the Lord.
2: Quand je suis abandonné, maltraité, écrasé, humilié, j'écoute toujours.
0: Ouvrir
2: la Bible.
0: lisons yo et puis quitter bon Dieu parler avec vous à travers parole et puis dernier conseil que m'a ban nous c'est parler avec l'autre monde de bon Dieu
3: relez en
0: pour
3: yo
0: à soir text yo à soir allez sur Facebook à soir allez Instagram à soir et pour dire accepter Christ comme sauveur personnel et qui sait que à travers message parle l'autre famille ou l'autre

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1: ta
0: remet rencontrer avec vous.
1: Like to meet with you.
0: Donc pas aller après service là.
1: So don't leave after service.
0: Assurez que vous rencontrez avec staff.

Il y a numéro 10 dans le moment ça. Et pasteur Kevin a prétendu nous pour nous recevoir nous dans le royaume. Il fait nous connaître que Ikempes, ou à cliquer sur le lien numéro 32.

0: Ofrendo.
1: To receive our offering.
0: Hallelujah. There are some exciting people in here that are ready to give their offering to the Lord. Nous disons bon Dieu merci pour tout cœur qui est content.
1: We give the Lord glory for all the hearts that are
0: préparé au assoir.
1: That are prepared tonight.
0: Qui a fini par bon Dieu cœur yo. Mais assoir am ta remé. Pendant que n'a fait offrande là.
1: As we are doing offering.
0: Que nous pral font prière collectif.
1: We're going to do a collective prayer.
0: Nous pral font prière collectif.
1: We're going to do a collective prayer.
0: Pendant que on va présenter offrande.
1: As you present your offering.
0: Et m'ta remé dans enveloppe que vous pouvez mettre offrande à soi.
1: And in the envelope where you're going to present your offering,
0: prière collectif là-dedans.
1: We're going to write a collective prayer.
0: Nous allons associer offrande nous.
1: We're going to associate our offering
0: avec une prière collective.
1: With a collective prayer.
0: Donc ou même qui besoin enveloppe.
1: If you need an envelope,
0: ou ap lever main.
1: You can raise your hand.
0: Levez main dans moment ça.
1: Raise your hands in this
0: pour
1: moment.
0: Pour usher assurer.
1: So the ushers can make sure
0: que vous gagnez une enveloppe.
1: That you have an envelope.
0: Pour porter offrande au Seigneur, présenter offrande au
1: so
0: soir.
1: Present your offering to
0: ou
1: the
0: même
1: Lord.
0: Qui en ligne.
1: If you're online,
0: vous pouvez aller dans le lien numéro 2.
1: You can click on link number 2.
0: Pour présenter offrande au soir.
1: To present your offering.
0: Et sous là avec nous en présentiel.
1: And if you're here with us in person,
0: vous pouvez cliquer sur QR code là que nous gagnez sur écran.
1: You can scan the QR code on the
0: pour
1: screen.
0: Présenter offrande au Seigneur.
1: To present your offering to the Lord.
0: Ou même qui en Haïti.
1: If you're in Haiti,
0: vous pouvez offrir offrande.
1: You can
0: à travers le 38-23 25-25, encore le 38-23 25-25, ou même qui est avec nous sur l'application qui c'est Shekinah.fm,
1: vous
0: pouvez cliquer sur l'icône cœur là pour présenter offrande à soya pour la gloire de Dieu. Préparez cœur, préparez cœur, prépare cœur.
1: Prepare your heart.
0: Nous vivons un moment
1: extraordinaire.
0: Dans vie spirituelle non.
1: In our spiritual life.
0: Et dans tout le monde qui est connecté avec ministère ça.
1: And everyone who's connected with this ministry.
0: Tabernacle de gloire.
1: Tabernacle of glory.
0: Radio Télé Shekinah.
1: Shekinah Radio.
0: Hier soir.
1: Last night.
0: Pendant Dad.
1: While Dad.
0: Ap apprend nous de royaume non.
1: While Dad was teaching on the kingdom.
0: M'attendais avec un pile attention.
1: I was listening with a lot of attention.
0: Et le dad parlait de agent de développement.
1: When dad speak of development, agents of development.
0: Le parlait de agent de développement.
1: When he speaks of agents of development.
0: Moi chita et puis m'a examiné tête moi.
1: I was sitting and I started to examine myself.
0: Et m'a demandé bon Dieu.
1: And I asked the Lord.
0: Révélez-moi plus que jamais.
1: Reveal to me like never before my role
0: nan royaume nan.
1: In your kingdom.
0: Si mon Dieu fait nationalité mie ya,
1: if the Lord made me this nationality that I am,
0: m'a vive nan moment ça nan tabernacle de gloire.
1: And I'm living this time at tabernacle of glory.
0: Et m'a tande révélation ça yo de Dieu.
1: And I'm hearing these revelations from God.
0: Ça veut dire bon Dieu gon plan pour moi.
1: That means the Lord has a plan for me.
0: Bon Dieu gon plan pour vous.
1: That means the Lord has a plan.
0: Bon Dieu gon plan pour chaque monde qui attendait vérité ça yo.
1: The Lord has a plan for everyone that is listening to this.
0: Et nous pas veulent rater opportunité ça. Nous pas veulent rater privilège ça. Pour nous impliquer nous.
1: To be implicated.
0: Non façon que nous pourrons jamais impliquer nous.
1: In the ways that we have never been implicated.
0: Pas avant.
1: Before.
0: Prière collective nous assoya.
1: Our collective prayer tonight.
0: Pendant que nous pour présenter offrande nous.
1: When we're going to present our offering.
0: C'est pour bon Dieu.
1: It's for the Lord.
0: Ba nous sagesse.
1: Give us the wisdom.
0: Pour nous ca comprendre.
1: So we can understand.
0: Moment à vivre là.
1: The moment that we're in.
0: Mwen dit pour bon Dieu ba nous sagesse.
1: May the Lord give us wisdom.
0: Pour nous ca comprendre.
1: So we can understand.
0: Moment à vivre là.
1: The moment that we are living.
0: Pour nous comprendre révélation ça yo.
1: Understand these revelations.
0: Que Dad a pas prendre nous.
1: God, Dad is teaching.
0: Et pour bon Dieu ba nous intelligence.
1: For the Lord to give us intelligence.
0: Et force. Pour nous agir.
1: To act.
0: Donc prions nous à soir.
1: So our prayer tonight.
0: Nous joignons dans Ésaïe 11 le verset 12.
1: It's come from Isaiah 11.
0: Il dit l'esprit Seigneur ya.
1: The spirit of God.
0: Pral poser sous lui. L'esprit
1: him.
0: Sagesse.
1: The spirit of
0: ak l'esprit comprendre.
1: And the spirit of knowledge.
0: L'esprit bon conseil.
1: The spirit of
0: ak l'esprit force.
1: And the spirit of might.
0: L'esprit connaissance.
1: And the spirit of knowledge.
0: Ak créatif pour Seigneur ya.
1: The strength of the Lord.
0: Prions nous pral écrire
1: of the Lord. So the, what we're going to write.
0: Dans enveloppe nous à soir.
1: in our envelope tonight.
0: Nous allons dire Seigneur.
1: We're going to say Lord.
0: Reposez.
1: Say Lord, reposez. Lord, stay.
0: Esprit ou sous moi.
1: And give me your spirit.
0: On nous écrit ça dans moment ça.
1: So let's write that.
0: Ou même qu'a préparer enveloppe.
1: And you're preparing your
0: nous allons dire Seigneur.
1: Say Lord.
0: Reposez.
1: Rest.
0: Esprit ou.
1: Your spirit.
0: Esprit ou.
1: Your spirit.
0: Sous moi.
1: On me.
0: Esprit pour me comprendre.
1: Spirit so I can understand.
0: Temps m'a vivre là.
1: The moment that I'm living.
0: Esprit pour me comprendre.
1: The spirit so I can understand. Le
0: temps des paroles là.
1: When I hear the word.
0: Sagesse pour me agir.
1: Wisdom so I can act.
2: Grâce à elle. On nous fait bien.
0: On nous fait ça dans mon sein.
1: So let's do that now.
0: On prend 2-3 secondes encore.
1: I'll give you a few minutes.
0: Pour écrire.
1: To write.
0: Prière collective ça.
1: This collective prayer.
0: Prière collective ça.
1: This collective prayer.
0: Pour la gloire de Dieu.
1: The glory of God.
0: Hallelujah.
1: Hallelujah.
0: Merci, Seigneur.
1: Thank you, Lord.

0: Seigneur,
1: Lord,
0: mes offrandes peuple,
1: is the offering of your people
0: devant toi,
1: before you.
0: Mettez sagesse,
1: may your wisdom,
0: dans nous-mêmes.
1: Put a rest.
0: Mettez sagesse,
1: may your wisdom,
0: dans cœur nous.
1: In our hearts.
0: Mettez sagesse,
1: may your wisdom,
0: dans cœur nous.
1: In our hearts.
0: Recevoir offrande à soi.
1: Receive your offering.
0: Avec requête de prière ça.
1: In our prayer request.
0: Pour nous comprendre.
1: So we can understand.
0: Saison à vivre là.
1: The season that we're in.
0: Pour nous comprendre.
1: So we can understand.
0: Saison à vivre là.
1: The season that we're in.
0: Pour nous gagner sagesse.
1: So we can have wisdom.
0: Pour nous comprendre parole.
1: To understand your word.
0: Pour nous gagner force.
1: We can have strength.
0: Pour nous agir.
1: To act.
0: Selon volonté.
1: According to your will.
0: Pour la gloire de ton nom.
1: For the glory of your
0: 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Spécialement ou même qui visitez nous pour la toute première fois.
1: C'est
0: important pour nous gagner information et pour nous rester en contact avec vous. Donc ou même qui besoin carte de connexion,
1: so
0: ou à lever main ou dans moment ça,
1: et
0: ici on va assurer que ou joignez nos cartes.
1: Ou
0: même qui a visité nous pour la toute première fois, n'importe pour remplir carte ça totalement. Ou même peut-être qui sont habitués, donc ou cas. 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On nous fait ça dans un moment ça pour la gloire de Dieu. Alléluia. Merci Seigneur. Merci Seigneur. 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Merci pour présence peuple. 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Si nous là, soyez Seigneur. C'est peut-être où voulez nous là. Soit fait nous vivre dans saison ça. C'est peut-être Seigneur, ou bien qui choye pour nous. Ou bien bénédiction pour nous toujours. Ou bien surprise pour nous toujours. Ou voulez pour faire nous étonner toujours. 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
1: keep the phone in your hand.
0: Et puis, now his
1: one
0: has
1: to ask
0: allez
1: you
0: sur YouTube.
1: Go to YouTube.
0: Et puis partager lien à soi avec toi, avec sept amis. Ça c'est une première façon de briller pour mon Dieu.
1: Vous
0: capable chita aller sur YouTube. Pendant que musicien a joué ça in the background.
1: Pendant que musicien
0: a joué ça. Aller à Kounia dans carnet d'adresse.
1: Chercher
0: trois moun.
1: Find three people.
0: À sept moun. Et puis partager lien à soi. Et puis dire connecté. Au nom de Jésus de Nazareth. 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
0: Moi, saluez-vous dans le nom de Jésus. Ou même qui sur YouTube. Moi, saluez-vous dans le nom de Jésus. Partagez lien à soi avec toi, avec sept hommes. Et pendant semaine, ça,
1: on
0: a attaqué un gros pont gongon dans la vie.
1: Un
0: gros pont gongon.
1: One of the biggest
0: qui pesait sous tête nous toutes.
1: That weighs on all of our heads.
0: C'est un pont gongon que les pont gongon sous-développement.
1: It's a stubborn problem called underdevelopment stubborn
0: donc pendant
1: problem.
0: Semaine ça,
1: so during this week,
0: avec semaine prochaine,
1: and next week,
0: Dieu voulant,
1: Lord willing,
0: nous allons parler de comment pour tacler sous-développement.
1: We're talking about how to tackle
0: dans tout domaine dans la vie,
1: in every domain in your life,
0: dans tout domaine dans la famille,
1: in every dimension of your family,
0: dans tout domaine dans la communauté,
1: in every dimension of your community,
0: dans tout domaine dans la nation,
1: in every dimension.
0: Donc fais ça qu'on y a partagé avec toi, avec sept amis.
1: À
0: nous faire ça partager avec toi, avec sept amis, au nom de Jésus. Ou même qui sur YouTube, ou à regarder en ma page là, ou à prendre un petit bouton qui marque subscribe, ou bien et abonné. Sous elle rouge,
1: red,
0: ça veut dire ou pour connecter avec nous-mêmes. Et bien cliquez sur l'icône à pour le capable. Où elle vient gris. Donc
1: green,
0: elle vient gris, ça veut dire ou connecter avec nous-mêmes. Donc allez Kounia,
1: so
0: fais ça. L'or fini, Kounia
1: va
0: prendre un petit bouton flèche qui va à droite.
1: Right.
0: Ça c'est bouton partager.
1: That's the share button.
0: Donc partagez-le
1: so
0: avec toi, avec sept amis.
1: With three to seven friends.
0: Donc nous allons montrer selon la parole de Dieu comment tacler problèmes sous développement au nom de Jésus de Nazareth. Ou même qui sur YouTube sur Facebook partagez également.
1: Facebook share as well.
0: Ou même qui sur application ou même qui beaucoup gain application Shekinah.
1: If you don't yet have the Shekinah app,
0: nous allons encourager télécharger application Shekinah.
1: We encourage you to download
0: et l'on télécharger enregistrer
1: also register
0: dans application
1: and the app.
0: L'on enregistrer
1: when you register
0: ou capable voyez requête de prière directement à nous.
1: You'll be able to send your prayer request directly to us.
0: Show up fait dans radio.
1: When the radio program is happening.
0: Ou capable voyez requête de prière directement dans radio.
1: You'll be able to send your prayer request directly to us.
0: Donc à nous faire ça Kounia.
1: Let's do it now.
0: Donc partager.
1: Share.
0: Ou capable voyez directement.
1: You'll be able to send directly
0: dans radio.
1: Your prayer request to the
0: all
1: radio.
0: All right. L'autre bagaille.
1: The other thing.
0: Ou capable ou même peut-être qu'il y a problème internet.
1: If you have internet issues.
0: Ou capable télécharger. Show,
1: you'll be able to download
0: message,
1: the message
0: et
1: the shows,
0: and you can
1: play
0: même
1: them,
0: le pagain internet.
1: Even without internet.
0: Donc sous application Shekinah,
1: if you're on the Shekinah app,
0: sous Android,
1: if you're on, if you have Android,
0: ou qu'à télécharger application ça,
1: you could download the app.
0: Ou après page nous en sous Android, il y a plus que 1 million monde qui télécharge déjà.
1: On Android, our page
0: donc ça c'est application ça pour télécharger.
1: That's the real one you need to download.
0: Sous App Store, ou capable faire même bagala tout.
1: On App Store, you could do the
0: donc fais ça qu'on y a.
1: Do it now.
0: Au nom de Jésus de Nazareth. Gloire à Dieu.
1: Glory to God.
0: Nous nous connaissons qui beaucoup connaît Jésus.
1: Anyone you know who doesn't
0: partagez
1: know Jesus
0: lien
1: yet,
0: avec eux.
1: Share the link with them.
0: Donc nous croyons que l'enseignement qu'a fait pendant la semaine ça l'a intéressé tout le monde,
1: it will interest everyone,
0: que le monde a converti ou non.
1: Whether the person is saved or not.
0: L'a une bénédiction pour eux-mêmes.
1: It will be a blessing for them.
0: Thank you, Jesus.
1: Merci, Jésus.
0: We bless your name.
1: Nous bénissons.
0: Thank you, Lord.
1: Merci, Seigneur.

0: Nous dit année ça. Offrande fallo Salomon ou à l'Éternel.
1: Our Solomon offering unto the Lord.
0: C'est un défi.
1: It's a challenge.
0: C'est un autel que n'a levé.
1: It's an altar that we build.
0: Dans figure ennemi.
1: In the face of the enemy.
0: C'est un autel que n'a levé.
1: It's an altar that we build.
0: Dans figure problème pon gongon.
1: In the face of the stubborn problems.
0: Abraham. Des grands problèmes pon gongon pas de café petit.
1: Had a stubborn problem of not having children.
0: Mais tout côté monsieur passé,
1: but wherever he went,
0: il levait un autel à l'Éternel.
1: He built an altar unto the Lord.
0: Et l'offrit sacrifice.
1: And he offered a sacrifice.
0: La Bible dit le bail bon Dieu gloire.
1: The Bible says he gave God glory.
0: Autel ça yo que l'était levé.
1: The altars that he built.
0: Il était kembé la foi Abraham jump.
1: It kept Abraham's faith strong.
0: Qui fait l'air à dériver.
1: So that when the time came,
0: l'était pour ouais promesse bon Dieu manifesté.
1: He saw the promises of God manifested.
0: Donc année ça so ou même cap garder.
1: If you're watching me.
0: Ou même captandé.
1: Those of you listening to me.
0: M'ap encourage yo.
1: I'm encouraging you.
0: Pour participer.
1: To participate.
0: Dans offrande de Salomon.
1: In the Solomon offering.
0: Offrande de Fadj Salomon son offrande spéciale.
1: The Solomon offering is a special
0: à la fin de 40 jours que nous portons la caille bon Dieu.
1: At the end of the 40 we bring it to the house.
0: Offrande de Salomon.
1: It's called the Solomon offering.
0: Parce que Salomon te baille 1000 holocaustes à l'Éternel.
1: Because King Solomon brought $1,000 bring offering.
0: C'est une offrande de $1,000 que nous présenter la caille bon Dieu. Une offrande sacrificielle.
1: Sacrificial offering.
0: Maintenant, lit sacrificiel pour quelque monde.
1: Now it's sacrificial for some people.
0: Gemoun.
1: There are people.
0: Gemoun $1,000 par représenter un sacrifice pour.
1: $1,000 offering is not much of a sacrifice.
0: Si bon Dieu bénit moi pile $1,000 par représenter un sacrifice.
1: If God blesses your lot, $1,000 is not much of a sacrifice.
0: Fais 5,000.
1: Fais 10,000.
0: Fais 50,000.
1: Do 50,000.
0: Fais 100,000.
1: Do 100,000.
0: Fais une valeur qui représente un. Fais 1,000,000.
1: Or 1,000,000.
0: Font valeur qui représente un sacrifice pour.
1: Do the amount.
0: Amen. Ça veut dire qu'il prend pour un million.
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0: 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Déclaré au nom de Jésus. 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
0: à Dieu. 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
1: $1,000 may not be.
0: Fais le maximum qu'on capable.
1: So do the maximum you can.
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1: go by.
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0: allons avoir opportunité. 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
1: to
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1: Amen.
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1: Nous vous remercions.
0: We glorify.
1: Nous glorifions.
0: Hallelujah.
1: Hallelujah.

0: Acclamons le nom de Jésus. Thank you, worship team. 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Après ça, nous allons l'autre. Je vais faire une révision.
1: I'll do a review.
0: Sur le message d'hier soir.
1: On last night's message.
0: Parce que je t'ai essayé d'y en pile.
1: Because I tried
0: en très peu de temps.
1: In a short
0: et je t'ai avancé rapide.
1: And I went quickly.
0: Donc, je vais faire une petite révision rapidement.
1: So I'm gonna do a quick review.
0: Après ça,
1: afterwards,
0: je vais faire une opportunité.
1: I'll give you the opportunity.
0: Différents mondes qui là pour nous enregistrer dans différentes portes.
1: For the different people here to register for the different gates.
0: Ou bien différents secteurs.
1: Or the different sectors.
0: On va parler de ça.
1: I will talk about that.
0: De monde qui là et monde qui a regardé, monde qui a attendu.
1: Those listening or watching.
0: Pour enregistrer dans différents secteurs.
1: For you to register to different sectors.
0: Et après me fin faire ça,
1: and after doing that,
0: m'a rentré dans enseignement à soir.
1: I'll go into tonight.
0: Donc tout d'abord il y a une révision.
1: First a recap.
0: Après ça, n'a pas possibilité pour nous enregistrer.
1: And then you have the possibility
0: dans différentes portions.
1: To register for the different gates.
0: Et après ça,
1: m'a
0: partager le message de ce soir ou bien l'enseignement de ce soir.
1: Or the teaching of tonight.
0: Mais va me réviser.
1: But let me review.
0: Donc, numéro un,
1: number one,
0: hier soir, moi, j'ai commencé à parler de. Moi, j'ai dit comme ça, pendant 40 jours, ça n'a adressé une question, c'est goal sous problème pour Gongon.
1: I said, during this 40 days, we're going to talk about goal on stubborn problems. Donc,
0: et nous t'ai dit. Nous t'ai gardé dans trois semaines qui écoulées, yo.
1: In the past three weeks,
0: nous t'ai focalisé sur pongongon personnel.
1: We focused on personal stubborn problems.
0: Qu'on y a nous entré dans pongongon collectif.
1: And now we've gone into the collective stubborn problems.
0: Donc, yon a pongongon collectif que nous gagnions qui pesait sous tête tout haïtien.
1: One of the collective stubborn problems that weighs on every Haitian.
0: C'est question sous développement.
1: It's a matter of under development.
0: Que ce soit en Haïti,
1: whether you're in Haiti,
0: que ce soit à l'extérieur d'Haïti,
1: or outside of Haiti,
0: les guettardants suivent nous.
1: It tends to follow us.
0: Donc hier soir,
1: so last night,
0: m'ai posé une question.
1: I asked a question.
0: M'ai demandé,
1: I asked,
0: est-ce que l'église a un mandat?
1: Does the church have a mandate?
0: Pour impliquer dans le travail de développement.
1: To be involved into the works of development.
0: Dans une nation, dans un pays.
1: In a nation or a country.
0: Est-ce que l'église pas juste doit prêcher l'évangile et puis camper là, les pas faire rien d'autre?
1: Shouldn't the church just preach the gospel, sit there and do nothing else?
0: Donc hier soir nous t'ai commencé à creuser question ça.
1: Last night we started to ask that question.
0: Donc hier soir moi t'ai dit un bagage qui était très important.
1: Last night I told you something that was very important.
0: Moi t'ai dit l'église.
1: I told you that the church
0: est une nation.
1: Is a nation.
0: La vocation de l'église,
1: the vocation of the church,
0: c'est d'être une nation.
1: Is to be a nation.
0: À travers laquelle Dieu transforme. À travers laquelle Dieu transforme et développe les nations.
1: Through which God transforms and develops nations.
0: La vocation de l'église,
1: the vocation of the church,
0: c'est d'être une nation,
1: is to be a nation.
0: À travers laquelle Dieu transforme,
1: through which God transforms
0: et développe,
1: and develops
0: les nations.
1: The nations.
0: Ça veut dire l'église,
1: that means the church,
0: doit y force,
1: must be a force
0: de développement,
1: of development
0: en dans une nation.
1: Within a nation.
0: Et me t'ai des versets bibliques pour me montrer ça.
1: And I gave you biblical references.
0: Donc, premièrement,
1: to show you that, number one,
0: l'église est une nation.
1: The church is a nation.
0: Qui va nous joindre ça dans 1 Pierre chapitre 2 verset 9.
1: We find this in 1 Peter 2 verse 9.
0: La Bible dit, vous au contraire,
1: the Bible says you on the contrary,
0: vous êtes
1: you
0: une
1: are
0: race
1: a
0: élue,
1: chosen generation.
0: Vous êtes un sacerdoce royal,
1: you are a royal priesthood.
0: Vous êtes une nation
1: a
0: sainte.
1: Holy nation.
0: Ça c'est l'apôtre Pierre,
1: this is Apostle Peter,
0: qui a écrit aux églises de l'Asie mineure.
1: Who wrote to the church of Asia Minor.
0: Ça, c'est au temps de l'Empire romain.
1: That's under the Empire of the Romans.
0: Donc, l'église, so ces church, églises,
1: so that church,
0: existaient
1: the churches existed
0: dans une nation,
1: in a nation
0: ou bien dans un empire,
1: or in an empire
0: qu'on appelait l'Empire romain.
1: That we called the Roman Empire.
0: Mais il dit, où sont nations?
1: But he told them, you're a nation.
0: Ça veut dire l'église,
1: that means the church,
0: doit une nation,
1: must be a nation,
0: en dans une nation,
1: inside a nation.
0: Est-ce que les questions passent à vous dire?
1: Does the church understand what I'm saying?
0: L'église doit une nation,
1: the church should be a nation,
0: en dans une nation,
1: inside a nation.
0: Donc, notre première vocation,
1: so our first calling,
0: c'est d'être une nation.
1: It's to be a nation.
0: By the way,
1: by the way,
0: moun que l'Éternel t'a relé une nation Déclaration ça à groupe de personnes que l'était fait pour la première fois.
1: To the group of people God made that declaration.
0: C'était le peuple d'Israël.
1: It was the people of Israel.
0: Dans le livre d'Exode.
1: In the book of Exodus.
0: Chapitre 19.
1: Chapter 19.
0: Donc, et les Juifs.
1: So the Jews.
0: Depuis leur bon Dieu t'a fait une déclaration, ils sont nation.
1: From the time that God made them the declaration that
0: tout
1: they are a
0: nation. Côté Juif passé dans le monde.
1: Wherever the Jews go around the world.
0: Li comportent tête comme une nation.
1: They conduct themselves as a
0: même s'ils pas dans pays.
1: Even if they're not in the native land.
0: Dans quel que soit pays, je
1: whatever
0: vais aller.
1: Whatever country that you go to.
0: Ils comportent tête comme une nation.
1: They conduct themselves as a nation,
0: nation
1: inside the other nation.
0: Est-ce que là même?
1: Are you with me?
0: Yeah.
1: Yeah.
0: Mon qui habite bon ici hein.
1: Those who live here in down South Florida.
0: Seulement allant à Aventura pour eux.
1: Just go to Aventura and you'll see.
0: La famille Sofer in Aventura.
1: The Sofer family.
0: Tout Aventura.
1: The entire city of Aventura.
0: Une grande famille juive qui développait.
1: One single Jewish family that developed it.
0: The Sofer family.
1: The Sofer family.
0: La famille Sofer. Donc, c'est ton rage il était.
1: It was a swampland.
0: Et pour regarder, ils venaient avec une vision.
1: And they came with a vision.
0: Ou pour regarder au cœur de la ville, il y a la sila.
1: At the heart of the city, you have the synagogue.
0: Mais pas seulement la synagogue là.
1: But they don't have the synagogue.
0: Vous virez puis vous regardez où est l'hôpital là qui là.
1: You go higher, you see the Aventura Hospital.
0: Ou allons-y j'en puis devant où regardez où est le banque qui a fait là.
1: You go further, you see the bank.
0: Il a rebâti là, il a pour 27 milliards de dollars.
1: I believe they're rebuilding it for 27 billion dollars.
0: Ou virez bon l'autre bord où est le banque là.
1: You turn around, you see the bank.
0: Ou virez bon l'autre bord où regardez où est le mall là. Aventura Mall c'est eux-mêmes.
1: Aventura Mall was built by them.
0: Il n'a plus gros mall aux États-Unis.
1: One of the biggest malls.
0: Est-ce que vous entendez? Ou virez bon l'autre bord où regardez où est le département police.
1: You turn around and you see their own police. That stood and built all of that.
0: Et puis l'elfin bâti li fait tourner une ville.
1: And after building it, it made them a city.
0: Avec police li tout bagage etc.
1: Everything, everything.
0: Donc juif là l'elfin au côté.
1: So when the Jews get somewhere,
0: parce qu'elle connaît bon Dieu les lieux comme une nation.
1: Because they know that God called them as a nation.
0: Même là, yo existe dans yon pays.
1: Even if they exist in a country,
0: yo pa jam fin depend de pays anè.
1: They never totally depend on the country.
0: Ah, pas de
1: you
0: tout
1: didn't
0: la
1: hear what I said.
0: Yo pa jam fin depend de pays anè.
1: They never fully.
0: Yo pa jam. Yo ka utilize ressources pays anè. Yo depend de tête pa yo. Yo gen l'hôpital pa yo. Yo gen banque pa yo. Yo gen l'école pa yo. Yo gen mall pa yo. Yo gen affaire pa yo.
1: Whole structure all the way.
0: Et quelques années de cela,
1: a few years ago,
0: t'es gagné yon et on va les building. Nous sommes j'étais tombé downtown.
1: Mais qui sont nés encore? That fell downtown. You remember?
0: South Beach, South. Close to South Beach, right?
1: Surfside.
0: Surfside. Surfside, il tombé.
1: Surfside.
0: L'autre tombé Surfside.
1: When they fell Surfside,
0: c'était zone juif.
1: It was the Jewish area.
0: Tendez oui.
1: Listen.
0: Avant Miami Dade,
1: even before Miami Dade,
0: répond.
1: Fire rescue answered.
0: Avant City a répond.
1: Before the city responded.
0: Avant Miami Dade répond.
1: Before Miami Dade responded.
0: Avant l'état de la Floride répond.
1: Before the state of Florida answered.
0: Juifs qui étaient là,
1: the Jews who were there,
0: quand t'as venu avec propre ambulance paio,
1: they came with their own ambulance system.
0: Propre rescue team paio,
1: their own rescue team,
0: propre équipe de secours paio,
1: their own first aid team,
0: propre équipe d'intervention d'urgence paio, avant gouvernement agit.
1: Even before the government answered, they had their own rescue team come to handle the
0: parce que yo pas jamais fin dépend parce que yo ouais tête yo comme yo nation
1: inside a nation.
0: Nous gagnons bureau dans Aventura, on le m'a sorti dans bureau.
1: I have my office in Aventura. I was
0: leaving
1: once.
0: Moi, yon ambulance.
1: I saw an ambulance.
0: Et puis là, moi, ambulance.
1: And when I saw the ambulance,
0: ça a été intéressant pour garder pour moi qui l'hôpital ça.
1: Interesting. Which hospital?
0: Là, fou
1: rejè. When I look closely,
0: moi, tout bagaille écrit net en hébreu.
1: Everything was written in Hebrew.
0: En hébreu.
1: In Hebrew.
0: Ou pas
1: you, you can't even read.
0: Si tu sois ambulance,
1: the sign
0: ça,
1: on the ambulance.
0: Ça.
1: Why?
0: Parce que c'est ambulance.
1: It's the ambulance that belongs to them. It's their own system.
0: Donc. Le bon Dieu t'a dit Israël.
1: When God told Israel,
0: vous êtes une nation sainte.
1: That you are a holy nation.
0: Une race élue. Parce que
1: people,
0: première déclaration ça avec Israël était fait l'Exode 19.
1: Le
0: bon Dieu t'a dit ça, il prend au sérieux.
1: Them, they took it serious.
0: Mais l'Éternel dit l'église même bagaille là, mais nous
1: pas the same thing but we never take it serious.
0: Nous contentons nous venir l'église, nous chanter, nous adorer, nous danser, nous
1: worship, dancing and then we're done.
2: Sous Radio TVLL, présence bon Dieu.
0: No wonder.
2: Wow.
0: Radio TVLL, c'est pas étonnant.
1: It's no wonder.
0: Que nous pas qu'à faire impact.
1: That we can't make an impact.
0: Est-ce qu'on t'aime ça, Mathieu, là?
1: Do you hear what I'm saying?
0: C'est pas étonnant que nous pas qu'à faire.
1: No li
0: bon,
1: wonder.
0: Li bon pour nous louer, li bon pour nous adorer, li bon pour nous chanter, li bon pour nous prier.
1: Get to pray.
0: Ça y est bien.
1: Those are good.
0: Mais si vous voulez faire impact dans la société,
1: if you want to make an impact in society,
0: wap besoin plus.
1: You'll need more.
0: Wap besoin commencer mettre en pratique.
1: You need to start putting practice.
0: L'Éternel dit, vous êtes une nation,
1: vous comportez-vous
0: comme une nation.
1: Gardez mon
0: que côté là, dis-nous son nation.
1: Look at your neighbor and say, we're a nation.
0: Aïe, aïe, aïe, aïe, dis-nous son nation.
1: We are a nation.
0: Gardez l'autre monde, dis-nous son bâtisseur de nation.
1: Nation builders. Yes.
0: Donc numéro un.
1: So number one.
0: L'Église est une nation.
1: The church is a nation.
0: À travers laquelle Dieu transforme les nations.
1: Through which God
0: numéro
1: transforms
0: un.
1: The nations. Number one.
0: Faut nous commencer gérer tête nous bien.
1: We have to conduct ourselves well.
0: Pour nous comporter nous comme une nation
1: to
0: vraie.
1: To behave truly
0: pour
1: as a
0: nation. Pour travailler comme une nation vraie.
1: To work
0: pour
1: as constituer
0: tête nous comme une nation
1: to
0: vraie.
1: To constitute ourselves.
0: Numéro deux.
1: Number two.
0: Bon Dieu voyez nous pour nous transformer les nations.
1: God sent us to transform the
0: nations. Hier soir moi t'ai expliqué on va pas rentrer dans les détails.
1: That's not explained. I won't go into the details.
0: Regardez dans Matthieu chapitre 25.
1: When you look at Matthew 25.
0: Avant la fin des temps.
1: Before the end of days.
0: Wap gen deux types de nations qui existaient dans le monde.
1: You have two types of nations existing. Y'a
0: mon qui songe ça me d'expliquer ça hier soir.
1: Doesn't remember I explained last night. Two types of nations.
0: Abgen les nations chèvres, les nations bouc.
1: The goat nations.
0: Et nations brebis.
1: And the sheep nations.
0: Nation brebis.
1: The sheep nation.
0: C'est nation qui tend des voix berger et qui suivent lui.
1: Are the ones who listen to the voice of the shepherd and
0: ça c'est nation.
1: Him. Those are the nations
0: qui aiment l'évangile.
1: Who love the gospel.
0: Qui ont respect pour l'évangile.
1: Who respect the gospel.
0: Nation bouc.
1: The goat nations.
0: Bouc pas tant des voix berger.
1: They don't listen to the shepherd's voice. They do whatever they want.
0: Rebelles.
1: They're rebellious animals.
0: Nation bouc.
1: The goat nations.
0: C'est nation pas sous bon Dieu.
1: They're the ones who don't care about God.
0: Est-ce que vous avez main?
1: Are you with me?
0: Responsabilité.
1: The responsibility.
0: Nous en tant que nation.
1: Our responsibility
0: as a nation.
1: In the nation.
0: C'est quelle que soit nation nous là-dedans.
1: It's no matter the nation we're in.
0: Lorsque vous nos nations book.
1: When you find yourself in a
0: la responsabilité
1: nation,
0: de l'Église.
1: The church is
0: c'est transformer nation book ça y est.
1: To transform those nations
0: nation
1: into sheep nations.
0: Est-ce qu'on avait main?
1: Are you with me?
0: C'est ça. Donc c'est ça que fait le Jésus par nous.
1: That's why when Jesus gave us
0: la grande commission,
1: the great commission,
0: il dit allez, il pas dit allez faire de toutes les de tous les hommes.
1: He didn't say go and make man.
0: Il n'a pas dit aller faire de tous les individus. Regardez le texte là bien. Il dit aller faire de toutes les nations. Objectif l'Église, ce n'est pas seulement la transformation individuelle des vies, mais objectif l'Église, c'est la transformation des nations pour la gloire de Dieu. Est-ce qu'on est ensemble? Maintenant, évidemment. Les nations sont composées d'individus.
1: The nations are composed of individuals.
0: Ou pas qu'à transformer nations sont pas transformer individus.
1: You can't transform nations without transforming
0: donc,
1: individuals.
0: Pas, quel problème dans ça?
1: There's no problem with that.
0: Faut commencer avec individus.
1: You have to first start with individuals.
0: Mais le problème c'est que nous-mêmes.
1: But the problem is that we.
0: Pendant longtemps dans l'église.
1: For a long time in church.
0: Nous pas commencer avec individus.
1: We don't start with individuals.
0: Nous rester avec individus.
1: We just dwell with just the level of individuals.
0: Nous seulement dire le salut est personnel.
1: We just say salvation is personal.
0: Chaque monde va lancer.
1: Everybody's going to heaven.
0: Et puis that's it.
1: And that's it. C'est ça.
0: Tandis que nous devons commencer avec individus.
1: We should start with the individual level.
0: Et puis pour nous dire individu ça.
1: And to tell those individuals.
0: Qu'on y a al prend famille.
1: Now go and get your families for Jesus.
0: Apprenne comment se prendre famille.
1: Pour y a
0: pour famille, apprend famille. Et puis pour transformer communauté à pour Jésus.
1: Pour
0: y a la communauté à pour venir transformer.
1: Oh,
0: communauté à. Pour y a yon, li vin transformer en ville. Est-ce que n'avait même? Parce que yon ville constituée de plusieurs communautés. Et puis pour y a l'impact des villes là pour bon Dieu. Yon pays constitué de plusieurs villes ou bien ou capable la province ou sorti individu ou prend famille ou prend communauté ou prend ville ou prend province ou monte dans la nation
1: and you go to the nations.
0: Ou bien si vous voulez me décaler monter dans pays
1: et vous
0: arrivez dans nation,
1: and then you get to nation.
0: Parce que nation doit exister en dehors de pays.
1: The nation could exist outside the country.
0: Est-ce qu'on est ensemble?
1: Are we together?
0: Donc nous-mêmes, bon, reprendre lui.
1: Let me go back.
0: Nous devons commencer avec individu.
1: We should start with individual.
0: La fini prend famille.
1: And then go to
0: la fini prend communauté.
1: And then take community.
0: La fini prend ville.
1: And then take cities.
0: La fini prend province.
1: And then take
0: la fini prend pays.
1: And then
0: la fini prend nation.
1: And then take nations.
0: Donc Jésus dit allez faire de toutes les nations.
1: Go and make disciples of all nations.
0: Mais nous-mêmes,
1: but we,
0: en pile fois, là nous convertis.
1: Oftentimes when we get saved,
0: gen quelques fois même propre famille nous.
1: At times, even our own family
0: members, famille nous.
1: Even our own family members,
0: même propre frère accent
1: nous. Even our own brothers and sisters,
0: nous pas intéressés pour la vie transformée pour
1: Christ. We're not interested for their lives to be transformed for Christ.
0: Est-ce que l'église avec nous?
1: Is the church with
0: me? Ça dit nous louer bagala.
1: We're really far from the goal. We're far from the
0: goal.
1: Far. All the way far.
0: Est-ce que l'église avec moi?
1: Is the church with me?
0: L'objectif de l'église,
1: so the church's goal,
0: c'est d'être une nation,
1: is to be a nation,
0: à travers laquelle Dieu transforme les nations.
1: Through which God
0: Dieu
1: transforms nations. God transforms.
0: Et non seulement transforme,
1: not only does he transform,
0: transforme et
1: he transforms
0: développe,
1: and develops,
0: et développe,
1: and develops
0: les nations.
1: The nations.
0: Donc moi te dis un bagage nous te wè.
1: So I told you.
0: Nous ça dans la Bible.
1: Where do we find this in the Bible?
0: Dans Jérémie.
1: In Jeremiah.
0: Un verset que nous souvent
1: a verse that we often recite.
0: Cherchez Jérémie chapitre 29 verset 7.
1: Jeremiah 29 verse 7, right?
0: Souvent nous lisons cherchez le bien.
1: We often seek the peace.
0: Cherchez le bien.
1: Seek the peace.
0: De la ville où je vous amenais.
1: Of the city.
0: Cherchez le bien

0: Des proches, ou bien le royaume de Dieu, le royaume de Dieu, ou bien le royaume des cieux, s'est approché vers vous. Hier soir, moi t'ai expliqué nous que l'œil au parler du royaume de Dieu, c'est pas que pour une belle image, une métaphore, pas signifie rien. Non, le royaume de Dieu sont vrai pays. L'œil au dit le royaume de Dieu, ou bien le royaume des cieux, c'est un coup dit le royaume uni.
1: As if they say the United Kingdom.
0: Nous t'en sommes dit, hein? L'on dit le royaume de Dieu, ou bien le royaume des cieux. C'est là où on dit le royaume uni. Royaume uni sont vrais pays. Même
1: genre
0: le royaume des cieux.
1: Son
0: vrai pays. Donc, l'idée capitale, je ne vais pas rentrer dans tout le détail hier soir. Vous pouvez regarder tout le message hier soir là. Mais son vrai pays.
1: But it's a real country.
0: L'idée capitale.
1: With its own capital.
0: Qui relève la nouvelle Jérusalem.
1: Called the New Jerusalem.
0: Ligue système d'éducation.
1: It has its own education.
0: Ligue système de santé.
1: Its own health system.
0: Ligue système économique.
1: Its economic system.
0: Ligue système médical.
1: Its own medical system.
0: Ligue système politique.
1: Its own political system.
0: Et non, système politique là.
1: And in a political system.
0: Système politique là.
1: A political system.
0: Li basé sur le fait
2: tout
0: que l'Éternel est
2: à toute portée,
0: roi des rois, des rois des seigneurs des seigneurs. Personne
2: ne peut déchouquer et tout choix pas capable de l'État.
0: Est-ce qu'on est ensemble, chers amis?
1: Donc,
0: vous pouvez regarder un détail du message d'hier soir. Mais maintenant, pour qui ça me dit tout ça? Bon Dieu, présentez-nous le royaume comme modèle. Le royaume, donc, bon Dieu décrit
1: God describes
0: Apocalypse
1: Revelation,
0: chapitre 21,
1: chapter 21
0: et chapitre 22,
1: and chapter 22
0: c'est une description
1: are descriptions
0: de vision bon Dieu
1: of God's vision
0: pour la société.
1: For society.
0: Je reprends. Est-ce que vous avez ça m'a dit, hein? Apocalypse chapitre 21 et chapitre 22. Dernier chapitre dans la Bible.
1: The last chapters of the Bible.
0: C'est vision.
1: Is the vision
0: ultime bon Dieu.
1: The ultimate vision of God.
0: Cela veut dire
1: that means
0: qui vision que bon Dieu a gagné pour la société,
1: what vision
0: pour la nation, pour l'homme.
1: Society, for
0: et ces descriptions ça
1: the nations and for man. That's a describe
0: Libor, that la Bible finit avec une description du royaume de Dieu.
1: The Bible ends with the description of the kingdom of
0: avec
1: God,
0: la capitale
1: with the capital,
0: qui relève la nouvelle Jérusalem.
1: Called the New Jerusalem.
0: Pour qui ça bon Dieu ba nous?
1: Why does God give
0: bon
1: it
0: Dieu
1: to
0: pas
1: us?
0: Seulement ba nous
1: God doesn't only give it to us.
0: Pour nous connaître
1: for us to know
0: ça nous bral hériter
1: what we'll inherit.
0: Le nous arriver en présentiel dans le royaume de Dieu ou bien dans le royaume des cieux, liba nous comme un modèle.
1: Gives it as a model to us.
0: Donc, regarde ça, la Bible dit.
1: Look what the Bible says.
0: Regarde ça, la Bible dit dans Apocalypse,
1: in Revelation,
0: chapitre 22, verset 24.
1: Chapter 22, verse 24.
0: Regardez, après, elle finit d'écrire nous la nouvelle Jérusalem.
1: After describing the New Jerusalem to us,
0: pays, mon Dieu, comment elle fonctionnait.
1: God's country, how
0: Apocalypse, chapitre. En allez, chapitre 21, regardez qui ça le dit.
1: Look at what it says.
0: Il dit, les nations de la terre, les nations,
1: and the nations
0: marcheront,
1: shall walk,
0: il décrit nous la nouvelle Jérusalem.
1: It describes to us
0: et il dit, les nations,
1: and said the nations,
0: marcheront,
1: shall walk,
0: à sa lumière.
1: By its light.
0: Ça, ça veut dire.
1: What does that mean?
0: Ça veut dire, ça le décrit nous,
1: it is what he describes
0: son modèle.
1: Is a model.
0: Bon Dieu,
1: God
0: bon modèle pour nation développée.
1: Blueprint for development of
0: Dieu
1: God
0: a un modèle
1: has a model
0: pour le développement de
1: for the development of nations.
0: Donc, la Bible dit que sa nation a marché dans lumière.
1: The nation shall walk by its light.
0: Pays parle là.
1: Of God's country.
0: Royaume parle là.
1: God's kingdom.
0: Nation parle là.
1: God's nation.
0: Donc, tant qu'on nation approche de ce modèle,
1: the more the nation approaches the model,
0: plus il développe,
1: the more developed it becomes.
0: Tant que écartel du modèle,
1: the more it retracts from the model,
0: plus la dédéveloppé,
1: the more disdeveloped it becomes.
0: Okay? All la right? la dédéveloppé
1: is being disdeveloped.
0: La vie plus pauvre.
1: Is becoming more
0: système d'éducation l'a crasé.
1: The education system
0: de santé l'a crasé.
1: The system
0: politique qui vient
1: instable. The political state will be unstable.
0: Du modèle. Est-ce qu'on est là, chers amis?
1: Are you okay. Here, dear friends?
0: Bon, me dis-vous une bagarre que me pas dit hier soir.
1: Let me tell you something I didn't tell you last night. Some people say, "Mais,
0: Pastor Greg."
1: But Bishop Greg.
0: Okay, who did tout bagay sa yo? Yo belle.
1: All these things, they're good.
0: Yo semble théorie.
1: They seem like theories.
0: Mais est-ce que

0: nation sur la terre.
1: But is there a nation on the earth
0: qui jamais développé vrai?
1: That's truly really developed.
0: Sous modèle wap di ya.
1: Based on the model you're showing.
0: Ça son bel message.
1: That's a nice message.
0: Comment son bel message?
1: I can understand it's a nice sermon.
0: Greg,
1: but Bishop Greg.
0: Dans la pratique.
1: In the practical.
0: Dans la pratique.
1: In the practical.
0: Est-ce que y a nation vraie qui jamais développé?
1: Are really any nations that are really
0: developed? Suivre modèle nouveau Jérusalem. Nouvelle Jérusalem.
1: Of the New Jerusalem.
0: Est-ce que ça existe vous?
1: Does that really exist?
0: Okay.
1: All right. Let me help you understand. One of the names
0: qui gagne pour la Nouvelle Jérusalem,
1: there is for the New Jerusalem,
0: c'est la ville sur la montagne.
1: Is the city on a hill.
0: La Nouvelle Jérusalem, la ville sur la montagne.
1: Sometimes they call the New Jerusalem the city on a hill.
0: Ou bien y aurait la ville sur la colline.
1: Or the city on a mountain.
0: Gardez Apocalypse. Ça fait y aurait la ville sur la montagne.
1: Why do they call the city on
0: Apocalypse
1: mountain?
0: Chapitre 21.
1: Revelation 21.
0: Le lap décrit la Nouvelle Jérusalem.
1: And describing the New Jerusalem.
0: Il dit, il me transporta.
1: It says, he transported.
0: En esprit.
1: Away in the spirit.
0: Sur une grande et haute montagne.
1: Set me on a great and high mountain.
0: Et elle me montra.
1: And showed me.
0: La ville sainte.
1: The holy city.
0: Jérusalem. Qui descendait du ciel d'auprès de Dieu ayant la gloire de Dieu. Remarquez que la Nouvelle Jérusalem, c'est une ville. Ville ça,
1: elle
0: est placée sur une tête montagne.
1: It's set on a mountaintop.
0: By the way, montagne ça s'appelle Sion.
1: That mountain is called Zion.
0: Donc, Jérusalem,
1: il est
0: placé sur cette montagne qui est Mont Sion.
1: Called Mount Zion.
0: Donc il y a un mont Sion sur la terre.
1: So there's an earthly Mount Zion.
0: Parce qu'il y a un mont Sion dans le ciel.
1: Because there's a heavenly Mount Zion.
0: Est-ce que là même?
1: Are you with me?
0: Donc la terre reflétait ça gagné dans le ciel.
1: So the earth reflects what happens in heaven.
0: Et Nouvelle Jérusalem n'a bâti sous lui.
1: And the New Jerusalem is
0: built on it. C'est ça que fait.
1: That is why.
0: La Nouvelle Jérusalem.
1: The New Jerusalem.
0: Relé.
1: Is called.
0: Une ville.
1: A city.
0: Située sur la montagne.
1: That's sitting on the mountain.
0: Maintenant.
1: So now.
0: Là, Jésus a parlé de l'église.
1: When Jesus was talking about the church,
0: Jésus utilisait même expression ça.
1: Jesus used the same
0: expression. Là, Jésus dit dans Matthieu.
1: When Jesus said in Matthew.
0: Chapitre 5.
1: Chapter 5.
0: Verset 14.
1: Verse 14.
0: Il dit, vous êtes.
1: He says.
0: La lumière du monde.
1: You are the light of the world.
0: Vous êtes.
1: You are.
0: Une ville.
1: A city.
0: Situated sur une montagne
1: on the top of a mountain
0: qu'on ne peut cacher,
1: that cannot be hidden.
0: À qui s'oppose Jésus t'a préféré?
1: What do you think Jesus
0: c'est
1: referred
0: la nouvelle
1: to?
0: Jérusalem.
1: It's the New Jerusalem.
0: La Nouvelle Jérusalem,
1: New Jerusalem
0: c'est une ville de lumière
1: city of light,
0: située au sommet d'une montagne.
1: Situated at the top of the mountain.
0: Elle a dit l'église.
1: He's telling the church.
0: C'est ville ça d'où est venue.
1: That's the city you
0: et love une ville ça
1: and when you become
0: pas
1: that city
0: noir, cap,
1: no darkness can hide you.
0: Pas

0: France, la rayonner aux États-Unis, la rayonner au Canada, jour vient cette ville.
1: Située sur la montagne.
0: Gardez mon côté là, il faut briller pour Jésus. Il faut briller pour Jésus. Il faut briller pour Jésus.
1: Ok.
2: Maintenant.
1: And now.
2: Bon, retourner à ma question.
1: Let me go back to my question.
2: Est-ce que jamais gagne une nation qui développée?
1: Has there ever been a nation that's truly developed?
2: En calquant le modèle de la Nouvelle Jérusalem.
1: To the level
2: en
1: of the
2: copiant
1: nation. And copying.
2: Le modèle de Jérusalem. En s'inspirant.
1: And inspiring the model.
2: Est-ce que jamais gagne une nation qui développée comme ça?
1: Has there ever been a nation that's developed like that?
2: Oui.
1: Yes.
2: Et au chita là-dedans.
1: And you're sitting in it.
2: Ça fait les États-Unis.
1: What makes the United States?
2: Vignon grande nation.
1: What made it a true great nation?
2: Jusqu'à présent.
1: Until now.
2: Malgré la montée fulgurante de la Chine.
1: There is.
2: Mais les États-Unis étaient jusqu'à présent.
1: The climbing of China, but the United States
2: remains still. La première puissance mondiale.
1: The first global power.
2: Ça fait les États-Unis.
1: What makes the
2: United
1: States develop?
2: J'ai développé.
1: As much as it has.
2: C'est parce que au commencement.
1: It's because at the beginning.
2: Les pères de cette nation
1: s'étaient
2: inspirés
1: they were inspired
2: de ce modèle biblique
1: of this biblical model
2: pour fonder la nation.
1: To found the nation.
2: Et ça que fait les États-Unis a perdu puissance.
1: And the reason why the
2: c'est parce que
1: power,
2: pères qui étaient inspirés de ce modèle pour fonder la nation, qu'aux générations qui
1: viennent,
2: qui pas sous modèle sans
1: that didn't care about the model at all.
2: Et puis qui s'est passé tant qu'on approchait du modèle, ça passé ou développé et tant qu'on écarté du modèle ou a vite développé. Mais
1: let me go.
2: Bam fait un peu d'histoire avec.
1: Let me do a little bit of history with you.
2: Le premier gouverneur.
1: The first governor.
2: Cobral Gayen.
1: That you'd have.
2: Massachusetts,
1: in
2: aux États-Unis.
1: In the US.
2: Année 1630.
1: The year 1630.
2: Premier gouverneur.
1: The first governor.
2: Cobral Gayen. Premier gouverneur des États-Unis.
1: Of the United States.
2: Premier monde qui bral.
1: The first person who will
2: gouverner pays.
1: Govern the country.
2: Monsieur Terrell John Winthrop.
1: His name was John Winthrop.
2: Monsieur était venu sur un bateau qui était appelé Arabella.
1: He came through a ship called Arabella.
2: 1630.
1: 1630.
2: Nous t'avons regardé déclaration.
1: I want you to see
2: et jusqu'à présent, déclaration, ça a marqué nation.
1: Until now, it marks the nation.
2: Can you guys project it? Le monsieur fait arriver aux États-Unis.
1: When he first got to the United States.
2: Et puis, mais quelle déclaration monsieur a fait?
1: Here's the declaration he made.
2: Nous découvrirons.
1: We shall find.
2: Que le Dieu d'Israël.
1: That the God of Israel.
2: Est parmi nous.
1: Is among us.
2: Lorsque 10 d'entre nous.
1: When 10 of us.
2: Pourront résister
1: shall be able to resist
2: à 1000 de nos ennemis.
1: A thousand of our enemies.
2: Lorsqu'il fera de nous
1: when shall make of us
2: un sujet de louange
1: a praise
2: et de gloire.
1: And of glory.
2: Au point que l'on dira des colonies
1: that,
2: futures
1: that men shall say of the succeeding plantations
2: que le Seigneur
1: may the Lord
2: les rende semblables
1: make it back.
2: À la Nouvelle-Angleterre.
1: Of New England.
2: Car nous devons
1: for we must,
2: considérer
1: we must consider
2: même modèle là,
1: here's
2: même
1: the model,
2: là,
1: here's the model, here's the model.
2: Nous devons nous considérer
1: we must consider
2: comme une ville
1: that we
3: quand
1: be a
3: je
1: city
3: suis abandonné, située sur une colline découragée, humiliée
2: et les yeux
3: de toujours
1: and the eyes of all the people
2: sont fixés sur
1: are upon us.
2: Premier gouverneur
1: the first governor, ruler
2: John Winthrop John Kennedy, 1861,
1: after being elected to power,
2: président élu,
1: elected president,
2: l'a présenté son dernier discours à Massachusetts,
1: presenting his last speech at Massachusetts,
2: côté et puis qu'on y a pour la Washington,
1: now for him to head to Washington,
2: pour la diriger ce pays,
1: to lead this country.
2: Regarde ça, JF Kennedy dit,
1: look at what JF Kennedy said,
2: 1961,
1: in 1961,
2: aujourd'hui,
1: today.
2: Les yeux de tous les peuples
1: the eyes of all the people
2: sont véritablement tournés vers nous
1: are truly upon us.
2: Et nos gouvernements
1: and our governments
0: dans chaque branche,
1: in every branch,
0: chaque échelon,
1: in every level,
0: national,
1: national,
0: étatique,
1: state,
0: et local,
1: and local,
0: doit être,
1: must be,
0: même au-delà, la rue par exemple, doit être, doit être,
1: must be,
0: comme une cité,
1: as a city,
0: sur une colline,
1: upon a hill,
0: au-delà, la rue par exemple,
1: the model shows up again,
0: édifié,
1: edified,
0: et habité,
1: constructed and
0: par des hommes conscients,
1: by men aware,
0: de leur immense confiance,
1: of their great trust,
0: de leur immense responsabilité,
1: and their great responsibilities,
0: car à ceux à qui beaucoup a été donné,
1: of those to whom much is given,
0: beaucoup
1: much
0: sera demandé,
1: is required.
0: Ronald Reagan,
1: Ronald Reagan,
0: 1989, le dernier discours,
1: his last speech,
0: farewell Ronald Reagan,
1: of Ronald Reagan,
0: peut-être c'est un président américain qui plus fameux,
1: perhaps one of the most famous U.S. president,
0: plus respecté,
1: most respected,
0: et nous connaissons monsieur, c'est un républicain,
1: we know he was a Republican,
0: mais monsieur c'est président républicain que tout haïtien qui était illégal,
1: but he was one
0: of ça,
1: in those days
0: qui était by amnesty,
1: he gave amnesty to all the
0: illégal,
1: Haitians who were illegal, he gave them documents. Although he was a Republican,
0: he gave all the undocumented Haitians
1: who are illegal, he gave the
0: president fameux, co-democrat,
1: Republican or Democrat,
0: respected Reagan comme un grand président.
1: Everyone respected Reagan as a great president.
0: Le Reagan a quitté,
1: when he was leaving,
0: en 1989,
1: in 1989,
0: dans dernier discours
1: in,
0: là-bas,
1: in the farewell speech he gave,
0: regardez ça, Ronald Reagan.
1: Look at what Ronald Reagan said.
0: Il dit, j'ai souvent parlé,
1: he says, I've often spoken,
0: de la cité,
1: of the city,
0: lumineuse,
1: the shining city.
0: Le modèle revient.
1: The model
0: reappears.
1: It comes back.
0: J'ai souvent parlé,
1: I've often spoken,
0: de la cité lumineuse,
1: of the shining city,
0: tout au long de ma vie politique,
1: all my political life.
0: Mais je ne suis pas certain d'avoir toujours réussi,
1: I don't know if I've ever quite communicated,
0: à transmettre ce que je voyais,
1: communicated what I saw.
0: C'est le président des États-Unis
1: this
0: qui parle.
1: This is the U.S. president who spoke.
0: Il dit, souvent dit,
1: he says, I've often said,
0: comparer les États-Unis
1: I compared
0: à cette cité lumineuse,
1: to that
0: même pas
1: j'ai
0: dit nous dans l'esprit,
1: but I never took
0: comme président,
1: as a president,
0: comment me dire ouais pays ça, comme la cité,
1: how I saw the country as a shining city.
0: Et puis il continue, mais ça
1: and
0: dit,
1: he continued on,
0: dans
1: he
0: mon
1: said,
0: esprit,
1: but in my mind,
0: c'était une ville,
1: it was a city,
0: noble,
1: proud,
0: et majestueuse,
1: and majestic, built,
0: bâti sur des fondations inébranlables,
1: built on rocks stronger than oceans,
0: béni par Dieu,
1: blessed by God,
0: et rempli de personnes,
1: and teamed with people,
0: de toute origine,
1: of all kinds.
0: Oh là là là là là là là là là. On dirait

0: Oh,
1: c'est ville ça moi
0: même. That's the city I saw. That's the one I saw.
1: Dans le livre, il y a dans l'esprit. C'est comme ça, moi.
0: That's how I saw it.
1: C'est comme ça, moi.
0: That's how I saw it.
1: Une ville bénie de Dieu.
0: Blessed by God.
1: Remplie de personnes.
0: Teamed with people.
1: De toute origine.
0: Of all kinds.
1: Vivant dans l'harmonie.
0: Living in harmony.
1: Et dans la paix.
0: And in peace.
1: C'était une cité vibrante.
0: It was a vibrant city.
1: De travail.
0: Of work.
1: De créativité.
0: Reports and humped with commerce.
1: Et d'espérance.
0: Creativity.
1: Et si cette ville avait des murailles,
0: and if there were walls,
1: la parlait de ville, si elle avait des murailles,
0: and if there had to be city walls,
1: parce que dans Apocalypse 12,
0: in Revelation 12,
1: dans la Jérusalem, il y a des murailles.
0: Il dit, mais
1: si elle avait des murailles,
0: if there were, had been walls,
1: celle-ci possédait les ports.
0: The walls had to have
1: et à ce moment, je parler des ports.
0: Tonight, I'll talk about gates.
1: Est-ce que la même celle-ci possédait des ports.
0: And the walls had doors, and the doors.
1: Et ces ports
0: and the doors
1: demeuraient
0: were
1: ouverts.
0: Open.
1: Parce que la Bible dit de la Nouvelle Jérusalem, pas Dieu pas jamais fermé. Donc, Reagan dit quoi ça? Le map lit de la Nouvelle Lumineuse, moi, ma ville, la guémure, la guémure, mais pas Dieu pas jamais fermé.
0: But the gates were never closed.
1: Pas Dieu ouvert à tout le monde.
0: The gates were open to all.
1: Et ces portes demeuraient ouvertes.
0: And the doors were open to anyone.
1: À tous ceux qui avaient le courage.
0: Anyone who had the will.
1: Et le désir.
0: And the heart.
1: D'y entrer.
0: To get there.
1: Et puis, mais comment monsieur finit
0: de se faire? Closed out his Pharaoh's speech.
1: C'est ainsi
0: there, that's how
1: que je la voyais alors.
0: I saw it.
1: C'est ainsi
0: and it's, that's how
1: que je la vois encore.
0: I still see it
1: aujourd'hui.
0: Today.
1: Une cité
0: a city
1: lumineuse
0: a shining city
1: élevée devant les nations
0: lifted up before the nations
1: et resplendissante
0: and shining
1: de la bénédiction
0: with the blessing of God.
1: Mais ça fait Ronald Reagan qui est un grand président.
0: Ronald Reagan was a great president.
1: Un grand président et qui marque l'histoire du pays parce qu'il s'inspirait de ce modèle que je vous enseigne maintenant.
0: Teaching you right now.
1: Ah, that's right, man.

0: nous capable sorti.
1: We go out.
0: Nan pon gon gon.
1: We could come out from stubborn problems.
0: Sous développement.
1: Under development.
0: Nous la dans l'an.
1: The one that we're in.
0: Que c'est en Haïti.
1: Whether it's in Haiti.
0: Que c'est à l'intérieur d'Haïti.
1: Or within Haiti.
0: Que c'est à l'extérieur d'Haïti.
1: Or outside of Haiti.
0: Parce que pongongon ça suive nous tout côté.
1: Because the stubborn problem follows us everywhere.
0: Mais nous qu'à sortir là-dedans.
1: But we could come out of it.
0: Mais pour nous sortir là-dedans.
1: But for us to come out of it.
0: On a besoin de suivre modèle l'Éternel.
1: We'll need to follow the Lord's model.
0: Oui.
1: Yes.
0: C'est l'image.
1: That works.
0: C'est l'image.
1: That's the one that works.
0: C'est l'image.
1: That's the one that works.
0: C'est dans l'optique ça.
1: It's to that goal.
0: Année ça.
1: That this year.
0: On a fait tout ton travail.
1: That we're doing an entire grassroots work.
0: Jusqu'à présent.
1: Till now.
0: Shekinah c'est un peuple.
1: Shekinah is a people.
0: Bon paquet, nous avons paquet de monde qui suivent Shekinah.
1: We have many people who follow Shekinah.
0: À peu près 5 millions sur les réseaux sociaux.
1: Approximately 5 million on social media.
0: Mais jusqu'à présent, nous c'est.
1: But until now, we're.
0: On paquet individus, chaque monde.
1: Individuals.
0: Chaque monde a suivi, nous bénis.
1: Each person is following your blessed, but then we're there.
0: Mais à partir d'année ça.
1: But starting this year.
0: Nous voulons commencer à organiser Shekinah comme une communauté.
1: We want to.
0: Comme une nation.
1: We want to start organizing Shekinah as a community and as a nation.
0: Tout côté Shekinah, c'est pour fonctionner comme une nation.
1: Everywhere Shekinah is, it must function as a nation. Inside a nation.
0: Donc, yon lot nom pour yon nation, en dan yon nation.
1: Another name for a nation within a nation.
0: C'est yon communauté.
1: Is a community.
0: Yon communauté.
1: A community.
0: Par exemple, la communauté juive.
1: For example, the Jewish community.
0: Son nation.
1: Is a nation.
0: En dan nation.
1: Inside a nation.
0: Est-ce que vous avez la communauté qui bénit tout.
1: La Cuban community,
0: son nation,
1: their nation, within a
0: communauté,
1: a community,
0: c'est une nation,
1: is a nation,
0: en donation,
1: inside a nation.
0: Une communauté,
1: a community,
0: nous connecter une à l'autre.
1: We connect one to the other,
0: comme une famille,
1: as a family.
0: Mais nous organiser tête nous.
1: But we organize ourselves.
0: Comme un gouvernement.
1: As a government.
0: Avec tout à fait nous.
1: With all our belongings.
0: Toute institution.
1: All of our own institutions.
0: Tout bagage nous besoin.
1: Everything we need.
0: Système médical.
1: Our medical system.
0: Système agricole.
1: Our agricultural system.
0: Système de transport.
1: Our transportation system.
0: Donc année ça.
1: So this year.
0: Objectif là c'est commencer organiser.
1: The goal is to start to organize
0: cette communauté.
1: This community.
0: Comme une nation.
1: As a nation.
0: Donc on y a pas de me parler en pile de la communauté Shekinah.
1: Now you start to hear me talk a lot about the community, the Shekinah community.
0: Dans communauté ça.
1: In that community.
0: Nous allons gagner des groupes.
1: We'll have groups.
0: Des cellules.
1: Impact groups.
0: Même Jean la tabernacle de gloire nous avons HB.
1: Just as we have HB's at Tabernacle of Glory.
0: Qui des cellules?
1: Which are small groups.
0: Qui des cellules?
1: Are small groups.
0: De prière.
1: Of prayers.
0: Côté nous les mettre la parole de Dieu en pratique.
1: Or put the application of the word into practice.
0: Au niveau de la communauté Shekinah nous avons des cellules également.
1: At the level of Shekinah community we'll also have cells, small groups.
0: Tandis que HP ce sont des groupes de prière.
1: While the HPs are groups of prayers.
0: Cellules que nous allons gagner dans la communauté Shekinah, ce seront des groupes d'impact. Ça veut dire qu'ils sont là pour impacter, pour transformer, pour porter changement au nom de Jésus, quel que soit côté lié, que c'est en Haïti, que c'est Miami, que c'est Canada, mais quel que soit côté lié pour nous impacter pour la gloire de Dieu. Est-ce que nous comprenons ça me dire? Donc, cellules, ça y
1: est.
0: Donc à soirée,
1: tonight,
0: on va parler des portes. C'est introduction message. J'ai fait là.
1: I was making the introduction of the message. I've not started to preach yet. I've not yet started to preach yet. I was just making the introduction.
0: À soirée,
1: tonight,
0: et mes cellules ça y est, organisé par secteur.
1: But the impact groups will be organized by sectors.
0: Donc c'est pas surtout par géographie, on va organiser par secteur.
1: It's not generally by geography, but by sectors. Those who are in health.
0: Sac na éducation.
1: Those who are in education.
0: Sac na économie.
1: Those who are in economy.
0: Sac na informatique.
1: Those who are in informatics.
0: Nous allons différents secteurs.
1: We'll have different sectors.
0: Sac qui travaille dans le gouvernement.
1: Those who are working in the government.
0: Etc. Différents secteurs.
1: The different sectors.
0: Donc l'idée.
1: So the idea.
0: C'est nous tous dans la grande famille
1: Shekinah,
0: quel que soit côté nous y a à travers le monde, pour nous youn commencer à connaître l'autre, pour nous youn qui dans le même secteur commencer à travailler avec l'autre, tout le monde qui dans le business commencer à reconnaître youn l'autre, pour
1: nous connaître
0: comment nous faisons un plus gros impact.
1: To know how we can make a bigger impact.
0: Tout le monde qui dans santé,
1: everyone in health.
0: Comment nous faisons un plus gros impact.
1: How we can make a bigger impact.
0: Tout le monde qui dans la justice,
1: everyone who's in justice,
0: dans l'éducation,
1: in education.
0: Bon, nous tous avons une vie personnelle, nous.
1: We're all
0: mais si nous tous réunis
1: lives,
0: ensemble,
1: together,
0: 200, 300, 400, 1000, etc., et nous commençons
1: so
0: à rêver ensemble,
1: we'll start to dream together,
0: qui impact nous faisons.
1: What impact we can make.
0: Est-ce qu'on est ensemble?
1: Are we together?
0: Donc, je vais nous donner quelques minutes, tout le monde qui est là.
1: Everyone here, I'll give you a few
0: tout le monde qui est en ligne.
1: Everyone online.
0: Ça, c'est le moment.
1: This is the moment.
0: Côté, je vais demander tout le monde.
1: Where we're going to ask everyone.
0: On va commencer d'abord dans le tabernacle de gloire.
1: We'll first start the tabernacle of glory.
0: Tout leader.
1: All the leaders.
0: Dans le tabernacle de gloire.
1: At tabernacle
0: tout
1: of glory.
0: Membre.
1: All the members.
0: Dans le tabernacle de gloire.
1: Of tabernacle of glory.
0: Tout membre de ministère
1: all
0: dans le tabernacle
1: ministry
0: de gloire.
1: Members at tabernacle of glory.
0: Tout membre HP dans le tabernacle
1: all
0: de gloire.
1: All the HP members at tabernacle of glory.
0: Tout membre Bethel dans le tabernacle de
1: all
0: gloire.
1: All the Bethel members at tabernacle
0: rivé à travers tous les campus de tabernacle de gloire.
1: All the TG campuses.
0: Toute la grande famille Shekinah à travers le monde.
1: The entire Shekinah family around the world.
0: Donc nous allons demander.
1: We're going to ask you.
0: Donc prends téléphone nous allons chanter chansa.
1: Let me have.
0: I'm going to have. Well, no, I don't want to have the choir on stage because I want you to be registering. All right. But pendant les musiciens vont jouer.
1: While the musicians are playing.
0: Je demande à tout le monde prendre téléphone.
1: I'm asking everyone.
0: Allez dans lien numéro 34.
1: Go to link 34.
0: Et nous avons besoin d'enregistrer.
1: We will need you to register.
0: Dans les différentes portes. Ça c'est façon qu'on va connecter à communauté ça.
1: That's your way of connecting.
0: Lors enregistré.
1: When you register.
0: Ça veut dire Pasteur Greg, je voulais faire partie de cette communauté.
1: Bishop Greg, I want to be part of this.
0: Je voulais faire partie de cette nation.
1: I want to be part of this
0: cette
1: nation.
0: Communauté Shekinah.
1: This Shekinah community.
0: Cette nation à l'intérieur d'une nation,
1: nation
0: ou bien à l'intérieur des nations Shekinah.
1: Within the
0: je voulais faire partie de eux-mêmes.
1: I want to be part of it.
0: Donc il y a 12 grands secteurs.
1: There are 12 great sectors.
0: Donc what enregistré par secteur.
1: So you're going to register by sector.
0: Domaine où soit domaine où étudier.
1: Either the area you study
0: domaine
1: from,
0: où travail
1: or the field that you work in.
0: Ou bien domaine qui ont loisir
1: or something that is entertaining
0: donc, soit
1: to you.
0: Ou étudier, soit ou travaille là-dedans, ou expérience, ou bien soit c'est un loisir. Donc, on va enregistrer dans différents domaines.
1: Donc,
0: mais ça nous va, on va le faire qu'on y a. Pendant la padorée, ok, pendant la chante chante ça, ok, all right, let's do that. Tout le monde prend téléphone, are we guys there? Tout le monde prend téléphone, ou même qui est en ligne, prend téléphone, connectez qu'on y a, prend téléphone, cliquez sur le lien numéro 34, ou bien scannez code QR ça.
1: Scannez
0: code QR ça. Et puis commencez à enregistrer Kounia.
1: Donc
0: à soir, nous besoin tout le monde enregistrer.
1: Nous
0: croyons à soir, à bon soirée historique.
1: I believe tonight will be a historic night.
0: Market data soir.
1: Right tonight.
0: Hallelujah.
1: Hallelujah.
0: Market data soir.
1: In fact.
0: À soir, avant service la fini.
1: Before the service is over.
0: Besoin pour tout le monde là pour nous faire photo ensemble.
1: I want everyone to take a photo together.
0: Besoin tout le monde qui est là à soir en présentiel. Pour nous faire photo ensemble. Parce que 5 ans, 5 ans plus tard, 10 ans plus tard, 20 ans plus tard, 25 ans plus tard, nous allons songer à soir le 22 juin 2026.

0: Sudah cross out the glory.
1: The glory, glory.
0: The glory, glory, glory.
1: The glory, glory, glory.
0: Ça parle personne qui veut faire photo.
1: If you're on,
0: not on
1: site,
0: sur Zoom pita.
1: Go to Zoom later.
0: Now for screenshot.
1: We'll take the screenshot.
0: Now for capture d'écran. Avec visage ou. Et on a dit dans soirée ça.
1: This night.
0: Moi t'es là, moi t'es là, moi t'es là, moi t'es là, moi t'es là, moi t'es là. We got a few people. Est-ce que m'a registré déjà? C'est mon qui a registré comme vous dites.
1: Hey!
0: Non, mon qui a registré seulement mon téléphone. La fin a registré mon téléphone. All right, let him start singing the song. All right. On enregistre Kounia. Cliquez sur le lien. Lien numéro 34. Lien numéro 34. Lien numéro 34. On nous fait ça rapide. Lien numéro 34. On nous fait ça.
1: Let's do it.
0: Ou même qui voulait enregistrer par WhatsApp.
1: If you want to register by WhatsApp,
0: texte le mot 12G.
1: That's the word.
0: 12G.
1: 12
0: dans le numéro WhatsApp ça. 786.
1: 786.
0: 912.

0: qui a développé une communauté qui besoin développer, un peuple qui besoin développer, qui a suivi le modèle de la Nouvelle Jérusalem, qui a 12 secteurs d'activité qui est important. Et secteurs, ça y
1: est,
0: la Bible identifie yo.
1: The Bible identifies them.
0: Dans différents versets bibliques, do we have the list? Okay. Là, donc différents secteurs.
1: The different sectors.
0: Okay. D'activité.
1: Of activity.
0: Donc secteurs, ça y est.
1: Those sectors.
0: Sous remarquez, il dit gagner 12 portes.
1: If you notice that there are 12 gates.
0: Elle dit 12 portes, yo porté les noms des tribus d'Israël.
1: It says those 12 gates bore the names of the 12 tribes of Israel.
0: Pour qui ça c'est important?
1: Why is that important?
0: Parce que le Jacob,
1: because when Jacob
0: avec Moïse
1: and Moses,
0: tous les deux bénis Israël,
1: both blessed
0: les a béni les 12 tribus d'Israël,
1: when they were blessed the 12 tribes of Israel,
0: yo ba chaque tribu grâce.
1: They gave each tribe grace.
0: Dans un domaine
1: in a specific area
0: bien déterminé.
1: That is well determined.
0: Donc ça fait la nation d'Israël, chaque tribu, t'es brillé dans un secteur. Gain que t'es brillé dans les choses spirituelles. Gain que t'es brillé dans la gouvernance.
1: Gain
0: que t'es brillé dans le business.
1: Gain
0: que t'es brillé dans l'éducation. Est-ce qu'on a même jusqu'à présent? Ok, donc, bon, 12 secteurs ça y
1: est.
0: Ça veut dire n'importe communauté qui besoin de développer. N'importe nation qui besoin de développer. N'importe peuple qui besoin de développer. N'importe église qui besoin de développer tête lui comme nation
1: wants to develop themselves as a nation.
0: Besoin prêter attention à 12 secteurs ça yo, développer 12 secteurs ça yo.
1: Needs to develop those 12 sectors.
0: Donc chaque secteur yo présent associé avec une nom.
1: So each sector
0: des enfants d'Israël.
1: Were associated with the name of the tribe of Israel.
0: Numéro 1.
1: Number 1.
0: Il y avait la porte de Lévi.
1: There was the Levi gate.
0: La porte de Lévi.
1: The Levi gate.
0: Tribu de Lévi.
1: The tribe of Levi.
0: Il était associé avec spiritualité.
1: Was associated with spirituality.
0: C'est eux qui ont tout, tout sacrificateur en Israël.
1: Une
0: communauté qui besoin développer, besoin prêter attention à spiritualité.
1: A community that wants to be developed needs to pay attention to spirituality.
0: Est-ce qu'on avait même?
1: Are you with me?
0: M'a pas bien chance d'entrer dans détail ça yo aswe.
1: Tonight I won't have a chance to get.
0: Mais très important.
1: Detail, but what's very important?
0: M'gain livre ça qui écrit qui relait bâtir une nation sainte.
1: This book written
0: que m'a joint sur Amazon pour qu'a joint à l'extérieur
1: un
0: pile d'enseignements que m'a fait yo là.
1: Many of the teachings I'm doing
0: yo sorti dans livre ça,
1: yo
0: documenté dans livre ça. Donc moun qui était intéressé comment travailler dans le domaine du développement, donc un ça boyon idée de la Nouvelle Jérusalem stratégie, et numéro 2 ou même surtout 4 qui dans le domaine spiritualité,
1: because
0: le ministère ou son pasteur,
1: pastor,
0: ou besoin comment église ou capable de force de développement, absolument. Donc ça c'est un livre à lire.
1: Ok,
0: en avance.
1: All right, let's go on.
0: Lévi,
1: Levi,
0: t'es associé à la spiritualité.
1: Was associated with spirituality.
0: Benjamin, t'es associé à la sécurité.
1: Was associated with security.
0: Une nation que besoin développer, faut le prêter attention à la sécurité. La tribu de Benjamin t'es grâce à.
1: The tribe of Benjamin has that grace. Dan,
0: t'es associé à la justice.
1: Was associated with justice.
0: Une nation que besoin développer, faut le prêter attention à la justice.
1: A nation that wants to be developed,
0: la justice élève une nation.
1: It elevates a nation.
0: Asher, t'es associé avec l'environnement.
1: Was associated with environment.
0: Et toutes les ressources naturelles.
1: And all natural resources.
0: La terre.
1: The land.
0: L'eau.
1: Water.
0: Rivières.
1: Rivers.
0: Ressources minières.
1: Minerals.
0: Etc.
1: Etc.
0: Yon nation.
1: A nation
0: qui besoin développer.
1: Who wants to be developed.
0: Faut le prêter attention à environnement.
1: Must pay attention
0: comment
1: to
0: traiter.
1: How it treats.
0: Environnement.
1: The environment.
0: À Ruben.
1: Ruben.
0: T'es associé à la famille.
1: Was associated with family.
0: Hier soir, nous t'ai dit nous quoi ça, la famille.
1: Last night I told you the family.
0: C'est une plus grand organe de développement non nation.
1: Is one of the greatest organs of development nation. Why?
0: Parce que c'est lui-même qui produit.
1: Because they're the ones that produce.
0: Et développer.
1: And develop.
0: Les citoyens de la nation.
1: The citizens of the nation.
0: Est-ce qu'on avait même?
2: Quand je suis abandonné,
0: c'est la famille qui produit et développe les citoyens de la nation. Ça veut dire si la famille ne marche pas,
1: if the family doesn't work,
0: forget the rest.
1: Oubliez cela.

0: Issachar.
1: T'es associé à l'éducation.
0: Was associated with education.
1: Judas. Associé à la gouvernance.
0: Was associated with governance.
1: Donc, on a sur besoin de développer, il faut le prêter attention à l'éducation.
0: A nation that wants to be developed.
1: On a sur besoin de développer, il faut le prêter attention à gouvernance.
0: As well
1: leadership.
0: As leadership and
1: qui
0: governance. What leader you're going to vote in.
1: Nephtali. T'es associé à la créativité.
0: Was associated with creativity.
1: Y a une nation qui a besoin de développer.
0: A nation that wants to be developed.
1: Faut le faire espace pour la créativité.
0: Must give room for its creativity.
1: Faut encourager la créativité.
0: Must encourage creativity.
1: Gon paquet forme de créativité.
0: There are all forms of creativity.
1: Gen moun ki créatif dans musique.
0: Some people are creative in music.
1: Gen moun ki créatif dans sport.
0: Some people are creative with sports.
1: Gen moun ki créatif dans technologie.
0: Some people are creative with technology.
1: Gen moun ki créatif dans différents bagages. Les États-Unis rive côté lié a parce que yo encouragé.
0: Because they encourage.
1: Gon raison que fait.
0: There's a reason why.
1: C'est les États-Unis qui bore Elon Musk. Elon Musk pas fait aux États-Unis.
0: Elon Musk was not born in the U.S.
1: Mais c'est les États-Unis qui fait le salier.
0: But the U.S. made him.
1: S'il était South Africa,
0: if he was in South Africa,
1: il pas t'abriver ça arriver.
0: He would not been.
1: Est-ce que nous comprenons ce que je dis là?
0: You understand what I'm saying?
1: Bon environnement aux États-Unis.
0: There's an environment in the U.S.
1: Est-ce que l'avez-vous?
0: Are you with me?
1: On les m'a suivre en conférence que les Européens a fait. Il était dans français qu'a parlé.
0: A Frenchman was speaking.
1: Mais il dit qu'on problème en Europe.
0: This is a problem in Europe.
1: Il dit où sont les Facebook de l'Europe?
0: Where are the Facebooks of Europe?
1: Où sont les Google de l'Europe?
0: Where are the Googles of Europe?
1: Où sont les Amazon de l'Europe?
0: Where are the Amazons of Europe?
1: Où sont les Tesla de l'Europe?
0: Where are the Teslas of Europe?
1: Donc pour qui ça c'est les États-Unis qui produisent un paquet grand compagnie qui impacte le monde.
0: That is
1: bon
0: the U.S.
1: culture.
0: That produces all the companies that impact the world. It's a culture.
1: De créativité.
0: Of creativity.
1: D'entrepreneuriat.
0: Of entrepreneurship.
1: De atmosphère
0: that the atmosphere
1: favorisée.
0: Favors.
1: Qui permettent que type de monde ça reproduit et puis produit richesse pour toute nation.
0: People produce and
1: est-ce qu'on avait même?
0: Il
1: y a une nation qui besoin développer.
0: A nation that wants to be developed.
1: Faut qu'on atmosphère qui encourage créativité.
0: Must have an atmosphere that encourages. You may have many capable youths.
1: Mais jeunes ça pas arriver loin.
0: But they don't make it far.
1: Est-ce qu'on avait
0: même? Are you with me?
1: Yeah. L'homme t'a grandi en Haïti, me pensais c'était Pelé m'était.
0: When I was growing up in Haiti, I thought I was Pelé.
1: L'école rivée. Au lieu pour ma petite le son nous était n'a vu football.
0: We were playing soccer.
1: Pour moi, je pensais gros football MDI.
0: I thought it was a big
1: ah, sérieux, gros football. Toute la journée, je jouais football.
0: All day long.
1: Regardez, 10h du matin, 10h du soir.
0: From 10 a.m. to 10 p.m.
1: Je jouais football.
0: I was playing soccer.
1: Pour moi, je pensais gros football.
0: For me, I thought I was a famous soccer player, great soccer player.
1: Mais qui côté je jouais football là?
0: But where was I playing the soccer?
1: Dans un petit corridor.
0: In a little hallway.
1: Oui, dans un petit corridor.
0: In just a little corridor.
1: Puna, dans corridor là,
0: now, in the corridor,
1: un seul chef.
0: I was the leader.
1: Et puis ballon, conseil de petit ballon, c'est pas bon boule non, conseil de petit boule en plastique yo fait. Et puis non, dès que vous jouez dans le corridor, m'a calo. Dans le corridor, nous conseil de bagarre nous fait, les n'a joué. Nous qu'on fait ceinturon. Pour qu'on s'accentue en ceinturon, c'est le rap, je football avec mec là, et pour pap ou frapper boule là dans le mur, et pour aller dans le
0: bagarre.
1: Nous faisons dans le ceinturon. Pour moi, je pensais que ceinturon existait dans le football vrai.
0: I thought the belt move existed in soccer for real.
1: Laisse ça jouer pied à terre.
0: We were playing barefoot.
1: Chaque ton fond fly, tête sur terre,
0: you
1: cassé.
0: You kicked, you had a broken
1: jusqu'à
0: toe.
1: Jusqu'à présent, je me suis toute la tombe dans le football.
0: I have the scar.
1: I
0: never forgot.
1: Première fois monté sur un vrai terrain football.
0: The first time I went to a real football field, soccer field.
1: Premier bagage yo ban moi, yo ban yon crampon.
0: The first thing they did, they gave me some cleats.
1: Kounya, m'gon problème.
0: Now I had a problem.
1: Même lever m'pa ka lever pied.
0: I couldn't even lift up my feet.
1: Avec crampon.
0: With the cleats.
1: Parce que c'est pied à terre, m'habitué jouer.
0: Kounya,
1: yo ban yon bagage ki lou nan pied m'pa ka marcher avec.
0: Premier problème. I couldn't walk with it. That was my first problem.
1: Deuxième bagage moi gagné.
0: Second thing I had.
1: L'aime finalement me commencer marcher me river sous terrain.
0: When I finally walked on the field.
1: L'aime river sous terrain moi terrain.
0: Ça
1: dit tête moi veut virer.
0: Moi ni
1: quatre terrain et tout doucement parce que c'est dans corridor ma dit je viens m'habituer ouais gros terrain. Ma dit ouais gros terrain, ma dit ouais gros camp. Tête m'a virer.
0: I got dizzy.
1: Quand l'aime camper sous terrain.
0: Stood on the field.
1: M'a cherché mi pour faire pour me faire sentir
0: on. I was looking for a wall to do the belt move. There was no wall.
1: Donc qui ça me baille zéro.
0: Zéro
1: baille.
0: Zero.
1: Ça dit que me faut pas qu'être à le football.
0: A long time playing soccer.
1: Ça fait ça.
0: Why?
1: Parce que niveau qu'a monté dépend de environnement.
0: Your environment.
1: C'est pas bon footballeur, Haïti pas ta ka produit.
0: It's not that Haiti could produce great soccer players.
1: Mais si environnement.
0: But if the environment.
1: Même un bon tennis.
0: Even a nice pair of
1: tennis. N'a pas ka acheté. Même s'il gagne créativité, il pas ka arriver loin.
0: They can't get far.
1: S'il pas gon bon terrain pour jouer, même s'il gagne potentiel, il pas arriver.
0: Even if they're full of potential, they can't even make it far.
1: Est-ce que les qu'est-ce qu'on ça va dire?
0: The church understand what I'm saying.
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0: right, rapidement.
1: 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Donc moi obligé quitter football là, la game n'a pas c'était papa parce que
0: I had to leave the
1: pasteur pas gagne senti voilà dans le bar.
0: There's no belt move with the pastor of it.
1: Donc on te dit Neftali associé à la créativité.
0: Neftali is associated with creativity.
1: God. Associé à la défense.
0: Is associated with defense.
1: Yon nation
0: cap
1: développé, yon communauté cap développé, yon peuple cap développé. Faut prêter attention à la défense.
0: You must pay attention to defense.
1: Faut gen moun cap penser aux intérêts de la nation.
0: There has to be people who think of the interests of the nation.
1: Et cap défendre les intérêts de la nation.
0: And defending the interests of the nation.
1: À travers la diplomatie.
0: Through diplomacy.
1: D'abord,
0: first,
1: et à travers armes,
0: and through weapons,
1: s'il nécessaire.
0: If necessary.
1: Donc, il y en a ce qu'a développé, il faut le bonne diplomatie,
0: you have to have good
1: et il faut le bon l'armée.
0: And you have to have good army.
1: Il faut le bonne diplomatie, il faut le bon l'armée.
0: And great army.
1: Parce qu'il faut que moun,
0: because you have to have people.
1: T'avais toute nation des ennemis.
0: Every nation has enemies.
1: Toute nation.
0: Every nation
1: des ennemis.
0: Has enemies.
1: Donc, God.
0: So God.
1: Avec la grâce
0: had the grace
1: de la défense.
0: Of defense.
1: Simeon était associé à l'urbanisation.
0: Was associated with urbanization.
1: Urbanisation, c'est un gros mot qui signifie développement urbain. Urbanisation, c'est pour lui avec infrastructure.
0: It has to do with infrastructure. Route. Highways.
1: Électricité.
0: Electricity.
1: Télécommunication.
0: Telecommunication.
1: Internet.
0: Bagay,
1: énergie,
0: energy,
1: etc.
0: Etc.
1: Ça, c'est tout le bagay qui est pour lui avec infrastructure.
0: It had to do with infrastructure.
1: Joseph était lié à la santé.
0: Was associated with health.
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1: Si citoyens sont malades,
0: if your citizens are sick,
1: yo pa ka produit.
0: They can't produce.
1: Yon nation pa prête attention à la santé.
0: A nation that doesn't pay attention to health.
1: Pa capable prosper.
0: You cannot prosper.
1: Parce que ti moun yo rate l'école.
0: Because the children are going to be sick. They're sick.
1: Toute la journée yo malade.
0: All day long you're sick.
1: Yo fait 2 mois yo pa à l'école.
0: They send 2 to 3 months. Yo fait
1: 1 an yo pa à l'école.
0: A year not going to school.
1: Parce que gen sal, li gen sa bagage, sa gen typhoid, sa gen maladie, sa gen ça
0: là.
1: Donc li rete le mariage, li peut perdre on va aller à l'école.
0: They lose a whole year of school.
1: Moun pa ka travail.
0: People can't go to work.
1: Parce que maladie pour yo, les maladies pour yo pa gen traitement, pa gen bagage.
0: Because they're sick when they're
1: donc,
0: sick.
1: Donc yo rete malade pendant longtemps.
0: They stay sick for a long time.
1: Donc il y a dans une nation.
0: So in a nation.
1: Richesse qui plus important gain
0: the most important rich you have
1: c'est ça il est le capital humain
0: is called human capital
1: puis grande richesse dans nation c'est moun
0: the wealth of a nation is people
1: dans nation
0: in the nation
1: si moun yo malade
0: if people are sick
1: est-ce qu'on avait
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0: so Joseph
1: avait la grâce de la santé
0: had the grace of health
1: Zebulon lui même il était grâce pour business
0: had the grace for business
1: les affaires
0: business
1: donc ça vaut 12
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1: 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Raise your right hand.
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0: Na Ecclesiastes 3.
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1: But God.
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1: But God.
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1: Made everything beautiful.
0: Dans ta parole.
1: In its time.
0: Bon Dieu m'a servi.
1: God is my servant.
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1: Made everything beautiful.
0: Dans ta parole.
1: In its time.
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1: parole,
0: dans ta
1: parole,
0: dans ta
1: parole,
0: dans ta parole, dans ta parole.
2: Quand je suis abandonné, maltraité, découragé, humilié, j'écoute toujours.
0: Pour l'église mariale, pour l'église partenariat.

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1: And 1 Thessalonians.
0: 5.
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1: Nous sentons la vie.

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Ou même capable sur l'application Chedina. Cliquez-vous ton père, Kounia. À nous faire ça rapidement. Rapidement au nom de Jésus. Ou même scanner code cuillère là. 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Qui sous écran, Kounia. C'est pas dans l'onction, malade. Vous semez la au nom de Jésus de Nazareth. Vous t'appelez par téléphone. Numéro de téléphone, non. C'est 786 505 1580. 786 505 1580.

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0: Say with a smile.
1: Dis ça avec un sourire.
0: Say it with a smile. 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
1: Il va prendre encore longtemps encore pour arriver.
0: It will not delay any longer.
1: Il va prendre longtemps encore pour arriver.
0: It will not take much longer.
1: Il va prendre longtemps encore pour arriver.
0: It will not take much longer.
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0: Il
1: va prendre longtemps, il va prendre longtemps, il va prendre longtemps. Il va prendre longtemps, il va prendre longtemps. Il va prendre longtemps encore pour arriver. Batman pendant 10 ans, Batman pendant 10 ans, Batman pendant 20 ans, Batman pendant 37 ans, Batman pendant 37 ans, Batman pendant 40 ans, Batman pendant 50 ans. 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

Nazareth,

Seigneur. Power l'outil. Verset 3. Il ne va pas prendre longtemps encore. Pour le river. Liga pour le river, vrai. 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Liga pour le river, vrai. Liga pour le river, vrai. Hypocrite, je ne sais pas quoi. Liga pour le river, vrai. Liga pour le river, vrai. Faut l'évangile, je ne sais pas quoi. Liga pour le river, vrai. 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

Excellence, si ta maman pas découragé, bon Dieu, bravo. Qui est la personne?

0: Parce que les pires émettent des voix.
1: Parce qu'ils
0: des accusations Satan.

0: plongée, oui, là. La plongée, oui, là. Est-ce qu'elle m'a plongée? Est-ce qu'elle m'a plongée? Est-ce qu'elle m'a plongée, la plongée? C'est pas dans l'onction ma foi. C'est pas dans l'onction ma show. Pour semer là-dedans. Cliquez dans lien numéro 2. Lien numéro 2. Sur YouTube, Kounia. Vous ne pas sur l'application Shekina. Cliquez sur le bouton cœur. Fais ça, Kounia, rapidement. Vous ne pas par téléphone. Relez dans 786 555-1580. Ou bien scanner code. QR là. Soit regardez dans la télévision. Prends téléphone.
1: Take your phone.
0: Et puis scannez code QR.
1: Scan the QR code.
0: Qui devant là.
1: On the screen.
0: Et puis vous êtes capable de présenter offrande ou comme ça. Au nom de Jésus.
1: In the name of Jesus.
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1: Scan the QR code.
0: Et puis présentez offrande ou à l'éternel. Ou bien cliquez sur le lien numéro 2 sur YouTube. Levez main ou allez la plongée, oui là. Dis Seigneur. Attends, Seigneur.
2: Seigneur.
0: Parole ou dit.
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2: Wait for it.
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2: Wait for it.
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0: 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La privée quand même.
2: Believe it or not.
0: Da ko ba da ko.
2: Believe it or not.
0: privé quand même. C'est ça le dit dans la parole.
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1: Now you're going on 105 minutes.
0: 30 minutes or plus.
1: 30

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1: Since you were in the world.
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1: bon
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1: Faith without works is dead.
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0: 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Présentez aux frères prémices.
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0: prémices est équivalent de nos chaînes de travail.

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1: La Bible dit dans dernier jour.
2: The Bible says in the last days.
1: Satan qui pour le faire maintenant prison pendant 1000 ans.
2: Satan will be in prison for 1000 years.
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2: Satan is not a man.
1: Satan est un esprit.
2: Satan is a spirit.
1: Ou pas qu'à mettre un esprit dans une prison physique.
2: You cannot put a spirit in a physical prison.
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1: Pendant 1000 ans.
2: For 1000 years.
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2: It's a spiritual prison.
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3: Quand je suis abandonné, maltraité, découragé, humilié, j'écoute toujours Radio La Haine.
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2: But his spirit is in prison.
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2: His soul is in prison.
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1: il s'est échappé.
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2: For every prodigal.
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Famille n'a pas dans longtemps, mais à partir de maintenant, à travers moi-même, Jésus, entre la famille, le ciel, entre la famille, la grâce, marchez pied, marchez bien décidé, pas droit de marcher maintenant, pas droit de marcher maintenant, pas droit de marcher maintenant, la droite de l'éternel est élevée, la droite de l'éternel manifeste sa puissance, la droite de l'éternel est élevée, la droite de l'éternel. Manifeste sa puissance. La droite de l'éternel est élevée. Chassez. Tradition divorce. Ou pas de place. Dans la famille. Tradition pauvreté. Ou pas de place. Dans la famille. Tradition analphabète. Ou pas de place. Dans la famille.

continuez. D'abord, une tradition. Famille, à continuer. L'ancien évangile. Ancien évangile. Ancien évangile.

0: 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C'est pour y'en entrer dans le cœur. C'est pour y'en entrer dans l'âme. C'est pour y'en entrer dans l'esprit.
1: Oh,
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0: 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Au nom de Jésus. Au nom de Jésus. Au nom de Jésus. Priez en esprit. Et puis marchez. Priez en esprit. Marchez. Déclarez ça. Déclarez ça. Oh yes, oh yes, oh yes. Oh yes. Oh yes. 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
1: Les versets 4 et 5. Psaume 127. Oh, hallelujah. Say yes. Say yes. Hey. Li avèm kotoe.
2: Read with me.
1: Anou li ansam.
2: Let's read together.
1: Li di si l'Éternel ne bâtit pas la maison.
2: Unless the Lord builds the
1: house. Ceux qui la bâtissent travaillent en vain.
2: They labor in vain.
1: Sa blé tou pa ka bâti famille en pou kontou kèbe bè sa yala.
2: Do it by yourself.

0: Amen. Il dit Amen, vous vous levez le matin et vous vous couchez tard le soir. Nous lisons ça. Et vous mangez le fruit de douleur. Il dit, il en donne autant à ses bien-aimés dans leur sommeil. Il dit, voici les fils. C'est qui ça le dit, voici les fils.
1: Behold children.
0: Qui ça le dit?
2: Voici les fils.
0: Entendez, il dit, voici les fils. Sont un héritage de l'éternel. Voici les fils.
1: Children.
0: Sont un héritage de l'éternel.
1: Or a heritage from
0: God. Na vive nan yon

0: Mais moi-même, je lis dans la Bible.
1: But I read in the Bible.
0: Voici les fils
1: that sons
0: sont un héritage de l'Éternel. Et puis dit le fruit des entrailles. C'est une récompense. Ça veut dire lorsqu'on garde ou enceinte.
1: That means when you are pregnant.
0: C'est mon malédiction quand tu n'as pas là. Son bénédiction quand tu n'as pas là. Aïe aïe, est-ce que peut parler avant?
1: Can I talk to you?
0: Son bénédiction.
1: It's a blessing.
0: Son bénédiction.
1: It's a blessing.
0: Qu'est toute une campagne.
1: There's a campaign.

0: Mais on va comprendre un bagage.
1: But you're gonna understand.
0: Il y a tout un mouvement de contraception qui fait à travers le monde.
1: There's a whole contraception movement.
0: Et puis on fait nous connaître pour qu'on fait la vie nous meilleure.
1: They let us start to make us.
0: Le fait qu'on connaît que petit fait bonne part.
1: They let you know that children make you poor.
0: Et puis nous même nous prenons la dent vrai.
1: And then we believe it.
0: Tandis que nous pas connaît.
1: Wow, we don't know.
0: Ça son agenda. Politique.
1: It's a political
0: et
1: agenda.
0: Diabolique.
1: And it's a demonic agenda.
0: Son bagay qui commence.
1: It began
0: dans les années 30.
1: In the 30s.
0: Avec Hitler.
1: With Hitler.
0: Et puis une femme qui était connectée avec.
1: And there's a woman
0: que yon les Margaret Sanger.
1: That's calling
0: qui connectée avec une grande organisation.
1: That's connected to a great organization.
0: Non. Mais cette grande organisation ça qui responsable pousser avortement à travers le monde.
1: This organization is responsible for
0: abortion. Et raison fait à pousser avortement. C'est deux raisons.
1: It's two reasons.
0: Le mouvement commence aux États-Unis.
1: Become under the sense.
0: Parce que yo ouais, communauté noire.
1: Because the black community
0: monté aux États-Unis.
1: Was increasing.
0: Et puis une communauté raciste.

0: Dans le mouvement, les années 30.
1: They started in the 30s.
0: Ils ont commencé avec ça.
1: They started
0: et puis ils ont fait clinique avortement.
1: And then they have clinics.
0: Ils ont metté tout côté.
1: All over the place.
0: Dans zone dans la gagne.
1: And in this area there's some.
0: De aujourd'hui.
1: From today.
0: De là ils ont commencé.
1: From the time they began.
0: Dans les années, le mouvement a commencé dans les années 30.
1: It's becoming in the 1930s.
0: Melvin prend cher vrai dans les années 60.
1: But it really grew.
0: Ils ont commencé à mettre clinique ça dans les années 60. De années 60.
1: From the 60s,
0: de là, ils ont passé loi.
1: From the, when they
0: Roe v. Wade aux États-Unis,
1: Roe v. Wade,
0: qui permet que avortement capable faire king
1: that legalize abortion
0: dans pays.
1: In this country.
0: Où compte combien noir?
1: Do you know how many black?
0: Où compte combien noir?
1: Do you know how many black?
0: Qui perdu la vie?
1: That lost their
0: où compte combien noir?
1: Do you know how many black?
0: Où compte combien famille?
1: How many families?
0: Que combien petits mouni ont avorté?
1: How many children
0: aux États-Unis?
1: In the U.S.
0: Plus de 50 millions de personnes.
1: More than 50
0: plus de 50 millions de personnes.
1: More than 50 million.
0: L'homme des fêtes vient aux États-Unis. Les années 80.
1: Just came in the

0: glory of the
1: kingdom. Grand nombre de personnes.
0: Great amount of
1: la Bible says the glory of
0: the kingdom.
1: Une communauté.
0: A community.
1: Quand des mounes va faire petite là-dedans.
0: Where people will not have
1: children. There are de disparition.
0: They're about to disappear.
1: Non société.
0: In a society.
1: Ils ne pas représenter grand chose.
0: They do not represent
1: c'est ça qui fait pendant ouais noir à faveur de mort.
0: When blacks are
1: est-ce
0: going to
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0: Do you see
1: Jews? Jamais entrer dans logique ça. Depuis juif ils vont compter.
0: The Jewish people will
1: faire compte petit Dieu. Si petit t'es qu'on fait mon
0: pauvre.
1: Nation juive. Ta nation t'a mis pauvre dans le monde. Depuis ils vont compter. Il a fait 7 petites, il a fait 8 petites, il a fait 12 petites. Et malgré tout, il n'y a pas de pauvres. 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

0: quatre marches dans la lumière de l'évangile là. Pas de demain pour communauté. Pas de demain pour communauté. Pas de demain pour race là. Pas de demain pour l'évangile là. Parce que l'évangile là, pour le prêcher, faut joindre des personnes qui passent cette tradition. L'évangile là, sous comprendre moi dis gloire.
1: Juifs comprennent ça.
2: The Jewish people understand this.
1: Musulmans comprennent ça.
2: The Muslims understand this.
1: Chiffres, c'est pouvoir.
2: Numbers are power.
1: Nombre, c'est pouvoir.
2: Numbers have power.
1: Multitude, c'est pouvoir.
2: Multitudes have power.
1: Un pile monde, c'est pouvoir.
2: A lot of people have power.
1: On communauté pas grand pile monde.
2: A community has no
1: people. On communauté côté monde pas fait petit.
2: A community where there's no children to be born. It has no tomorrow.
1: Seulement que génération
2: pas. You just have your generation.
1: L'autre génération a fini.
2: The other ones are going to be finished. You're going to disappear.
1: Ça fait juif.
2: That's why Jews.
1: Ils ont 2000 ans.
2: They have 2000
1: plus que 4000 ans sur la terre.
2: More than 4,000 years on earth.
1: Ils ne vont pas disparaître.
2: They never disappear.
1: Ils ne vont pas comprendre.

0: before
1: Quatre
0: you know it.
1: Personnes.
0: And then they take over the area.
1: Musulmans entrent en France.
0: The Muslims
1: pendant France c'est pas fait petit.
0: Européens
1: pas fait petit. Musulmans ils entrent, ils même ils commencent à faire petit. Ils commencent à faire petit.
0: Kounia
1: allant en Allemagne.
0: Go to Germany now.
1: Qui est cap diriger l'Allemagne?
0: Who's directing?
1: Regardez les musulmans.
0: Allant
1: en Angleterre.
0: Go to England.
1: Qui est cap diriger? Les musulmans. Allant en France.
0: Go to France.
1: En France.
0: In France.
1: Musulmans ils entrent dans le sein de l'école.
0: The Muslims go to school.
1: Et puis ils font loi.
0: And they have their own law.
1: Ils ont un type de viande ils mangent, ils comment les
0: have a

0: They said our meat.
1: Que yorele ala soulia.
0: That's they called ala.
1: C'est lui pour tout blanc français manger.
0: All of the French people must
1: eat. Contrôlé.
0: They control.
1: Yo contrôlé.
0: They control.
1: Paye.
0: The country.
1: Avec nom.
0: With numbers.
2: My Lord Jesus.
1: T'es pour pas gagner chiffre.
0: If you don't have numbers.
1: Ou pas compter.
0: You don't count.
1: Yes. Chiffres sont gros bagaliers.
0: The numbers are big thing.
1: Chiffres sont gros bagaliers.
0: Numbers are big.
1: Yes. C'est ça qui fait que les gens qui ont dit qu'on s'agonseille de pasteur qui ont mes gros l'église. Moi, mes gros l'église.
0: I love
1: mes gros l'église. Moi, mes gros
0: l'église.
1: La Bible dit la grande multitude.
0: The great multitude.
1: C'est la gloire du roi. La Bible dit une grande multitude.
0: La grande
1: pile monde devant.
0: We have a lot of people.
1: C'est la gloire du roi. C'est
0: les
1: motos après gros bagage.
0: It's where you go.
1: Chiffres sont bénédictions.
0: Numbers are a blessing.
1: Que c'est dans famille.
0: Whether it's in a family.
1: Ou bien dans l'église.
0: Or in a church.
1: Regardez ce que la Bible dit.
0: Look at what the Bible says.
1: Et puis il dit, il ordonne autant. Voici le verset 23.
0: Verse 23.
1: Il dit, voici les fils.
0: It says the sons.
1: Sont un héritage.
0: Are a heritage.
1: De l'Éternel.
0: From the Lord.
1: Le fruit des entrailles.
0: The fruit of the womb.
1: Une récompense.
0: Is a reward.
1: Et puis regardez ce que ça dit. Il dit, comme les flèches.
0: It says like arrows.
1: Dans la main d'un guerrier.
0: In the hand of a warrior.
3: Quand je suis abandonné, maltraité, découragé, humilié, j'écoute toujours. Regardez
1: la haine. Regardez ce que la Bible dit.
0: Look at what the Bible says.
1: La Bible dit comme ça. Comme, il dit, comme les flèches.
0: It says as the arrow.
1: Dans la main de guerrier.
0: In the hand of a warrior.
1: Où sont guerriers?
0: You are a warrior.
1: Où sont guerriers?
0: You are a warrior.
1: Où sont guerriers?
0: You are a warrior.
1: Flèches.
0: Your arrow.
1: C'est petit tout.
0: Are your children.
1: Petit garçon à pleuver.
0: Your son that you're raising up.
1: Son flèche.
0: Is an arrow.
1: Petite fille à pleuver.
0: Your daughter that you're raising.
1: Son flèche.
0: Is an arrow.
1: Ça veut dire m'a pleuver.
0: That means I'm raising her up.
1: M'a dirigé.
0: I'm gonna guide her.
1: Ça veut dire côté m'bagale, petit m'bagale. Côté m'bagale, petit m'bagale. Côté m'bagale, petit m'bagale. Et puis pas qu'à la guerre, t'es petit m'bagale la guerre. M'a payé la parole.
0: I'm gonna give them the word.
1: M'a payé l'évangile.
0: I'm gonna give them the gospel.
1: M'a payé la prière.
0: I'm gonna give them prayer.
1: M'a payé mon Dieu.
0: I'm gonna give them God.
1: Détachez-vous.

0: même si on dit you hate him, parle l'évangile là, parce que son guerrier m'a préparé, son flèche m'a préparé, son flèche m'a préparé, m'a préparé dans la parole, m'a préparé dans la prière, m'a préparé dans la présence de Dieu. Comment c'est marché, comment c'est battre, et puis dis non, et puis dis flèche. Si non, mais petit flèche. Si t'es non, petit tout, petit flèche. Si t'es non, petit tout, petit flèche. Si t'es non, j'ai dit flèche. Si t'es non, j'ai dit flèche. Si t'es non, Marie dit flèche. Si t'es non, Jimmy, flèche. Déclarez ça. Déclarez ça dans ta là. Marchez dans la chambre. Moi, tu marches dans la chambre. Déclarez le son flèche. Moi, tu marches dans la chambre. Déclarez le son flèche. Si t'es non, moi dis Dieu son flèche. Moi dis Jashi son flèche. Moi dis Esther son flèche. Moi dis Adassa son flèche. Au nom de Jésus. Au nom de Jésus. Au nom de Jésus. Moi déclare flèche. Moi déclare flèche. Moi déclare flèche. Moi déclare flèche. Moi déclare flèche. Moi déclare au nom de Jésus. Moi déclare Chaïka son flèche. Au nom de Jésus. Moi déclare Anne son flèche. Au nom de Jésus, de Nathalène, frère Jacques son flèche. Au nom de Jésus, alléluia. Preston, il me déclare son flèche, oui là. Valérie me déclare son flèche. Au nom de Jésus, moi déclare non seulement les fils physiques son flèche, mais déclare les fils spirituels son flèche. Moi déclare Radu son flèche. Moi déclare Benji son flèche. Moi déclare Ezekiel son flèche. Moi déclare Lynn son flèche. Gardez, si t'es noyau, si t'es noyau, si t'es noyau qui déclare en flèche. Moi déclare Sabine son flèche. Oh, où ça tient de calme? Où sortiez-vous de caille, moi? C'est pour faire des gars dans le camp diable là. Où sortiez-vous de caille, moi? C'est pour faire des gars dans le camp ennemi. L'oral dehors, c'est pour équiper. L'oral dehors, c'est pour équiper. L'oral dehors, c'est pour que la parole en down. Même si vous résistez à l'évangile, ma balle. Mais l'or, il fait nos problèmes. C'est pour faire ses sorties en down. L'or, il fait nos problèmes. C'est pour la prière sortie en down. L'or, il fait nos problèmes. Chante qu'on a chanté. Chante qu'on t'en est à 2h du matin. Chante qu'on t'en est à 3h du matin. L'or, pas de personne pour parler. C'est pour flash à yon petit point. C'est pour chance à yon. Sortir en dedans. Au nom de Jésus. L'or va dans l'université. Ou pas tomber dans le drogue. Ou pas tomber dans mauvais amis. C'est pour bagarre comme un flash. Dans Miami Dade. C'est pour bagarre comme un flash. Dans high school. C'est pour bagarre comme un flash. Dans your college. C'est pour bagarre comme un flash. Priez.
1: Pray.
0: 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Tout le monde qui a sorti dans le ministère, ça. Déclaré. Tout le monde qui est dans le camp, famille, tabernacle. Flash. Flash,
1: Kounia.
0: Flash,
1: Kounia.
0: Flash, Kounia. Flash.
1: Be arrow.
0: Au nom de Jésus.
1: In Jesus. Au nom de Jésus.
0: Hallelujah.
1: Yes. C'est où nous bail toute louange, nous. Toute adoration dans le cœur nous, ou guéri cœur qui brisé, restaurez-nous, Seigneur.

0: Ma prière pour toute famille, Dieu de grâce, Dieu de miséricorde.
1: And of mercy.
0: Me levez voix.
1: I lift up my voice.
0: Pour tout le monde qui est en campus,
1: for everybody in the campuses now.
0: Tout le monde qui habite.
1: Everybody's at Bethel.
0: Tout le monde qui est sous Zoom.
1: Everybody on Zoom.
0: Tout le monde qui attend la radio.
1: Everybody listening to me on radio.
0: Tout le monde qui regarde la télévision.
1: Everybody watching me on TV.
0: Me remercie pour tout foyer côté voix m'a rentré kounya.
1: I thank you for all the families where my voice is going now.
0: Seigneur, moi mandé au nom de Jésus.
1: Jesus, I ask you in Jesus' name.
0: Que tradition l'évangile.
1: That the tradition of the gospel.
0: Entre la caille.
1: Go into their houses.
0: Au nom de Jésus de Nazareth.
1: In Jesus' name of Nazareth.
0: Que réconciliation.
1: May the mending of the families.
0: Capable chita na caille.
1: Sit in their house.
0: Tout côté gon amertume.
1: Everywhere there's
0: tout côté qui est frustration.
1: Everywhere there's frustration.
0: Tout côté qui est blessure.
1: Everywhere there's hurt.
0: Kounya au nom de Jésus.
1: Right now in Jesus'
0: de Nazareth.
1: Name of Nazareth.
0: Dans l'esprit moi.
1: My spirit.
0: Moi voyais un mari avec madame.
1: I see a husband and
0: qui
1: wife.
0: Qui baillon accolade dans minute ça.
1: That just hug now.
0: T'es grand pile amertume.
1: There was a lot of bitterness.
0: Dans semaine qui passait.
1: In the weeks of.
0: Mais dans minute ça.
1: But now.
0: Bon Dieu a baillé réconciliation.
1: God is giving a mending of the
0: réconciliation.
1: He's bringing you back together.
0: Oh, regarde ça bon Dieu a fait réconciliation.
1: He's bringing you back.
0: Réconciliation.
1: He's bringing you back.
0: Regarde les familles qui a réconcilié.
1: Look at the families. Regarde
0: mariage.
1: Look at the marriage.
0: Regarde mariage.
1: Look at the marriage.
0: Regarde mariage.
1: Look at the marriage.
0: Qu'a restauré.
1: That'll be brought back.
0: Me remercie au nom de Jésus.
1: I thank you in Jesus.
0: Regarde amertume.
1: Look at the bitterness.
0: Bon Dieu a retiré.
1: That God has taken
0: dans cœur petit.
1: In the heart of the children.
0: Pour parents.
1: For their parents.
0: Regarde amertume.
1: Look at the bitterness.
0: Bon Dieu a retiré.
1: That God has taken away.
0: Dans cœur parents.
1: In the hearts of the
0: pour petit.
1: For their children.
0: Seigneur, me remercie.
1: Lord, I thank you.
0: Parce qu'on va y réconciliation.
1: Me
0: remercie.
1: I thank you.
0: Parce que chaque monde qui l'a.
1: Because everybody here.
0: Bral campé comme un sentinelle.
1: Stand as a soldier.
0: And their family. Nous remercions comme ça.
1: We thank you.
0: Au nom de Jésus.
1: In Jesus.
0: Amen.
2: Michée chapitre 7.
3: Micah chapter 7.
2: Michée chapitre 7 verset 6.
3: Micah 7 verse 6.
2: On nous lit ensemble.
3: Let's read together.
2: Laisse ça.
3: Then.
2: Petit garçon pas de respect.
3: Your sons.
2: Pour papa yo.
3: Dishonors their father.
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3: The daughters.
2: A kembe tête ak maman yo.
3: Will rise against their mother.
2: Belle fille yo.
3: The daughter-in-laws.
2: A fait compte à belle mère yo.
3: Against her mother-in-law.
2: Big wall ennemi.
3: The man's enemies.
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3: 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That means since the family
2: c'est une institution qui est importante.
3: Is an important institution.
2: Le Satan voulait attaquer la famille.
3: When Satan wants to attack the family,
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3: one of the first things he does,
2: des confusion.
3: He places confusion.
2: Il a des confusion
3: he puts confusion in the family.
2: Fait, maman.
3: He causes the mother.
2: Bien, parle, ouais, papa.
3: Hate the father.
2: Petit garçon.
3: The son.
2: Parle, ouais, pour papa.
3: Hate his own
2: petit
3: father.
2: Fille.
3: The daughter.
2: Parle, ouais, pour maman.
3: Belle mère.
2: The mother-in-law. Belle fille,
3: belle fille,
2: abgoumé à belle mère, beau fils, abgoumé à beau père, abgoumé à beau fils, mais l'ennemi en grand ni compte. Si
3: il y a
2: une confusion dans la famille, ça veut dire si mon yo,
3: à
2: la rue, il y a si t'es caille la bonheur,
3: il y a pas plus que
2: notre caille,
3: il y a
2: fâché, il y a frustré,
3: il
2: y a pas en colère,
3: il
2: y a de la haine.
3: They will have
2: et
3: hate you. That way he can
2: donc
3: derail
2: ça
3: them.
2: That's why tonight, prier,
3: the first prayer
2: c'est
3: we're going to pray
2: esprit de confusion.
3: Is against the spirit of confusion.
2: Against
3: the spirit of confusion right now.
2: Famille,
3: in your family,
2: besoin camper,
3: you need to stand
2: de confusion,
3: against all forms of confusion.
2: Famille,
3: every infighting in your family.

est division qui est dans la famille, toute rébellion qui est dans la caille, toute bagaille qui fait petit garçon, pas m'étendre, toute bagaille qui fait petit fille, ouais, autant pour yon ennemi, puis là, ouais, comme yon bagaille normal, c'est pour elle comme yon guerre spirituelle. Vous comprenez ça, me dit, gloire. Chers amis,

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0: 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Eh bien, nous lisons ensemble aujourd'hui. Il dit, j'aime l'Éternel, car il entend ma voix, mes supplications, car il a penché son oreille vers moi, et je l'invoquerai toute ma vie. Les liens de la mort m'avaient environné, et les angoisses du sépulcre m'avaient saisi. J'étais en proie à la détresse et à la douleur, mais j'invoquais le nom de l'Éternel. Ô Éternel, sauve mon âme. L'Éternel est miséricordieux et juste. Notre Dieu est plein de compassion. L'Éternel garde les simples. J'étais malheureux et il m'a sauvé. Mon âme, retourne à ton repos, car l'Éternel t'a fait du bien. Oui, tu as délivré mon âme de la mort, mes yeux de larmes, mes pieds de la chute. Je marcherai devant l'Éternel sur la terre des vivants. J'avais confiance lorsque je disais, je suis bien malheureux. Je disais dans mon angoisse, tout en mes trompeurs, comment rendrai-je à l'Éternel tous ses bienfaits envers moi? Alléluia. Comment rendrai-je à l'Éternel tous ses bienfaits envers moi? Je lèverai la coupe de délivrance et je l'évoquerai. Et j'invoquerai le nom de l'Éternel en présence de tout son peuple. Elle a dû prier aux yeux de l'Éternel la mort de ceux qu'il aime. Écoute-moi, ô Éternel, car je suis ton serviteur, fils de ta servante. Tu as détaché mes liens. Je t'offrirai un sacrifice d'action de grâce et j'invoquerai le nom de l'Éternel. J'accomplirai mes vœux envers l'Éternel. En présence de tout son peuple, dans les parvis de la maison de l'Éternel, au milieu de toi, Jérusalem, louez l'Éternel. Alléluia. Nous sommes à mon Dieu gloire, je dis. Adorez-le, à la gloire, et remerciez-le. Mon âme, retourne à ton repos, car l'Éternel t'a fait du bien. Alléluia. Amen. 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
0: 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Il n'est pas vraiment long. 6 versets. Il dit: heureux l'homme qui ne marche pas selon le conseil des méchants, qui ne s'arrête pas sur la voie des pécheurs, et qui ne s'assied pas en compagnie des moqueurs. Amen. Mais qui trouve son plaisir dans la loi de l'Éternel et qui la médite jour et nuit. Il est comme un arbre planté près d'un courant d'eau qui donne son fruit en sa saison et dont le feuillage ne se flétrit point. Tout ce qu'il fait lui réussit. Il n'en est point ainsi, il n'en est pas ainsi des méchants. Ils sont comme la paille que le vent dissipe. C'est pourquoi les méchants ne résistent pas au jour du jugement, ni les pécheurs dans l'assemblée des justes, car l'Éternel connaît la voie des justes, et la voie des pécheurs mène à la ruine. 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
2: Miséricorde li renouvelé chaque matin. 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On va écouter émission de prière qui titre Sacrifice ce matin. Émission de prière, nous allons commencer lundi, arrivé vendredi 4h pour 5h. Chaque matin que nous passons temps ensemble dans la présence du Seigneur. Eh bien, matin, nous allons continuer ensemble dans la prière. Nous allons prier jeudi. 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

0: Dans sainteté, nous adorons au matin.
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0: sanctuaire, ô Dieu. 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

0: Nous sommes exaltés devant la porte là. 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
2: 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Nous ignorer voix. 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

0: mal est entendu dans ta maison, aucun démon ne reste là, parce que ce n'est pas une prière douce, c'est une sentence spirituelle de feu. Peu importe combien de sorcelleries ont lancé contre toi, cela brise tout. Peu importe combien de démons sont en opération, cela les expulse sans retour. Car il existe des paroles qui ouvrent des portes, mais celles-ci les ferment avec un feu éternel. Celui qui l'écoute avec foi ressent le poids de la gloire descendant avec autorité. Et tout pacte, tout lien, toute malédiction et tout sort est réduit en cendres par le sang de l'agneau. Écris dans les commentaires « Le sang de Jésus me protège, le sang de Jésus me protège » et laisse ton like pour que cette vidéo atteigne davantage de personnes. Par la puissance de l'agneau immolé, je déclare que toute sorcellerie qui t'entoure est en train d'être incinérée maintenant même. Peu importe qui l'a lancée, avec quelle intention ou combien de fois elle a été répétée. Aujourd'hui, le feu tombe du ciel et tout pacte avec les ténèbres fait contre ton nom brûle sans miséricorde. Toute œuvre de vaudou, tout rituel dans des cimetières, toute bougie noire allumée contre toi, toute nourriture consacrée avec ta photographie est consumée par le feu qui émane du sang vivant de Jésus-Christ. Ce n'est pas un feu ordinaire, ce n'est pas une prière douce. C'est la guerre spirituelle qui active la justice du ciel. Là où ce sang touche, les ténèbres reculent en criant. Là où ce sang est invoqué, l'enfer entier gémit. Je déclare que ta maison est scellée maintenant par le sang qui a jailli du côté du Christ. Ta chambre, ton lit, tes enfants, tes portes et tes fenêtres sont marqués du sceau ardent de l'agneau. Des esprits qui rôdaient à l'aube, des ombres qui murmuraient dans l'obscurité, des voix cachées qui troublaient ton esprit sont chassés avec violence. Ils ne pourront plus revenir. L'accès a été annulé, l'air a été purifié, l'atmosphère a été transformée. Toute sorcellerie sexuelle qui enchaînait ta vie sentimentale est détruite à la racine. Esprit de séduction, de substitution de destinée, de manipulation émotionnelle, de trahison, d'adultère spirituel, pombagira, entités attachées, esprits déguisés en désir, perdent leur légalité maintenant. S'ils ont placé une autre personne à ta place, s'ils ont créé des fissures dans ton alliance, s'ils ont confondu ton esprit ou celui de ton conjoint, tout est renversé par le sang de Jésus. Tout ce qu'ils ont utilisé pour t'invoquer, cheveux, vêtements, salive, photos, noms écrits sur des papiers maudits, est maintenant réduit en poussière. Le sang brûle tout. Je ne demande pas, je décrète, je parle au nom du Dieu vivant. Et par l'autorité qui m'a été donnée par l'agneau immolé, je déclare que toute manipulation spirituelle, tout lien sentimental, tout sort lancé pour provoquer trahison, stérilité, ruine ou séparation est brisé maintenant. Le même autel qu'ils ont utilisé pour te sceller se brise en mille morceaux. Les démons qui répondaient à cette invocation sont enchaînés et jetés dans l'abîme. Esprit de sorcellerie, écoute cette voix. Tu tombes, tu perds, tu brûles, tu ne résistes plus. Tout autel consacré avec ton nom est démoli. Toute bougie noire, tout plat de nourriture rituelle, tout sceau dessiné au sol, tout cercle d'invocation a été envahi par le feu céleste. Le sang réclame justice et la justice est déjà descendue. Si quelqu'un a enterré quelque chose avec ton nom, si quelqu'un a allumé une bougie avec intention maligne, si un sorcier, santero, magicien ou spirit a fait un rituel avec tes données, tes vêtements ou ta photographie, je déclare que les anges du Très-Haut sont en train de tout déterrer. Et chaque objet brûle maintenant. Il ne reste rien, ni ombre, ni écho, ni résidu. Le pouvoir du sang ne laisse aucun vestige de malédiction debout. Par le sang de Jésus, ton nom est retiré de toute liste de morts, de tout livre occulte, de tout autel secret où il fut prononcé. Ce qui fut écrit sur la terre avec intention maligne est déchiré par les doigts du Saint-Esprit. Le ciel signe un nouveau décret sur ta vie et l'enfer n'a aucune autorité pour le révoquer. Ce que Dieu a scellé avec sang demeure et tu es scellé maintenant. Je déclare guerre spirituelle contre chaque démon territorial qui habite ta maison, contre chaque entité familiale qui tourmente ton lignage, contre chaque esprit ancestral qui répète tragédie, ruine, divorce, maladie et manque dans ton arbre généalogique. Par le sang de Jésus, je coupe maintenant même toute racine héritée, toute parole maudite dite par parents, grands-parents, chefs religieux, ex-partenaires, voisins, ennemis, est annulée par l'autorité du ciel. Aucune parole humaine ne demeure lorsque le ciel parle.
1: Quand je suis abandonné, maltraité, découragé, humilié,
0: tu es restauré,
1: j'écoute toujours.
0: Tu es scellé par la gloire. Toute atmosphère de lourdeur qui couvrait ta maison se dissipe maintenant. Toute odeur de cimetière, toute sensation de mort, tout poids spirituel, toute présence dense disparaît. L'atmosphère se transforme, l'air se remplit de gloire. Là où il y avait des ombres entre la lumière, là où il y avait des cris entre la paix, là où il y avait oppression entre la présence sainte, ta maison ne sera plus territoire d'esprit, ta chambre sera chambre d'ange, ton lit sera autel de repos, ton esprit sera sanctuaire de révélation. Des esprits qui entraient dans tes rêves, qui paralysaient ton corps pendant ton sommeil, qui se déguisaient en émotions pour te manipuler, qui te touchaient avec des mains invisibles, sont retirés maintenant. Ils n'ont plus d'accès, ils n'ont plus de légalité, car ton repos est scellé par le sang de l'agneau. Aucun esprit n'aura permission de te toucher pendant ton sommeil. Les portails ont été fermés, les accès ont été bloqués, les contrats ont été annulés. Toute sorcellerie envoyée pour provoquer maladie, infertilité, hémorragie, douleurs inexplicables, fatigue extrême, paralysie, chute de cheveux, confusion mentale ou attaque nocturne est confrontée maintenant. Pas avec des arguments, mais avec feu. Le sang de Jésus envahit tes os, ta peau, tes organes, ton sang, ton esprit, ton âme. Ton ADN spirituel est reconfiguré. Tout ce qui était tordu par malédiction est redressé par la main de Dieu. Ce qui est entré en silence, ce qui s'est caché sous symptômes, ce qui fut semé par paroles de malédiction, ce qui fut nourri par la peur, sort maintenant avec cri, avec gémissement, avec feu. La présence du sang dévore ce qui était caché. La maladie ne résistera pas, la douleur ne restera pas, l'oppression ne tiendra pas debout, l'enfer perd du terrain. Toute sorcellerie est détruite, toute magie noire est consommée. Tout lien occulte est brisé, tout enchantement est défait, tout pacte satanique est déchiré, tout démon fuit, toute entité envoyée retourne en enfer, car le sang ne négocie pas. Le sang ne demande pas la permission, le sang expulse, arrache, dévore, incinère et scelle. Et toi qui écoutes cette prière maintenant, élève ta voix avec foi, ne reste pas en silence. Prophétise avec ta bouche ce que l'enfer doit entendre et ce que le ciel doit sceller. Le sang de Jésus me couvre. Aucune sorcellerie n'a de pouvoir sur moi. Tout sortilège est détruit maintenant. Écris cela avec foi dans les commentaires. Déclare-le comme une sentence spirituelle. Écris-le comme quelqu'un qui croit. Écris-le comme quelqu'un qui a déjà vaincu. Je parle maintenant avec autorité d'en haut. Et je déclare que tout chemin fermé par la sorcellerie est en train de s'ouvrir maintenant par le feu. Là où ils ont semé du sel pour dessécher ta vie, le sel devient poussière. Là où ils ont enterré ton nom, la terre tremble. Là où ils ont allumé des bougies avec ton portrait, la mèche s'éteint sous la gloire qui arrive. Rien ne peut arrêter le sang. Rien ne résiste à la présence ardente de l'agneau qui marche devant ta guerre. Je déclare que des esprits envoyés pour sucer tes forces, provoquer des maladies mystérieuses, bloquer tes affaires, troubler ton esprit et causer séparation sont arrachés avec violence. Esprit de Pomba Jira, Kiumba, Exu, entité de cimetière, ils perdent leur légalité à cet instant. Ils crient parce que le sang les brûle. Ils battent en retraite parce que la voix de l'agneau tonne contre eux. Toute malédiction lancée par jalousie, toute offrande faite à un carrefour, toute parole maudite prononcée contre ta paix, toute langue de serpent levée pour te blesser est coupée par le feu. Elle est consumée sans laisser de traces. Elle est incinérée par la justice du ciel. Maintenant, je décrète, tu es couvert, tu es blindé, tu es marqué par le sang qui parle plus fort que toute malédiction héritée. S'ils ont lancé sorcellerie pour troubler ton esprit, je déclare lumière sur tes pensées maintenant. S'ils ont fait travail pour bloquer ta santé, je déclare que ta respiration s'aligne avec le souffle du Saint-Esprit. S'ils ont touché ton argent, tes rêves, ta paix ou ta famille, je parle au nom du Dieu vivant. Tous les plans maléfiques sont détruits maintenant. Brûle, sang de Jésus, purifie la maison, ferme les portes, brise les chaînes, dissout le vaudou, rompt les enchantements, détruit les offrandes, toute magie de séparation sentimentale, tout esprit d'amant spirituel, toute force maligne qui génère adultère, confusion, abandon, froideur ou dérive émotionnelle, est arraché à la racine. Tout sort pour la destruction des foyers est brisé. Et si quelqu'un prie contre toi, si quelqu'un jeûne pour ta chute, si quelqu'un offre travaux avec ton nom, je prophétise. Tout revient contre celui qui a envoyé. Pas par haine, pas par vengeance humaine, mais par justice divine. L'agneau marche entre les autels occultes avec des yeux de feu, et chaque nom consacré au mal est maintenant effacé du monde spirituel par le sang qui jaillit du trône. Que tout pacte démoniaque des générations précédentes soit défait. Que tout sacrifice fait par tes ancêtres, toute alliance de sang, tout vœu maléfique, toute consécration d'enfance, toute visite à cartomante, guérisseuse, centre ou terre aéro, soit brisée maintenant par la puissance supérieure de la croix du Christ. Que l'écho des paroles maudites de tes ennemis se taire. Que la fumée de la destruction des sorcelleries s'élève comme signe de délivrance sur ta vie. Maintenant, je prie pour ta tête. Toute pensée de confusion, toute voix mentale qui n'est pas la tienne, toute hallucination, toute attaque psychique, toute oppression spirituelle mentale est dissipée, expulsée, réduite au silence. Parce que l'Esprit du Christ te couvre, je prie pour ton corps. Toute douleur mystérieuse, toute maladie récurrente, toute infirmité sans diagnostic, toute attaque physique envoyée par sorcellerie, tout ce qui pèse, qui draine, qui retient, soit guéri maintenant par le toucher invisible du sang qui guérit. Je prie pour ta maison, chaque lieu spirituellement contaminé, chaque coin où il y avait présence étrange, chaque objet consacré à ton insu, est purifié maintenant par le feu saint. Je prie pour ton lit, toute paralysie du sommeil, toute visite spirituelle nocturne, tout toucher invisible qui t'effrayait dans la nuit, perds l'accès maintenant, car ton lit est oint du sang de l'agneau. Je prie pour ta descendance, toute malédiction héréditaire, tout schéma répétitif de destruction, addiction, misère, avortement, échec, perte et ruine familiale, est brisé par le sang. Je prie contre toute manipulation d'âme. Si quelqu'un t'attache spirituellement par parole, souvenir, photo, rituel ou objet, je déclare, ce lien est coupé. Cet attachement est défait. Ce contrôle est annulé. Et maintenant, je prie avec autorité de guerrier céleste. Contre toute sorcellerie, vaudou, magie noire, sortilège, enchantement, travail fait, pacte occulte, envoi d'entité, parole de malédiction, illusion nocturne, prison spirituelle, prison d'âme et offrande de sang. Tout est détruit par la présence du sang de Jésus. Et s'ils tentent de refaire, cela reviendra sept fois contre eux. Parce que là où le sang touche, l'enfer se tait. Là où le sang se manifeste, la sorcellerie se défait. Là où le sang est invoqué, la vérité triomphe de tout mensonge. Maintenant, lève ta voix et déclare avec foi, le sang de Jésus me protège. Rien ne peut arrêter ma liberté. Tout démon est expulsé de ma maison. Toute magie est réduite en cendres. Déclare maintenant dans les commentaires avec autorité, le sang de Jésus est dans ma maison. Aucun sortilège ne restera. Tout feu maléfique est remplacé par la gloire de Dieu. Je déclare que toute atmosphère maudite dans ta maison se dissipe par le feu de l'agneau. Tout recoin spirituel où des démons se cachent est exposé à la lumière du Très-Haut. Toute ombre qui rôde autour de ton lit, de tes fenêtres, de tes toits, de tes portes, de tes couloirs, disparaît sous le fracas du sang. Là où des esprits murmuraient à l'aube, une présence ardente entre maintenant. Là où tu entendais des pas, des coups, des chuchotements ou des craquements, on n'entend plus que le son de la gloire. L'enfer perd du terrain dans ta maison. Toute sorcellerie placée à l'entrée de ta maison, toute poussière de cimetière répandue, tout sel consacré, toute terre envoûtée, toute huile ointe par des mains obscures est maintenant neutralisée par le sang de Jésus. S'ils ont mis des objets dans tes pots, à tes fenêtres, sous tes meubles, sur le toit, dans les coins que tu ne vois pas, le sang y entre. s'il existe des portails ouverts par des pactes, des invocations, des Ouija, des rituels de nettoyage spirituel falsifiés. Ces portails se ferment avec un sceau de feu éternel. Je déclare que toute photographie de toi ou de ta famille utilisée dans des hôtels païens, dans la Santeria, la Kimbanda, le Palo Mayombe, le vaudou haïtien ou la magie de poupée brûle maintenant même. Là où ils ont allumé des bougies pour te détruire, la flamme s'éteint sous l'irruption de la lumière de Dieu. Là où ils t'ont lié avec des rubans, du sang menstruel, de la terre de cimetière, des sous-vêtements, des ongles, des cheveux ou de la salive, tous ces éléments se consument sur l'autel de l'agneau. Le pouvoir de la croix incinère les liens. S'ils ont enterré ton nom, les anges de guerre le déterrent maintenant. S'ils ont planté des aiguilles dans des figurines te représentant, ces aiguilles se brisent. Si quelqu'un a demandé ta tête en échange de succès, d'argent ou de vengeance, cette offrande est révoquée par le sang. Je déclare que là où ils ont semé la malédiction, la bénédiction germe. Là où ils ont invoqué la maladie, la guérison s'établit. Là où ils ont souhaité la ruine, le ciel construit la prospérité. Chaque malédiction lancée contre ta maison, verbale, rituelle, écrite, pensée, revient maintenant à l'expéditeur avec un poids multiplié. Le serpent qui rampait autour des murs spirituels de ta maison est écrasé par le pied du lion de Juda. La sorcellerie qui se maintenait dans le secret est maintenant exposée. Elle crie et s'enfuit. L'enfer se tord de rage parce que le nom au-dessus de tout nom a été proclamé dans ton environnement. Toute consécration faite à l'entrée de ton foyer, avec des crânes, des statuettes, de faux saints, des images corrompues, de l'eau bénite manipulée, est brisée. Si quelqu'un est passé dans ta rue en jetant des liquides, des poudres, en récitant des prières déguisées en bénédictions, cette œuvre perd tout effet. Le feu de l'agneau brûle les traces, coupe les lignes, renverse les pactes. Il ne reste aucune trace spirituelle, il ne reste aucune légalité, il ne reste aucune ombre. Je décrète que ta maison devient un autel vivant de gloire. Chaque mur est oint maintenant même par l'esprit. Chaque recoin caché reçoit un nettoyage surnaturel. Il n'y a plus d'atmosphère lourde, il n'y a plus de terreur au moment de dormir. Il n'y a plus d'oppression en entrant. Celui qui franchira ta porte sans permission divine sera arrêté par une muraille invisible d'anges. Là où il y avait un brouillard spirituel, il y a maintenant des colonnes de feu. Les esprits assignés pour semer la discorde entre tes enfants, entre ton couple, entre frères, entre parents et enfants, sont expulsés avec violence. Il n'y a plus de place pour des cris sans raison, des disputes surgissant de nulle part, des regards de haine, des silences froids, des paroles qui blessent. L'esprit qui manipulait les émotions dans ta maison perd son pouvoir. Je prophétise l'unité, la paix, les étreintes, la réconciliation. Il n'y a plus d'odeur d'enfer dans ton foyer, seulement un parfum de gloire. Si quelqu'un t'a visité en apportant des cadeaux pour laisser de la sorcellerie, ces objets perdent maintenant toute charge maléfique. S'ils t'ont offert des vêtements, des bijoux, des décorations, des livres, des images, des savons, des lotions, des parfums, et que cela servait de porte spirituelle, cette porte se ferme par le feu. Rien de ce qui a été préparé pour t'attacher ne reste intact. Tout objet maudit se brise dans le monde invisible. Je prophétise que l'atmosphère spirituelle de ta maison change radicalement dès maintenant. Il n'y a plus d'interférences, plus de surveillance démoniaque, plus d'yeux spirituels ouverts depuis l'enfer. Je coupe la connexion qu'il faisait avec ta maison depuis des carrefours, des montagnes, des plages, des cimetières. J'annule les pactes faits en ton nom. Je brise les contrats, j'efface les signatures invisibles, je détruis tout accord avec les ténèbres. Ta maison est blindée par le sang de Jésus. Je déclare que toute personne qui entrait chez toi pour libérer contamination, envie, énergie de malice est coupée spirituellement. Tout visiteur qui laissait une empreinte spirituelle négative perd maintenant tout accès. Ton atmosphère devient toxique pour les esprits impurs. Ta maison ne leur appartient plus, ne les intéresse plus et ne résiste plus au feu. J'ordonne qu'en cet instant, on entende un son dans le monde spirituel, le son de cadenas tombant. de chaînes qui se brisent, de verrous qui cèdent, le son de portes fermées à l'enfer. Ta maison devient un lieu sacré, un lieu d'adoration, un lieu de repos, un lieu de révélation. Je décrète que dès cette prière, l'atmosphère spirituelle change sans retour. Il n'y a pas de marche arrière, le nettoyage est accompli, le sceau est posé, le sang est vivant. Et maintenant, si tu sens la présence, si tu sais que cette parole était pour toi, si tu perçois que quelque chose a été arraché, alors active ta foi. Déclare-le dans les commentaires maintenant même. Le sang de Jésus a nettoyé ma maison. Écris-le avec autorité, car en l'écrivant, tu le scelles. En le proclamant, tu l'affirmes. Toute sorcellerie cousue en silence, toute magie enveloppée avec des mèches de cheveux, toute malédiction cousue dans des poupées, toute santeria camouflée en guérison spirituelle, je décrète une brûlure totale. Ce qu'ils ont fait en ton absence est invalidé par la présence du Saint-Esprit. Ce qu'ils ont caché dans les cours, sur les toits, dans les armoires de la maison, ce qu'ils ont enterré dans des pots, des boîtes ou des chiffons, est découvert par le regard de feu du ciel et incinéré par la flamme de l'agneau. Toute légalité spirituelle donnée à l'ennemi est maintenant arrachée avec autorité prophétique. Les pactes faits en ton nom sans ton consentement, les alliances occultes contre ta vie, les paroles lancées par envie, par haine ou par rejet, perdent leur pouvoir maintenant même. Là où ils ont écrit ton nom pour la destruction, Dieu écrit « Victoire avec du sang rédempteur ». Là où ils ont scellé ta chute, le lion de Juda rugit et établit ton ascension. Je parle directement aux régions spirituelles, esprit de retard, de confusion mentale, de faiblesse émotionnelle, d'insomnie, de panique et de chaos familial. Écoutez la voix de l'Alliance. Vous êtes arrachés avec violence du territoire que vous avez usurpé. Aucun esprit de sorcellerie ne reste debout devant le sang qui crie victoire. Je déclare que ton esprit se libère maintenant de voix contraires, de flèches enflammées, de mensonges démoniaques et d'oppressions nocturnes. Je décrète maintenant que chaque aube sera revêtue de gloire. Il n'y aura plus de cris dans l'âme, plus de pression dans la poitrine, plus de silhouettes tapies dans l'ombre. Tout portail ouvert par la peur est fermé avec des clés de feu. Ce qui te visitait la nuit s'en va maintenant avec des cris de désespoir, car des anges armés campent autour de toi avec des épées flamboyantes. Ce qui te retenait dans le sommeil, ce qui tentait de dévorer ton énergie, ce qui voulait te faire te réveiller épuisé et réprimandé avec autorité céleste. Sur ta maison, je prophétise un nettoyage spirituel. Toute atmosphère chargée de sorcellerie, tout air lourd à cause de malédictions, toute énergie générée par des rituels occultes, toute oppression plantée par des visiteurs, des présents, des objets consacrés, sont brûlés par le feu qui habite dans les chambres de Dieu. Chaque pièce de ta maison est maintenant scellée avec le sang de Jésus. Chaque mur, chaque toit, chaque sol est couvert par une onction purificatrice qui chasse jusqu'au dernier démon déguisé en perturbation. Là où il y avait des disputes, il y a réconciliation. Là où il y avait un silence destructeur, il y a dialogue restaurateur. Là où il y avait division, il y a unité consolidée. Je déclare maintenant qu'aucun esprit de divorce, de trahison, d'infidélité ou de séparation ne résistera au feu du Très-Haut. Toute blessure accumulée, toute racine de rejet, toute flèche lancée contre tes relations est coupée avec une épée flamboyante. Je prophétise bénédiction sur tes finances. Toute magie noire utilisée pour lier ta vie professionnelle, tout enchantement lancé pour voler tes opportunités, toute malédiction de manque semée dans l'invisible, est maintenant même berlée par le sang de l'agneau. Je déclare que tes mains sont jointes pour produire, que tes pieds sont dirigés vers des lieux d'abondance et que ton esprit est renouvelé pour rêver des projets célestes. Toute chaîne de dettes, de portes fermées, d'échecs récurrents se rompent au nom de Jésus. Je déclare qu'à partir d'aujourd'hui, de nouvelles propositions surgiront, de nouvelles portes s'ouvriront, de nouvelles ressources viendront de sources inattendues. Là où le diable a dit non, Dieu dit 70 fois oui. Là où la sorcellerie a préparé des pièges de faillite, le ciel érige des échelles de promotion. Et si des noms ont été cités contre ta vie dans des rituels d'envoûtement, dans des travaux de séparation, dans des offrandes avec du sang ou de la terre de cimetière, je déclare que tous sont confondus et que le plan est annulé dans le monde spirituel. Toute bouche qui a invoqué ton nom pour le mal est maintenant remplie de poussière. Tout doigt qui t'a pointé est abaissé. Toute main qui t'a envoyé malédiction reçoit maintenant un feu septuplé. Tu es propriété exclusive de Jésus-Christ. Aucun mal ne te touche. Aucune flèche ne t'atteint. Aucune sorcellerie ne prévaut. Tu es entouré d'anges. Tu es blindé par la gloire. Tu es soutenu par la parole. Ton nom est gravé dans le livre de vie avec du sang divin. Tu es intouchable. Tu es inébranlable. Tu es couvert de feu et scellé par le sang qui n'a jamais perdu une guerre. Et si tu crois en cette parole, écris maintenant dans les commentaires, avec toute autorité, « Je suis couvert par le sang de Jésus, aucune sorcellerie ne résiste. Je déclare au nom de Jésus, tout sortilège de séparation familiale est brisé. Toute sorcellerie lancée pour provoquer confusion émotionnelle, dispute, froideur conjugale, haine sans cause ou désunion, est maintenant dissoute par le feu saint qui descend et touche ton foyer. » Ce qui a été fait en secret pour arracher ton mariage au dessein divin, pour lancer tes enfants dans la rébellion ou amener des maladies mentales à l'intérieur de ta maison, est maintenant révélé, coupé et incinéré avec l'épée flamboyante de l'esprit. Là où ils ont invoqué des entités dans des cimetières, des terreiros ou des carrefours, avec tes vêtements, objets personnels, photographies ou mèches de cheveux, toute cette œuvre occulte se brise en mille fragments devant la majesté du Christ. Que tout ce qui a été enterré dans des pots, caché dans des faux plafonds, scellé dans des flacons ou noué dans des chaînes, soit découvert, annulé et jeté dans l'abîme. S'ils ont essayé de t'atteindre avec des enchantements de vaudou, des envoûtements, des sceaux de silence, des pactes d'âme, de la magie sexuelle ou des consécrations faites avec du sang, le sang de Jésus parle plus fort maintenant. Le sang crie délivrance. Le sang annonce justice. Le sang réclame une riposte sainte. Tout autel consacré au mal portant ton nom, ton image ou tes demandes est maintenant complètement démoli. Qu'il tombe à terre comme les murs de Jéricho. Que chaque pierre utilisée dans des rituels pour lier ton esprit, confondre tes pensées ou voler ta paix soit maintenant réduite en éclats par le marteau de la parole vivante. Aucun enchantement contre ta prospérité ne tiendra. Toute parole de ruine, de misère, d'insuffisance ou de porte fermée prononcée par la bouche d'un sorcier, d'un voyant ou d'un envieux est maintenant renversée avec puissance et renvoyée à l'origine avec 7 fois plus d'intensité. Que tout travail de magie noire, fait avec des restes de bougies, de la cachaça, du piment, du gros sel, du sang d'animal, des os, de la terre de cimetière ou de l'eau enchantée, soit détruit maintenant. Le sang de Jésus couvre ta porte. Le sang de Jésus couvre ton oreiller. Le sang de Jésus couvre chaque coin de ta maison et fait en sorte qu'aucune malédiction ne reste debout. Que tout esprit nocturne qui tentait de s'infiltrer avec oppression, cauchemar, touchés étranges ou présence sombre s'épouvante devant la gloire qui brille maintenant sur ta vie. Que chaque ombre soit illuminée, que chaque brèche soit scellée, que chaque lieu caché où l'ennemi se dissimulait soit maintenant exposé par la lumière divine qui envahit ta réalité. Je vois des chaînes se briser, je vois des pactes être déchirés, je vois des yeux spirituels s'ouvrir, je vois des larmes être séchées par des mains célestes. Le sang de Jésus crie victoire sur toi. Aucune parole d'enchantement ne restera debout. Aucun décret de l'enfer ne sera plus fort que la parole qui sort de la bouche du Très-Haut. Toute malédiction générationnelle, tout héritage spirituel maléfique, tout cycle de pertes répétées, de chutes, d'addictions, de maladies ou de trahisons est brisé maintenant même. Tout héritage qui te liait à des pactes anciens est maintenant annulé, effacé, purifié et remplacé par une nouvelle alliance avec le sang de l'agneau. Déclare cela avec foi, déclare cela avec feu. Ce qui a été fait dans des rituels sombres est refait maintenant en gloire. Ce que l'ennemi a tenté de sceller dans ta lignée est effacé maintenant. Le ciel signe un nouveau décret sur toi, sur ta famille, sur ton histoire. Rien de ce qu'ils ont tenté contre toi n'aura plus de force après ce moment. La couverture du sang de Jésus est totale, définitive et éternelle. Toute intrigue architecturée dans les ombres pour voler ta paix, ta maison, ta santé ou ta sanité est maintenant démasquée et brûlée par la justice incandescente du agneau. Là où ils ont consacré ton nom sur des papiers, là où ils ont maculé ta photographie avec du sang, là où ils ont scellé des flacons avec ta salive ou tressé tes cheveux avec des intentions maléfiques, le feu du Dieu vivant explose maintenant sur ces artefacts et les réduit en cendres devant la gloire qui te couvre. Toute sorcellerie lancée par envie, par jalousie, par haine, par manipulation ou vengeance est brisée, incendiée et désintégrée par la force du sang le plus pur qui ait jamais touché cette terre. Toute invocation faite au carrefour, dans les cimetières, les terreiros, la forêt dense, les grottes sombres ou dans des chambres secrètes, là où des bougies noires brûlaient et où des pactes étaient murmurés, se défait maintenant comme de la fumée devant la présence flamboyante du Saint-Esprit. Que toute offrande pourrie, tout animal sacrifié, toute poudre soufflée contre ta porte, tout sceau dessiné contre ton esprit soit annulé et englouti par des flammes qui sortent de la bouche de Dieu. Que l'autel profane où ils ont élevé ton nom se fissure maintenant, se brise, tombe et ne soit plus jamais reconstruit. Tout lieu où ils ont utilisé ton image, ta voix, ton vêtement ou ton énergie est maintenant envahi par l'armée du Très-Haut et transformé en ruine spirituelle. Toute chaîne attachée dans le monde spirituel pour te bloquer, t'affaiblir, t'humilier ou t'empêcher de prospérer est arrachée avec violence et fondue par la chaleur qui émane du sang de Jésus. Toute sentence lancée contre ton existence, tout contrat de souffrance, tout cycle répétitif d'échec est maintenant déchiré par l'épée flamboyante qui descend des régions célestes. Que chaque malédiction envoyée contre tes relations, ton ministère, ta créativité ou ton identité se brise comme du verre devant la parole qui sort de la bouche de l'agneau. Là où ils ont déclaré ta faillite, Dieu libère ta restitution. Là où ils ont réclamé ta honte, Dieu expose la vérité et t'élève. Je vois des sceaux sataniques être écrasés. Je vois des livres de sorcellerie être incendiés dans les régions célestes. Je vois des tombes s'ouvrir et des esprits envoyés être expulsés avec des cris de tourment. J'entends des chaînes se briser et des contrats être dévorés par une flamme vivante qui ne peut être éteinte. Tout démon qu'ils ont utilisé pour toucher ta maison ou toute autre entité, tous tombent maintenant par terre devant la suprématie absolue du nom de Jésus. Qu'ils brûlent, qu'ils disparaissent, qu'ils fuient avec des gémissements, car ici il n'y a plus de place pour les ombres, seulement pour la lumière. Tout rêve perturbateur, toute paralysie nocturne, toute vision maléfique, toute présence qui t'observe dans la chambre, toute brise glaciale qui t'enveloppe à l'aube, soit maintenant défaite par la tempête de feu que le ciel envoie sur ta maison. Que l'huile fraîche de la présence du Saint-Esprit coule sur les murs de ton foyer, que l'encens divin remplisse les pièces et qu'aucune entité des ténèbres n'ait plus où se cacher. Là où ils cachaient des objets consacrés, où ils enterraient des envoûtements, où ils scellaient des pactes avec des tombes et des chiffres, maintenant tout se révèle, tout se brise, tout se dissout sous les pieds de Jésus-Christ, le vainqueur. Et je déclare que le sang de l'agneau marque maintenant tes portes, tes chemins, ton lit, tes pieds et tes pensées. Que tout retour karmique qu'ils ont tenté d'activer contre toi soit renversé. Que tout sortilège de miroir, de confusion, d'attachement émotionnel, de vol d'énergie ou de maladie silencieuse retourne en enfer d'où il est sorti, 7 fois plus lourd. Que tout ce qu'ils ont lancé contre ta santé se transforme en onction de guérison. Que tout ce qu'ils ont invoqué contre ton esprit devienne sagesse divine. Que tout ce qu'ils ont invoqué contre ta maison devienne prospérité surnaturelle. Que tout ce qu'ils ont invoqué contre tes chemins serve d'échelle pour ton exaltation. En cet instant précis, pendant que tu entends cette prière, Il y a une reconfiguration spirituelle en cours. Il y a des chaînes anciennes brisées dans des générations passées. Il y a des contrats familiaux révoqués. Il y a des démons territoriaux déracinés. Il y a des voix du passé réduites au silence. Il y a des fardeaux ancestraux détruits. Toute sorcellerie qui touchait tes enfants, tes affaires, ta sexualité, ton repos, ta communion avec Dieu, est maintenant incinérée par le feu éternel qui ne s'éteint jamais. Que tout ce qui fut construit contre toi sur la base de manipulations spirituelles soit maintenant renversé en gloire, en autorité, en discernement et en domination. Reçois maintenant un revêtement de feu. Reçois maintenant une muraille invisible de protection. Reçois maintenant la sagesse pour discerner toute tromperie déguisée en lumière. Reçois maintenant la force pour rompre les liens avec ceux qui te poisonnaient en secret. Reçois maintenant la délivrance des paroles lancées pour te contrôler émotionnellement. Reçois maintenant le pouvoir de décider, avancer, rompre et conquérir. Car le sang de Jésus ne te purifie pas seulement. Il t'a oint pour gouverner. Déclare dans les commentaires avec autorité. Je suis marqué par le sang de Jésus. Toute sorcellerie est tombée par terre. Et partage ce feu avec quelqu'un qui a besoin de cette délivrance. Aujourd'hui, la voix du sang crie plus fort que la voix de n'importe quelle sorcière. Plus fort que toute malédiction. Plus fort que tout décret de ruine. Je déclare que pendant que tu écoutes ces paroles, un cercle de feu entoure ta maison. Des anges guerriers descendent en cet instant même avec des épées enflammées, coupant des chaînes invisibles, aveuglant des démons vigilants, pulvérisant tout sort lancé contre toi. Toute parole d'échec lancée sur ton nom se dissipe. Tout esprit de retard qui te maintenait arrêté tombe vaincu. Toute misère envoyée contre ta table est brûlée à cet instant par la puissance du sang. Tu n'es pas ici pour survivre, tu es ici pour conquérir. Tu n'es pas ici pour vivre dans la défaite, tu es ici pour lever la tête et marcher dans la victoire. Je décrète que tu entres dans un temps nouveau, un temps où les cieux s'ouvrent sur toi, où l'abondance coule, où la maladie recule, où la confusion disparaît et où la paix de Dieu remplit chaque recoin de ta maison. Lève ta main maintenant et déclare. Ma maison est scellée avec le sang de Jésus. Mes enfants sont couverts. Mon mariage est protégé. Mes finances sont gardées. Mes chemins sont ouverts. Rien de l'enfer n'aura accès, car le sang du Christ est ma muraille et ma défense. Je parle directement à tout esprit envoyé contre toi. Esprit de misère, esprit de ruine, esprit de dette, esprit de division, esprit de maladie. Écoute la voix de celui qui a vaincu à la croix. Tu es vaincu par le sang de Jésus. Sors maintenant. Quitte cette maison, quitte cette famille, quitte ce destin. Je t'ordonne au nom de l'agneau immolé. Lâche ce qui ne t'appartient pas, car cette vie appartient au Dieu vivant. Aujourd'hui, ton toit devient un refuge de gloire. Aujourd'hui, ta table devient un autel d'abondance. Aujourd'hui, tes portes deviennent des entrées de bénédiction. Je décrète que pour chaque attaque de l'ennemi, Dieu te donnera 7 fois plus de restitution. Pour chaque larme versée, le ciel déversera sur toi un fleuve de joie. Pour chaque perte injuste, le sang de Jésus décrétera victoire et restitution divine. Et j'entends dans mon esprit, quelqu'un ici était sous un sort de misère. Quelqu'un ici était lié par des pactes de sorcellerie anciens. Quelqu'un ici était surveillé par des esprits familiers. Mais aujourd'hui, ces pactes se défont, ces chaînes se pulvérisent. Ces esprits sont jetés dans l'abîme. Le sang de Jésus est un feu dévorant et toute sorcellerie qui s'est levée contre toi est réduite en cendres maintenant même. Peuple de Dieu, ouvre ta bouche et déclare avec puissance. Je brûle la sorcellerie, je brise les sorts, j'anéantis le vaudou, je détruis la magie noire, j'expulse les démons. Par le sang de Jésus, ma maison est propre, ma vie est libre, ma famille est couverte, mes chemins sont ouverts. L'enfer tremble quand tu déclares ces paroles. Les démons reculent quand ils entendent le nom de Jésus. Et je prophétise.
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0: Fera reculer toute destruction. Aucun accident ne touchera ta porte. Aucun désastre n'atteindra ta famille. Aucun esprit de ruine n'entrera dans ta maison. Je décrète que tu entres dans un temps d'abondance, d'expansion et de multiplication. Tes mains seront bénies, tes rêves seront protégés, tes projets seront accélérés et ton avenir sera brillant comme la lumière de l'aurore. Répète après moi, je scelle ma maison avec le sang de Jésus. Je scelle ma famille avec le sang de Jésus. Je scelle mon futur avec le sang de Jésus. Et aucun plan de l'ennemi ne pourra prospérer contre moi, car je suis entouré par le feu éternel de Dieu. Écris dans les commentaires, ma maison est un autel de feu et aucune sorcellerie ne me touche. Toute sorcellerie qui a été alimentée avec ton nom est en train d'être noyée par le torrent vivant du sang de Jésus. Là où ils ont versé des huiles consacrées, là où ils ont maculé le sol avec du sang d'animaux, là où ils ont scellé des lettres de malédiction contre ta maison. Tout cela est englouti par une tempête de gloire. Chaque bougie noire allumée avec haine, chaque poupée transpercée d'aiguilles, chaque parole écrite avec intention de destruction, je prophétise maintenant que tout est consumé par un feu qui ne s'éteint jamais. Un feu qui vient du trône du Très-Haut, et incendie tout ce qui n'est pas saint. S'il existe des pactes qui t'ont lié, s'il y a des malédictions qui te suivent depuis le ventre, s'il y a des vœux de consécration démoniaque faits par des ancêtres, je déclare que cette chaîne de ténèbres est maintenant brisée par le sang qui a coulé du côté du Christ. La généalogie maudite est interrompue. Le cycle de destruction familiale est paralysé. Et je décrète avec audace, esprit de mort qui rôdait autour de ta maison, esprit de suicide qui murmurait dans ton esprit, entité qui agissait dans la nuit et se nourrissait de ta douleur. Maintenant, ils sont emprisonnés par des anges de feu et jetés dans les régions de ténèbres. Il n'y aura plus de silhouette, il n'y aura plus de nuit de tourment. Il n'y aura plus de chaînes invisibles qui te retiennent au même endroit, parce que le nom de Jésus s'est intronisé sur le territoire de ton âme. Et là où ce nom est élevé, tout genou fléchit, toute langue confesse, toute ténèbre recule, toute possession est brisée. Je vois maintenant le Seigneur entrer dans le territoire où ils ont enterré tes rêves. Je vois l'agneau fouler des autels de magie, écraser des offrandes démoniaques, détruire des cercles d'invocation et réduire en poussière toute tentative de blocage spirituel. J'entends des cris dans les royaumes occultes. J'entends des pactes se déchirer. J'entends des rires démoniaques être remplacés par des lamentations. Parce que là où règne la lumière, les ténèbres ne peuvent demeurer. Là où règne la vérité, la sorcellerie perd sa force. Là où règne le sang de Jésus, l'enfer ne peut opérer. Que tout sort lancé contre ton esprit perde maintenant son effet. Que toute parole hypnotique utilisée pour contrôler tes émotions soit défaite. Aucun esprit qui ne confesse pas le nom de Jésus n'a plus pouvoir sur ton corps, ton âme ou ta maison. Que toute énergie absorbée de la sorcellerie soit maintenant renversée. Que toute force spirituelle manipulée pour provoquer accident, ruine ou maladie soit maintenant engloutie par le manteau brûlant de la gloire du Très-Haut. Je prophétise que même les documents spirituels qui ont été signés contre toi sont en train d'être déchirés. Que toute légalité obtenue par le royaume des ténèbres, que ce soit par des contrats occultes, par des paroles prononcées dans le désespoir, par des alliances émotionnelles avec des personnes toxiques ou par des engagements dans des pratiques occultes, soit annulé maintenant. Car le sang de Jésus est ta nouvelle alliance. Et cette alliance ne peut pas être brisée. Elle est scellée par une douleur rédemptrice, écrite avec un sang pur, fondée sur des promesses éternelles. Tu es propriété exclusive du Dieu vivant et aucun démon ne peut changer cette vérité. Je déclare sur ton esprit, sois restauré. Sur ton intelligence, sois renouvelé. Sur ton corps, sois purifié. Sur tes yeux, sois illuminé. Sur ta voix, sois activé avec autorité prophétique. Et sur tes pieds, sois guidé dans des chemins de délivrance. Que toute fosse creusée pour toi soit maintenant refermée. Que tout œil démoniaque qui t'espionnait soit aveuglé. Que toute bouche maudite qui invoquait ton nom dans des rituels se taise maintenant avec crainte devant l'agneau qui a vaincu la mort. Que le ciel se meuve en ta faveur. Que l'enfer voit et tremble parce qu'il y a un sang qui parle encore et il parle plus fort. Je vois des chaînes se briser. Je vois des liens spirituels tomber au sol. Je vois des portes de bronze être brisées. Je vois des prisons qui semblaient éternelles s'ouvrir. Je vois des contrats démoniaques être dévorés par des langues de feu. Je vois des noms être effacés de listes de morts. Je vois des autels être éteints par un torrent de gloire. Je vois des objets consacrés perdre leur malédiction. Je vois des maisons être scellées avec le sang de l'agneau. Je vois des familles être libérées de décennies d'oppression. Je vois des parents restaurés, des enfants délivrés, des mariages relevés, des finances débloquées, des ministères ressuscités. Que ceux qui ont pratiqué le mal contre toi soient confondus, que ceux qui se sont levés contre ta maison soient humiliés, que ceux qui ont tenté de fermer tes chemins avec sorcellerie contemplent maintenant ton ascension. Parce qu'aucun enchantement ne prévaudra contre ceux qui sont couverts par l'alliance du sang éternel. Aucun rituel occulte ne pourra arrêter le dessein scellé par le Saint-Esprit. Aucune macumba ne sera suffisante pour résister au décret de l'agneau. Libère-toi, grandis, avance, vis ce que Dieu a écrit. Et s'il reste encore des traces de magie noire dans ton environnement, qu'elles soient brûlées maintenant. S'il y a des portails occultes ouverts dans ta maison, qu'ils soient fermés avec des sceaux de gloire, s'il y a des marques de sorcellerie sur ton corps, qu'elles soient effacées par la main de l'Éternel. S'il y a des paroles de destruction qui résonnent dans le monde spirituel contre ta vie, qu'elles soient réduites au silence par un cri de guerre du lion de la tribu de Juda. Et s'il y a des esprits impurs qui tentent encore de t'opprimer, qu'ils soient maintenant enchaînés par les anges du Seigneur et jetés dans le lieu de tourmente éternelle. Rien ne pourra t'arrêter, aucun démon ne te touchera, aucune malédiction ne prospérera. Parce que le sceau du sang de Jésus est sur toi. Et là où ce sang est invoqué, la sorcellerie est brûlée, le vaudou est détruit, la magie noire est anéantie, les contrats maléfiques sont déchirés, les pactes avec des entités sont dissous, et la gloire de Dieu prend le contrôle absolu. Que chaque cellule de ton corps soit protégée. Que chaque pièce de ta maison soit incendiée de gloire. Que chacun de tes projets soit blindé par le sang qui a vaincu la mort. Déclare maintenant dans les commentaires. Je suis couvert par le sang de Jésus. Toute sorcellerie a été brûlée. Tout vaudou a été détruit. Toute malédiction a été brisée. Là où il y eut invocation de mort, maintenant je descends avec une parole de vie. Là où il y eut parole de malédiction, maintenant j'active un décret de résurrection. Toute sorcellerie qui t'a enveloppé de nœuds spirituels est consumée par un feu qui n'a pas besoin d'explication. Tu n'es pas venu à ce monde pour ramper, mais pour marcher en victoire. Et si tes chemins ont été liés avec des liens de sel, de cheveux, de terre de cimetière ou de restes humains, je déclare que tous ces liens sont brisés par le tranchant enflammé du sang de Jésus. S'ils ont enterré tes vêtements, s'ils t'ont maudit en utilisant des parties intimes de ton corps, s'ils ont travaillé avec fluides, ongles, cheveux ou vêtements ensanglantés, tout cela est maintenant visité par une armée de feu qui ne négocie pas avec les ténèbres. Et en cet instant, je décrète que la terre qui t'a rejeté soit la même terre qui te verra te relever, que la bouche qui t'a maudit soit témoin de la renaissance glorieuse que le ciel a préparée, parce que le sang de Jésus ne discute pas. Il exécute. Tout sorcier qui a activé des autels pour te voir pleurer, tout magicien qui a prononcé ton nom avec haine, tout santero qui a invoqué des entités pour dessécher ta joie est maintenant confronté par la majesté du lion de Juda. Et lorsque le lion rugit, les chacals de l'enfer fuient sans direction. Il n'y a aucune invocation qui prévaille, aucun pacte qui résiste, aucun sort qui demeure debout. Lorsque le Dieu des armées tire son épée. Et je prophétise en cet instant que tout autel portant ton nom, toute bougie noire allumée avec ta photo, tout couteau qui a découpé ton nom dans des rituels occultes, tout est réduit en cendres maintenant. Le sang de l'immolé parle plus fort que toute invocation. Le sang de l'agneau rugit plus haut que tout tambour de vaudou. et la puissance qui maintenant te couvre est inébranlable. Je déclare que tout démon ancestral qui se nourrissait de tes racines familiales est exilé. Que tout cycle qui se répétait génération après génération, tout cela est banni par la puissance intemporelle de l'agneau de Dieu. Rien de ce qui a commencé avec tes ancêtres ne pourra continuer avec toi. Et si quelqu'un a invoqué des démons pour troubler ton esprit, s'il y a présence de folie spirituelle, s'il y a cris dans la nuit, voix dans ta tête, ombre qui t'entoure, ou pensée suicidaire sans explication, je viens au nom de celui qui a vaincu la mort. Je viens avec le sang qui a vaincu le tombeau. Et je décrète que toute folie induite spirituellement soit réduite au silence. Que toute obscurité psychique soit envahie de lumière de gloire et que tout autel de confusion s'effondre maintenant. Je déclare sur toi clarté mentale, stabilité émotionnelle, repos
1: quand
0: profond.
1: Quand je suis abandonné, maltraité, découragé, humilié, j'écoute
0: le
1: toujours.
0: Le climat invisible qui t'entourait est purifié. Les larmes que tu as semées en silence seront récoltées comme des cris de victoire. Les rêves qui t'ont été volés sont restaurés par des mains célestes. Je déclare que tout pacte qui t'attachait à des relations abusives, à des manipulations émotionnelles, à des dépendances destructrices, est coupé avec violence spirituelle. Que toute parole de sorcellerie prononcée pour que tu ne sois jamais heureux avec personne, pour que tu ne te maries jamais, pour que tu n'aies jamais d'enfant, pour que tout te tourne mal, maintenant se renverse et tombe comme une flèche sans destination.

vivante. Le sang de Jésus reprogramme ton corps avec un code céleste et je prophétise sur ta nuit que là où il y avait des cauchemars, il y aura des révélations. Que là où l'insomnie régnait, le repos céleste sera ta portion. Que là où les démons entraient avec des cris, les anges entreront avec des chants. Le manteau de gloire te couvre pendant ton sommeil. Le feu du sang de Jésus brûle dans les coins de ta chambre et aucune entité nocturne n'aura accès à ta pièce. En cet instant, je décrète que toute valise spirituelle qu'on t'a imposée, tout poids invisible qu'on a mis sur toi, tout blocage qui ne venait pas de toi mais a été attaché à ton âme, se défait sans retour. Tout objet placé dans ta maison pour te maudire, que ce soit une statue, une photo, un cadeau contaminé, un talisman déguisé, un vêtement consacré, perd maintenant toute force. Les objets maudits sont découverts et annulés par l'onction brûlante du sang de l'agneau. Et je déclare aussi contre la sorcellerie technologique, contre les messages envoyés avec malédiction, contre les audios contaminés, contre les noms consacrés à travers les réseaux sociaux, contre les attaques digitales faites avec intention spirituelle. Toute transmission de malheur à travers téléphone, ordinateur, image, vidéo ou mots écrits est interceptée maintenant par des anges guerriers. Tout code de destruction est désactivé. Tout réseau de sorcellerie virtuelle s'effondre devant le rugissement du sang. Et si tu sens que cela est pour toi, si ton esprit brûle en entendant ces paroles, alors écris maintenant dans les commentaires « Le sang de Jésus me couvre et brûle toute sorcellerie ». Écris sans peur, car cette déclaration est un cri de guerre qui fait trembler l'enfer. Je parle feu là où d'autres ont parlé malédiction. Je libère un décret divin là où d'autres ont lancé des enchantements. Je proclame le jugement du ciel sur toute caverne obscure où ton nom a été invoqué pour le mal. S'ils ont utilisé ta salive, s'ils ont enterré ta signature, s'ils ont attaché tes cheveux à des poupées, s'ils ont mélangé ton nom avec de la terre de cimetière, je déclare que le feu du ciel tombe maintenant comme un éclair de justice et réduit en cendres toute connexion démoniaque. Là où autrefois se construisaient des autels de destruction, maintenant s'élèvent des autels de gloire. Là où des bougies noires étaient allumées, maintenant resplendit la lumière inébranlable de l'agneau. Là où des malédictions étaient scellées avec du sang impur, maintenant le sceau du sang de Jésus efface, annule et réduit au silence chaque parole contre toi. Tout ce qui a été fait contre ta maison est renversé. Tout ce qui a été invoqué contre ta santé est annulé avec violence spirituelle. Je prophétise que les chaînes invisibles qui opprimaient ton esprit, ton corps et ta maison sont pulvérisées. Je déclare que tout joug qui te reliait à des cauchemars, à des maladies sans explication ou à des peurs soudaines se brise maintenant par la puissance suprême du sang de Jésus. Là où il y avait paralysie spirituelle, il y a maintenant mouvement. Là où il y avait confusion, il y a clarté. Là où il y avait oppression, il y a liberté. Toute atmosphère spirituelle dans ta maison qui était chargée d'ombre est maintenant envahie par le parfum du Saint-Esprit. Je décrète une secousse de gloire dans ton environnement. Ta chambre est purifiée, ton salon est oint, ta cuisine est scellée. Chaque coin de ta maison reçoit maintenant un déversement de sang vivant qui éloigne les démons, consume les malédictions et marque un territoire sacré. Je déclare avec voix prophétique qu'aucun esprit envoyé pour détruire ton repos ne restera. Esprit d'insomnie, d'attaque nocturne, de paralysie du sommeil, de frayeur répétitive ou de voix dans l'obscurité, vous êtes expulsés maintenant, dehors, sans droit légal. Le sang de Jésus entre comme une flamme ardente, consume vos nids, assèche vos sources et vous jette dans l'abîme. S'il y a quelqu'un qui a invoqué ton nom à minuit, qui a marché pieds nus sur une terre consacrée, qui a soufflé de la fumée vers ton portrait ou qui a jeté du sel en croix renversée, tout cela est désactivé maintenant par le nom le plus haut qui existe, Jésus-Christ. Le lion de Juda rugit sur ta cause. Les démons fuient, les malédictions éclatent, les portes de l'enfer ne prévalent pas contre toi. Je parle à tes oreilles spirituelles. Tout pacte signé par d'autres, mais qui t'affectait, est révoqué. Toute dédication infantile faite par tes ancêtres sans ton consentement est annulée. Toute parole prononcée par des proches contaminés, par des voisins jaloux,

ou par des leaders déchus, père et fait maintenant. Peu importe combien de rituels ils ont répétés, peu importe combien de sang ils ont versé, aucun pouvoir n'est plus grand que le sang de Jésus. Ton nom est lavé sur l'autel. Ton visage est protégé par des anges. Ton essence est séparée de toute contamination sorcière. S'ils ont dit que tu allais mourir, tu vivras. S'ils ont dit que tu allais échouer, tu vaincras. S'ils ont lancé des sorts pour assécher ton ventre, tu verras des miracles. S'ils ont tenté de briser ton mariage, ils verront une restauration divine. Tout ce que l'enfer a planifié sera utilisé par Dieu comme témoignage. Et maintenant, je décrète que tout autel de vaudou monté pour t'attacher émotionnellement, spirituellement ou physiquement est démoli sans compassion. Poupées avec aiguilles, crânes avec noms, bouteilles scellées avec salive, papiers écrits avec pacte. Tout cela est brûlé par le feu saint de la justice éternelle. Et chaque entité qui se nourrissait de cet autel est exorcisée maintenant même au nom de Jésus. Je parle vie sur tes finances. Je parle feu sur toute dette spirituelle qui te maintenait paralysé. Si des mains malicieuses ont enterré ton nom avec intention de ruine économique, ces mains sont maintenant liées par le Saint-Esprit. Tout altar élevé pour fermer tes portes, détruire ton travail ou sécher tes contrats est désintégré. Et là où il y avait manque, entre la provision du ciel. Et je décrète que les documents légaux où ils ont inscrit ton nom pour le mal sont effacés spirituellement. Chaque registre occulte, chaque inscription maudite, chaque papier consacré dans l'obscurité disparaît maintenant par décret céleste. Le sang de Jésus couvre ton identité spirituelle, couvre ton être, couvre ton ADN. Rien de maléfique ne te suit plus, rien de démoniaque ne te domine plus. Déclare ce que tu reçois. Proclame ta liberté avec ta bouche. Écris maintenant dans les commentaires « Je déclare que le sang de Jésus brisait tout sort contre ma vie. » Fais entendre cela à l'enfer. Fais trembler les démons. Fais s'ouvrir les cieux.

0: combat invisible sera gagné. Prépare ton esprit. Aujourd'hui, tu ne dors pas pour perdre, tu dors pour régner. Avant d'aller plus loin, écris maintenant dans les commentaires. Je reçois la victoire. Active ta foi dès maintenant. Et si tu crois que Dieu agit même pendant ton sommeil, abonne-toi et reste jusqu'à la fin. Et partage cette prière avec quelqu'un qui a besoin de victoire à partir d'aujourd'hui. Cette prière peut transformer tes nuits. Écoute-moi très attentivement. La nuit n'est pas vide. La nuit est un territoire spirituel. Pendant que ton corps dort, ton esprit reste actif. Beaucoup de personnes se réveillent fatiguées, oppressées, troublées, non pas parce qu'elles ont mal dormi, mais parce qu'elles ont combattu sans le savoir. Et selon Job 33, il y a des rêves qui viennent de Dieu, il y a des rêves qui viennent de ton âme, et il y a des rêves qui sont des attaques. La Bible dit que pendant que les hommes dormaient, l'ennemi est venu semer l'ivraie. Pendant que les hommes dormaient, tu comprends? Si tu n'as pas d'autorité spirituelle, la nuit devient un terrain d'attaque. Mais quand un enfant de Dieu prie, la nuit devient un terrain de victoire. Ce soir, tu ne vas pas seulement dormir. Tu vas entrer dans le sommeil avec autorité. Tu ne vas plus subir des rêves. Tu vas dominer dans tes rêves. Là où tu étais poursuivi, tu vas poursuivre. Là où tu étais vaincu, tu vas vaincre. Là où tu étais oppressé, tu vas régner. Parce que quand Dieu est avec toi, même dans l'invisible, tu es invincible. Prépare ton esprit. La prière que nous allons faire ne va pas seulement protéger ton sommeil. Elle va transformer le monde spirituel autour de toi. Ferme les yeux maintenant et prie avec autorité. Seigneur Jésus, par ton sang, je pénètre le monde de mes rêves. Je détruis toute trace, toute empreinte de l'ennemi déposée dans mes nuits. Par le sang de l'agneau, j'efface les contrats signés dans le sommeil. Je renverse les alliances invisibles. J'annule toute transaction démoniaque faite dans mes rêves. Que le feu du Saint-Esprit brûle les images sataniques, les visages familiers, les serpents, les ombres et toute projection diabolique. Je déclare que ma chambre est un autel de feu. Aucun démon ne peut y entrer sans être consumé. Je couvre mes yeux spirituels du sang de Jésus, qu'ils ne voient que la lumière de Dieu. Je couvre mes oreilles spirituelles du sang de Jésus, qu'elles n'entendent plus la voix des sorciers dans mes rêves. Je couvre ma bouche spirituelle du sang de Jésus, qu'aucune parole de peur ou de mort ne sorte plus de moi. Si tu rêves souvent que tu es enfermé dans une prison, une cage ou un lieu clos, sache que ton âme est ciblée par un esprit de captivité. Ces rêves signifient que ton progrès est bloqué, que ta liberté spirituelle est enfermée. Prie avec moi par la foi, aujourd'hui, par le sang de Jésus. Je brise les barreaux de fer, j'ouvre les portes de bronze et je déclare, je sors de toute prison invisible. Que tout cachot où mon étoile a été enfermée s'ouvre maintenant. Par le sang de Jésus. Le sang de Jésus fait éclater tous les verrous de fer et brise toute prison maléfique de la sorcellerie. Seigneur, envoie tes anges de délivrance comme à Pierre dans Acte 12. Que les chaînes tombent, que les portes s'ouvrent d'elles-mêmes par le puissant nom de Jésus. Je marche hors de ma cage par le puissant nom de Jésus. Je quitte le territoire de captivité et je déclare, je suis libre par le sang de l'agneau. Bien-aimé, si tu vois des serpents dans tes rêves ou si tu te fais mordre, sache que le serpent est le symbole de la ruse, du venin et de la malédiction. Mais il est écrit, « Voici, je vous ai donné le pouvoir de marcher sur les serpents et les scorpions. » Luc 10, 19. Par le sang de Jésus, je neutralise tout venin spirituel maléfique dans mon corps et dans ma vie. Je détruis toute attaque du serpent ancien. Je détruis toute attaque du serpent de la sorcellerie. Tout serpent de malédiction soit détruit par le sang puissant de Jésus. Tout serpent de pauvreté soit détruit par le sang puissant de Jésus. Tout serpent de rejet soit détruit par le sang puissant de Jésus. Tout serpent de maladie soit détruit par le sang puissant de Jésus. tout serpent d'échec et d'échec au seuil du miracle soit détruit par le sang puissant de Jésus-Christ. Serpent maléfique, tu recules et tu quittes sous l'influence du sang de Jésus. Brûle maintenant au nom de Jésus. Brûle maintenant au nom de Jésus. Que le feu du Saint-Esprit envahisse mes rêves et consume toute trace du serpent. Que la semence du serpent soit écrasée par le talon du Christ. Je déclare, plus aucun serpent ne rampera dans mes nuits, car le sang de Jésus a écrasé la tête du dragon. Certains rêvent qu'ils montent une colline, mais ne parviennent jamais à atteindre le sommet. D'autres voient des montagnes qui barrent leur chemin. Ces rêves signifient résistance spirituelle et empêchement de destinée. Mais Jésus a dit, « Si vous avez la foi comme un grain de sénevé, vous direz à cette montagne, ôte-toi de là. Prie avec moi, par le sang de Jésus, je parle à toute montagne dressée dans mon sommeil. Disparais. Montagne, disparais. Quitte le chemin de ma destinée par le sang de Jésus. Que les montagnes de retard, de blocage, d'échec, de stérilité se renversent maintenant. Que les montagnes d'humiliation se brisent maintenant par le sang puissant de Jésus. Que les montagnes d'humiliation se brisent maintenant par le sang puissant de Jésus. Oui, que les montagnes d'humiliation se brisent maintenant par le sang puissant de Jésus. Seigneur, donne-moi des pieds comme ceux des biches pour gravir mes hauteurs. Je monte au sommet de ma destinée. J'atteins le but pour lequel tu m'as créé. Rien ne m'arrêtera, car le sang de Jésus trace un chemin de victoire. Si tu rêves souvent que tu es perdu, que tu ne trouves plus ton chemin, ou que tu erres dans un lieu inconnu, c'est le signe d'un désalignement spirituel. L'ennemi cherche à troubler ta vision et ta direction. Mais Jésus a dit, je suis le chemin, la vérité et la vie. Prie avec moi. Seigneur, par ton sang, restaure ma direction divine. Que mon esprit retrouve le chemin du trône. Je refuse l'esprit de confusion. Je refuse de tourner en rond dans ma destinée. Je refuse de toujours repartir à zéro par le sang de Jésus. Écris en commentaire, j'avance par le sang de Jésus. Je décrète, je marche dans la lumière de Christ. Ma destinée est claire, ma voie est tracée, ma route est illuminée. Toute brume spirituelle se dissipe maintenant par le feu du sang de Jésus. Esprit de confusion, lâche ma destinée par le sang de Jésus. Esprit de frustration maléfique, quitte ma vie par le sang de Jésus. Si tu te retrouves souvent dans une forêt, un marécage ou un lieu désert et sombre, cela révèle une captivité territoriale. Ton âme errante a été emmenée loin du lieu de ta destinée prophétique. Mais il est écrit, « Je ramènerai ton âme de loin. Par le sang de Jésus, je rappelle mon âme du territoire de confusion. Je quitte toute forêt spirituelle. Je sors de tout brouillard démoniaque. Saint-Esprit, localise-moi à nouveau. Restaure mon âme dans le pays de la promesse. Je décrète, je ne suis plus un fugitif spirituel par le sang de l'agneau. Mon esprit rentre à la maison de la lumière. Si tu rêves souvent des ordures, des excréments ou des lieux nauséabonds, cela indique un esprit de honte, d'humiliation et d'impureté. Mais le sang de Jésus te lave, il t'enlève du fumier et te fait asseoir avec les princes. 1 Samuel 2:8. Seigneur, lave-moi de toute souillure spirituelle. Que tout vêtement sale soit remplacé par un vêtement de gloire. Je décrète, toute odeur spirituelle repoussante disparaît maintenant. Que ma vie exhale le parfum de Christ. Je sors du dépotoir de l'ennemi. Je quitte les lieux d'humiliation. Je monte vers le trône de grâce. Si tu rêves de relations intimes dans ton sommeil, avec des inconnus, des visages familiers ou des entités, ce sont des mariages spirituels qui t'enchaînent à des autels impurs. Mais aujourd'hui, par le sang de Jésus-Christ, je détruis toute alliance conclue dans les rêves, tout esprit mari de nuit, femme de nuit, tout démon qui cherche à voler mon énergie, mon mariage ou ma fécondité, brûle maintenant. Je coupe le lien du cordon spirituel, j'efface la signature du pacte nocturne. Seigneur, restaure ma pureté et ma lumière, libre pour aimer, prier, adorer et prospérer. Je proclame. Mon corps appartient à Christ. Mon lit est sanctifié par le sang de Jésus. À partir d'aujourd'hui, je dors seul avec le Saint-Esprit. Aucun démon ne m'approchera dans la nuit. Si tu te vois souvent poursuivi par des animaux dans tes rêves, ou même des bêtes étranges, ce ne sont pas de simples rêves. Ce sont des esprits familiers, des esprits de peur et de contrôle qui cherchent à te maintenir sous la domination spirituelle. La parole déclare dans Psaume 91, « Tu marcheras sur le lion et sur l'aspic, tu fouleras le lionceau et le dragon. Par le sang de Jésus, je marche maintenant sur tout esprit animal envoyé contre ma vie. Tout esprit de poursuite brûle au nom de Jésus. Tout chien spirituel aboyant la peur et la terreur, sois lié et chassé par le feu du Saint-Esprit. Seigneur, par ton sang, je refuse d'être la proie. Je deviens le chasseur spirituel. C'est moi maintenant qui poursuis mes ennemis jusqu'à leur destruction. Que tout rêve de fuite soit renversé. Je ne fuis plus, je triomphe. Je ne me cache plus, je règne. Par le sang de Jésus, je détruis la racine de ces rêves. Je brise les chaînes de peur, de panique et d'intimidation. Seigneur, dresse une muraille de feu autour de mes nuits. Que ton sang efface toute trace spirituelle qui permettait à ces bêtes de me localiser. Je déclare avec autorité. Aucun animal démoniaque ne traversera le sang de Jésus. Ma nuit est une forteresse de lumière. Mon sommeil devient un territoire de victoire et de paix. Si dans tes rêves tu tombes toujours d'un lieu élevé, si tu es paralysé, incapable de parler ou de bouger, sache que ce n'est pas un simple cauchemar, c'est une attaque contre ton autorité spirituelle et ta stabilité. Ces rêves indiquent qu'un autel cherche à renverser ta position spirituelle ou à t'empêcher d'agir dans le monde de l'esprit. Mais la parole de Dieu déclare dans Psaume 18 « L'Éternel me soutient, il me fait sortir au large, il me délivre parce qu'il m'aime. Par le sang de Jésus, je me relève de toute chute spirituelle, toute force maléfique qui me tire vers le bas, soit consumée maintenant au nom de Jésus. Je déclare, je ne tomberai plus. Je me tiens debout sur le roc qu'est Christ. Toute puissance qui veut m'immobiliser, me paralyser, m'empêcher de prier ou d'avancer, soit détruite par le feu du Saint-Esprit. Seigneur, restaure mes jambes spirituelles, redonne vigueur à mes pas et puissance à ma voix. Par ton sang, je me libère de tout esprit d'oppression nocturne, de suffocation ou de paralysie dans le sommeil. Que le feu descende sur tout démon incubu, sur toute main invisible qui me bloque dans la nuit. Je proclame avec foi, le sang de Jésus me relève, le sang de Jésus me fortifie, le sang de Jésus m'établit sur le chemin de la victoire. Toutefois que je dors en puissance et non en faiblesse. Je règne dans mes songes, je triomphe dans mes rêves. Seigneur, par ton esprit, transforme chaque rêve de chute en rêve d'élévation, chaque rêve de paralysie en rêve de puissance. Je déclare, mon sommeil devient une arène de victoire. Et je me réveille chaque matin plus fort, plus stable, plus rempli de feu. Bien-aimé, si tu rêves souvent de la mort, si tu vois des funérailles, des cercueils ou des personnes décédées, ce ne sont pas des songes anodins, c'est l'esprit de mort et de destruction qui rôde autour de ta destinée. La Bible dit dans Jean 10:10, « Le voleur ne vient que pour dérober, égorger et détruire. Moi, je suis venu afin que mes brebis aient la vie et qu'elle l'ait en abondance. Par le sang de Jésus, je rejette toute alliance avec la mort. Je refuse les funérailles spirituelles. Je refuse les projets de mort prématurés. Seigneur, lève-toi et combat pour moi. Que le sang de l'agneau annule tout verdict de mort. Que tout cercueil spirituel préparé pour moi soit consumé par le feu. Tout vêtement de deuil brûle maintenant. Tout chant funèbre élevé dans le monde occulte contre ma vie soit réduit au silence par la voix du sang de Jésus. Il est écrit dans Ésaïe 25, 8. Il anéantira la mort pour toujours. Le Seigneur l'Éternel essuiera les larmes de tous les visages. Seigneur, anéantis la mort dans mes rêves, dans mes pensées, dans mon environnement. Que la vie du Christ se lève dans mon sommeil. Je déclare avec puissance, je ne mourrai pas. Je vivrai et je raconterai les œuvres de l'Éternel. Psaume 118, 17. Par le sang de Jésus, je ferme toute porte ouverte à la mort spirituelle ou physique. Je coupe les liens avec l'esprit de cimetière, les autels de mort et les malédictions générationnelles. Seigneur, Libère ton feu dans mes rêves. Fais disparaître tout cercueil, toute tombe, tout voile noir. Que la lumière de la résurrection remplisse mes nuits. Que la vie du Christ circule dans mes os, dans mon esprit, dans mon sang. Je proclame, le sang de Jésus parle vie. Le sang de Jésus parle résurrection. Le sang de Jésus parle victoire. Je déclare que mon sommeil devient un sanctuaire de vie. Je dors sous le sang de l'agneau. Et quand je me réveille, je porte la gloire du ressuscité. Seigneur, scelle cette victoire par ton feu. Et que désormais, tout rêve de mort se transforme en rêve de gloire et d'élévation. Je vis, je règne et je triomphe dans mes rêves au nom de Jésus-Christ. Seigneur Jésus, merci pour ton sang qui parle plus fort que celui d'Abel. Merci pour la victoire que tu me donnes en ce jour sur les mauvais rêves. Je proclame, je dors dans ta paix. Les mauvais rêves ne me toucheront plus. Les autels maléfiques sont renversés. Je suis scellé par le sang de l'agneau. Je suis caché dans les blessures du Christ. Je suis gardé par la main du Père. Écris en commentaire, je suis vivant dans mes rêves. Je bénis ma maison, qu'elle soit remplie de ta présence. Je bénis mon sommeil, qu'il soit inondé de révélations. Je bénis mes rêves, qu'ils soient porteurs de ta voix. Et je déclare, aucun démon ne reprendra ce que tu as rendu libre ce soir. Je marche dans la victoire de Christ. Seigneur, mets ta main sur ceux qui écoutent cette prière. Que ton feu descende dans leurs rêves. Qu'ils soient couverts par ton sang chaque nuit. Que le sang de Jésus soit présent dans tous leurs rêves. Je scelle cette victoire au nom puissant de Jésus-Christ. C'est dans le puissant et glorieux nom de Jésus-Christ que nous avons ainsi prié. Et nous croyons que tu nous as exaucés. Amen. Amen. Amen. Si tu as prié avec foi, alors tes nuits ne seront plus comme les autres. Les rêves changeront. Les combats s'inverseront. Et la victoire s'installera. Tu ne te réveilleras plus oppressé, mais tu te réveilleras renforcé. Maintenant, écris en commentaire. Je reçois la victoire dans mes rêves. Abonne-toi si tu veux continuer à déclarer la victoire chaque nuit. Partage cette prière avec quelqu'un qui a besoin de protection pendant son sommeil. Et souviens-toi, pendant que tu dors, Dieu agit. Ici, nous passons du temps de qualité dans la présence de Dieu. Nous prions pour renverser les autels maléfiques, pour libérer les captifs, pour renforcer la foi avec la parole vivante de Dieu et pour construire ta destinée divine. À très bientôt pour un nouvel épisode prophétique. Sur Radio TVLAL, Shalom sur toi Dieu, et que le feu du Saint-Esprit t'accompagne.
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0: Cette nuit, quelque chose change. Si tu fais des mauvais rêves, si tu te réveilles oppressé, si tu ressens des combats pendant ton sommeil, écoute-moi bien. Tu ne vas plus subir la nuit. Pendant que ton corps repose, Dieu combat pour toi. Cette prière va activer la victoire dans tes rêves. Toute attaque nocturne sera renversée. Tout combat invisible sera gagné. Prépare ton esprit. Aujourd'hui, tu ne dors pas pour perdre. Tu dors pour régner. Avant d'aller plus loin, écris maintenant dans les commentaires. Je reçois la victoire. Active ta foi dès maintenant. Et si tu crois que Dieu agit même pendant ton sommeil, abonne-toi. Et reste jusqu'à la fin. Et partage cette prière avec quelqu'un qui a besoin de victoire à partir d'aujourd'hui. Cette prière peut transformer tes nuits. Écoute-moi très attentivement. La nuit n'est pas vide. La nuit est un territoire spirituel. Pendant que ton corps dort, ton esprit reste actif. Beaucoup de personnes se réveillent fatiguées, oppressées, troublées, non pas parce qu'elles ont mal dormi, mais parce qu'elles ont combattu sans le savoir. Et selon Job 33, il y a des rêves qui viennent de Dieu, il y a des rêves qui viennent de ton âme, et il y a des rêves qui sont des attaques. La Bible dit que pendant que les hommes dormaient, l'ennemi est venu semer l'ivraie. Pendant que les hommes dormaient, tu comprends? Si tu n'as pas d'autorité spirituelle, la nuit devient un terrain d'attaque. Mais quand un enfant de Dieu prie, La nuit devient un terrain de victoire. Ce soir, tu ne vas pas seulement dormir. Tu vas entrer dans le sommeil avec autorité. Tu ne vas plus subir des rêves. Tu vas dominer dans tes rêves. Là où tu étais poursuivi, tu vas poursuivre. Là où tu étais vaincu, tu vas vaincre. Là où tu étais oppressé, tu vas régner. Parce que quand Dieu est avec toi, même dans l'invisible, tu es invincible. Prépare ton esprit. La prière que nous allons faire ne va pas seulement protéger ton sommeil. Elle va transformer le monde spirituel autour de toi. Ferme les yeux maintenant et prie avec autorité, Seigneur Jésus. Par ton sang, je pénètre le monde de mes rêves. Je détruis toute trace, toute empreinte de l'ennemi déposée dans mes nuits. Par le sang de l'agneau, j'efface les contrats signés dans le sommeil. Je renverse les alliances invisibles. J'annule toute transaction démoniaque faite dans mes rêves. Que le feu du Saint-Esprit brûle les images sataniques, les visages familiers, les serpents, les ombres et toute projection diabolique. Je déclare que ma chambre est un autel de feu. Aucun démon ne peut y entrer sans être consumé. Je couvre mes yeux spirituels du sang de Jésus, qu'ils ne voient que la lumière de Dieu. Je couvre mes oreilles spirituelles du sang de Jésus, qu'elles n'entendent plus la voix des sorciers dans mes rêves. Je couvre ma bouche spirituelle du sang de Jésus, qu'aucune parole de peur ou de mort ne sorte plus de moi. Si tu rêves souvent que tu es enfermé dans une prison, une cage ou un lieu clos, sache que ton âme est ciblée par un esprit de captivité. Ces rêves signifient que ton progrès est bloqué, que ta liberté spirituelle est enfermée. Prie avec moi par la foi. Aujourd'hui, par le sang de Jésus, je brise les barreaux de fer, j'ouvre les portes de bronze et je déclare, je sors de toute prison invisible. Que tout cachot où mon étoile a été enfermée s'ouvre maintenant. Par le sang de Jésus. Le sang de Jésus fait éclater tous les verrous de fer et brise toute prison maléfique de la sorcellerie. Seigneur, envoie tes anges de délivrance comme à Pierre dans Actes 12, que les chaînes tombent, que les portes s'ouvrent d'elles-mêmes par le puissant nom de Jésus. Je marche hors de ma cage par le puissant nom de Jésus. Je quitte le territoire de captivité et je déclare, je suis libre par le sang de l'agneau. Bien-aimé, si tu vois des serpents dans tes rêves ou si tu te fais mordre, sache que le serpent est le symbole de la ruse, du venin et de la malédiction. Mais il est écrit, « Voici, je vous ai donné le pouvoir de marcher sur les serpents et les scorpions. » Luc 10, 19. Par le sang de Jésus, je neutralise tout venin spirituel maléfique dans mon corps et dans ma vie. Je détruis toute attaque du serpent ancien. Je détruis toute attaque du serpent de la sorcellerie. Tout serpent de malédiction soit détruit par le sang puissant de Jésus. Tout serpent de pauvreté soit détruit par le sang puissant de Jésus. Tout serpent de rejet soit détruit par le sang puissant de Jésus. Tout serpent de maladie soit détruit par le sang puissant de Jésus. Tout serpent d'échec et d'échec au seuil du miracle soit détruit par le sang puissant de Jésus-Christ. Serpent maléfique, tu recules et tu quittes sous l'influence du sang de Jésus. Brûle maintenant au nom de Jésus. Brûle maintenant au nom de Jésus. Que le feu du Saint-Esprit envahisse mes rêves et consume toute trace du serpent. Que la semence du serpent soit écrasée par le talon du Christ. Je déclare, plus aucun serpent ne rampera dans mes nuits, car le sang de Jésus a écrasé la tête du dragon. Certains rêvent qu'ils montent une colline, mais ne parviennent jamais à atteindre le sommet. D'autres voient des montagnes qui barrent leur chemin. Ces rêves signifient résistance spirituelle et empêchement de destinée. Mais Jésus a dit, « Si vous avez la foi comme un grain de sénevé, vous direz à cette montagne, ôte-toi de là. Prie avec moi, par le sang de Jésus, je parle à toute montagne dressée dans mon sommeil, disparaît. Montagne, disparaît. Quitte le chemin de ma destinée par le sang de Jésus. Que les montagnes de retard, de blocage, d'échec, de stérilité se renversent maintenant. Que les montagnes d'humiliation se brisent maintenant par le sang puissant de Jésus. Que les montagnes d'humiliation se brisent maintenant par le sang puissant de Jésus. Oui, que les montagnes d'humiliation se brisent maintenant par le sang puissant de Jésus. Seigneur, donne-moi des pieds comme ceux des biches.
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0: Car le sang de Jésus trace un chemin de victoire. Si tu rêves souvent que tu es perdu, que tu ne trouves plus ton chemin, ou que tu erres dans un lieu inconnu, c'est le signe d'un désalignement spirituel. L'ennemi cherche à troubler ta vision et ta direction. Mais Jésus a dit, « Je suis le chemin, la vérité et la vie. » Prie avec moi. Seigneur, par ton sang, restaure ma direction divine. Que mon esprit retrouve le chemin du trône. Je refuse l'esprit de confusion. Je refuse de tourner en rond dans ma destinée. Je refuse de toujours repartir à zéro par le sang de Jésus. Écris en commentaire, j'avance par le sang de Jésus. Je décrète, je marche dans la lumière de Christ. Ma destinée est claire, ma voie est tracée, ma route est illuminée. Toute brume spirituelle se dissipe maintenant par le feu du sang de Jésus. Esprit de confusion, lâche ma destinée par le sang de Jésus. Esprit de frustration maléfique, quitte ma vie par le sang de Jésus. Si tu te retrouves souvent dans une forêt, un marécage ou un lieu désert et sombre, cela révèle une captivité territoriale. Ton âme errante a été emmenée loin du lieu de ta destinée prophétique. Mais il est écrit, « Je ramènerai ton âme de loin. Par le sang de Jésus, je rappelle mon âme du territoire de confusion. Je quitte toute forêt spirituelle. Je sors de tout brouillard démoniaque. Saint-Esprit, localise-moi à nouveau. Restaure mon âme dans le pays de la promesse. Je décrète, je ne suis plus un fugitif spirituel par le sang de l'agneau. Mon esprit rentre à la maison de la lumière. Si tu rêves souvent des ordures, des excréments ou des lieux nauséabonds, cela indique un esprit de honte, d'humiliation et d'impureté. Mais le sang de Jésus te lave, il t'enlève du fumier et te fait asseoir avec les princes. 1 Samuel 2:8. Seigneur, lave-moi de toute souillure spirituelle, que tout vêtement sale soit remplacé par un vêtement de gloire. Je décrète, toute odeur spirituelle repoussante disparaît maintenant. Que ma vie exhale le parfum de Christ. Je sors du dépotoir de l'ennemi. Je quitte les lieux d'humiliation. Je monte vers le trône de grâce. Si tu rêves de relations intimes dans ton sommeil, avec des inconnus, des visages familiers ou des entités, ce sont des mariages spirituels qui t'enchaînent à des autels impurs. Mais aujourd'hui, par le sang de Jésus-Christ, je détruis toute alliance conclue dans les rêves, tout esprit mari de nuit, femme de nuit, tout démon qui cherche à voler mon énergie, mon mariage ou ma fécondité, brûle maintenant. Je coupe le lien du cordon spirituel, j'efface la signature du pacte nocturne. Seigneur, restaure ma pureté et ma lumière, libre pour aimer, prier, adorer, et prospérer. Je proclame, mon corps appartient à Christ. Mon lit est sanctifié par le sang de Jésus. À partir d'aujourd'hui, je dors seul avec le Saint-Esprit. Aucun démon ne m'approchera dans la nuit. Si tu te vois souvent poursuivi par des animaux dans tes rêves, ou même des bêtes étranges, ce ne sont pas de simples rêves. Ce sont des esprits familiers, des esprits de peur et de contrôle qui cherchent à te maintenir sous la domination spirituelle. La parole déclare dans Psaume 91, « Tu marcheras sur le lion et sur l'aspic, tu fouleras le lionceau et le dragon. » Par le sang de Jésus, je marche maintenant sur tout esprit animal envoyé contre ma vie. Tout esprit de poursuite brûle au nom de Jésus. Tout chien spirituel aboyant la peur et la terreur, sois lié et chassé par le feu du Saint-Esprit. Seigneur, par ton sang, je refuse d'être la proie. Je deviens le chasseur spirituel. C'est moi maintenant qui poursuis mes ennemis jusqu'à leur destruction. Que tout rêve de fuite soit renversé. Je ne fuis plus, je triomphe. Je ne me cache plus, je règne. Par le sang de Jésus, je détruis la racine de ces rêves. Je brise les chaînes de peur, de panique et d'intimidation. Seigneur, dresse une muraille de feu autour de mes nuits. Que ton sang efface toute trace spirituelle qui permettait à ces bêtes de me localiser. Je déclare avec autorité. Aucun animal démoniaque ne traversera le sang de Jésus. Ma nuit est une forteresse de lumière. Mon sommeil devient un territoire de victoire et de paix. si dans tes rêves tu tombes toujours d'un lieu élevé, si tu es paralysé, incapable de parler ou de bouger, sache que ce n'est pas un simple cauchemar, c'est une attaque contre ton autorité spirituelle et ta stabilité. Ces rêves indiquent qu'un autel cherche à renverser ta position spirituelle ou à t'empêcher d'agir dans le monde de l'esprit. Mais la parole de Dieu déclare dans Psaume 18 « L'Éternel me soutient, il me fait sortir au large, il me délivre parce qu'il m'aime, par le sang de Jésus. Je me relève de toute chute spirituelle, toute force maléfique qui me tire vers le bas, soit consumée maintenant au nom de Jésus. Je déclare, je ne tomberai plus. Je me tiens debout sur le roc qu'est Christ. Toute puissance qui veut m'immobiliser, me paralyser, m'empêcher de prier ou d'avancer, soit détruite par le feu du Saint-Esprit. Seigneur, restaure mes jambes spirituelles, redonne vigueur à mes pas et puissance à ma voix. Par ton sang, je me libère de tout esprit d'oppression nocturne, de suffocation ou de paralysie dans le sommeil. Que le feu descende sur tout démon incubu, sur toute main invisible qui me bloque dans la nuit. Je proclame avec foi, le sang de Jésus me relève, le sang de Jésus me fortifie, le sang de Jésus m'établit sur le chemin de la victoire. Toutefois que je dors en puissance et non en faiblesse. Je règne dans mes songes, je triomphe dans mes rêves. Seigneur, par ton esprit, transforme chaque rêve de chute en rêve d'élévation, chaque rêve de paralysie en rêve de puissance. Je déclare, mon sommeil devient une arène de victoire. Et je me réveille chaque matin plus fort, plus stable, plus rempli de feu. Bien-aimé, si tu rêves souvent de la mort, si tu vois des funérailles, des cercueils ou des personnes décédées, ce ne sont pas des songes anodins, c'est l'esprit de mort et de destruction qui rôde autour de ta destinée. La Bible dit dans Jean 10:10, « Le voleur ne vient que pour dérober, égorger et détruire. Moi, je suis venu afin que mes brebis aient la vie et qu'elle l'ait en abondance. Par le sang de Jésus, je rejette toute alliance avec la mort. Je refuse les funérailles spirituelles. Je refuse les projets de mort prématurés. Seigneur, lève-toi et combat pour moi. Que le sang de l'agneau annule tout verdict de mort. Que tout cercueil spirituel préparé pour moi soit consumé par le feu. Tout vêtement de deuil brûle maintenant. Tout chant funèbre élevé dans le monde occulte contre ma vie soit réduit au silence par la voix du sang de Jésus. Il est écrit dans Ésaïe 25, 8. Il anéantira la mort pour toujours. Le Seigneur l'Éternel essuiera les larmes de tous les visages. Seigneur, anéantis la mort dans mes rêves, dans mes pensées, dans mon environnement. Que la vie du Christ se lève dans mon sommeil. Je déclare avec puissance, je ne mourrai pas. Je vivrai et je raconterai les œuvres de l'Éternel. Psaume 118, 17. Par le sang de Jésus, je ferme toute porte ouverte à la mort spirituelle ou physique. Je coupe les liens avec l'esprit de cimetière, les autels de mort et les malédictions générationnelles. Seigneur, libère ton feu dans mes rêves. Fais disparaître tout cercueil, toute tombe, tout voile noir. Que la lumière de la résurrection remplisse mes nuits. Que la vie du Christ circule dans mes os, dans mon esprit, dans mon sang. Je proclame, le sang de Jésus parle vie. Le sang de Jésus parle résurrection. Le sang de Jésus parle victoire. Je déclare que mon sommeil devient un sanctuaire de vie. Je dors sous le sang de l'agneau. Et quand je me réveille, je porte la gloire du ressuscité. Seigneur, scelle cette victoire par ton feu et que désormais, tout rêve de mort se transforme en rêve de gloire et d'élévation. Je vis, je règne et je triomphe dans mes rêves au nom de Jésus-Christ. Seigneur Jésus, merci pour ton sang qui parle plus fort que celui d'Abel. Merci pour la victoire que tu me donnes en ce jour sur les mauvais rêves. Je proclame, je dors dans ta paix. Les mauvais rêves ne me toucheront plus. Les autels maléfiques sont renversés. Je suis scellé par le sang de l'agneau. Je suis caché dans les blessures du Christ. Je suis gardé par la main du Père. Écris en commentaire, je suis vivant dans mes rêves. Je bénis ma maison, qu'elle soit remplie de ta présence. Je bénis mon sommeil, qu'il soit inondé de révélations. Je bénis mes rêves, qu'ils soient porteurs de ta voix, et je déclare, aucun démon ne reprendra ce que tu as rendu libre ce soir. Je marche dans la victoire de Christ. Seigneur, mets ta main sur ceux qui écoutent cette prière. Que ton feu descende dans leurs rêves, qu'ils soient couverts par ton sang chaque nuit. Que le sang de Jésus soit présent dans tous leurs rêves. Je scelle cette victoire au nom puissant de Jésus-Christ. C'est dans le puissant et glorieux nom de Jésus-Christ que nous avons ainsi prié et nous croyons que tu nous as exaucés. Amen. Amen. Amen. Si tu as prié avec foi, alors tes nuits ne seront plus comme les autres. Les rêves changeront, les combats s'inverseront et la victoire s'installera. Tu ne te réveilleras plus oppressé, mais tu te réveilleras renforcé. Maintenant, écris en commentaire. Je reçois la victoire dans mes rêves. Abonne-toi si tu veux continuer à déclarer la victoire chaque nuit.
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0: Souviens-toi, pendant que tu dors, Dieu agit. Ici, nous passons du temps de qualité dans la présence de Dieu. Nous prions pour renverser les autels maléfiques, pour libérer les captifs, pour renforcer la foi avec la parole vivante de Dieu et pour construire ta destinée divine. À très bientôt pour un nouvel épisode prophétique. Shalom sur toi et que le feu du Saint-Esprit t'accompagne. Cette nuit, quelque chose change. Si tu fais des mauvais rêves, si tu te réveilles oppressé, si tu ressens des combats pendant ton sommeil, écoute-moi bien. Tu ne vas plus subir la nuit. Pendant que ton corps repose, Dieu combat pour toi. Cette prière va activer la victoire dans tes rêves. Toute attaque nocturne sera renversée. Tout combat invisible sera gagné. Prépare ton esprit. Aujourd'hui, tu ne dors pas pour perdre. Tu dors pour régner. Avant d'aller plus loin, écris maintenant dans les commentaires. Je reçois la victoire. Active ta foi dès maintenant. Et si tu crois que Dieu agit même pendant ton sommeil, abonne-toi et reste jusqu'à la fin. Et partage cette prière avec quelqu'un qui a besoin de victoire à partir d'aujourd'hui. Cette prière peut transformer tes nuits. Écoute-moi très attentivement. La nuit n'est pas vide. La nuit est un territoire spirituel. Pendant que ton corps dort, ton esprit reste actif. Beaucoup de personnes se réveillent fatiguées, oppressées, troublées, non pas parce qu'elles ont mal dormi, mais parce qu'elles ont combattu sans le savoir. Et selon Job 33, il y a des rêves qui viennent de Dieu, il y a des rêves qui viennent de ton âme, et il y a des rêves qui sont des attaques. La Bible dit que pendant que les hommes dormaient, l'ennemi est venu semer l'ivraie. Pendant que les hommes dormaient, tu comprends? Si tu n'as pas d'autorité spirituelle, la nuit devient un terrain d'attaque. Mais quand un enfant de Dieu prie, la nuit devient un terrain de victoire. Ce soir, tu ne vas pas seulement dormir. Tu vas entrer dans le sommeil avec autorité. Tu ne vas plus subir des rêves. Tu vas dominer dans tes rêves. Là où tu étais poursuivi, tu vas poursuivre. Là où tu étais vaincu, tu vas vaincre. Là où tu étais oppressé, tu vas régner. Parce que quand Dieu est avec toi, même dans l'invisible, tu es invincible. Prépare ton esprit. La prière que nous allons faire ne va pas seulement protéger ton sommeil. Elle va transformer le monde spirituel autour de toi. Ferme les yeux maintenant et prie avec autorité. Seigneur Jésus, par ton sang, je pénètre le monde de mes rêves. Je détruis toute trace, toute empreinte de l'ennemi déposée dans mes nuits. Par le sang de l'agneau, j'efface les contrats signés dans le sommeil. Je renverse les alliances invisibles. J'annule toute transaction démoniaque faite dans mes rêves. Que le feu du Saint-Esprit brûle les images sataniques, les visages familiers, les serpents, les ombres et toute projection diabolique. Je déclare que ma chambre est un autel de feu. Aucun démon ne peut y entrer sans être consumé. Je couvre mes yeux spirituels du sang de Jésus, qu'ils ne voient que la lumière de Dieu. Je couvre mes oreilles spirituelles du sang de Jésus, qu'elles n'entendent plus la voix des sorciers dans mes rêves. Je couvre ma bouche spirituelle du sang de Jésus, qu'aucune parole de peur ou de mort ne sorte plus de moi. Si tu rêves souvent que tu es enfermé dans une prison, une cage ou un lieu clos, sache que ton âme est ciblée par un esprit de captivité. Ces rêves signifient que ton progrès est bloqué, que ta liberté spirituelle est enfermée. Prie avec moi par la foi, aujourd'hui, par le sang de Jésus. Je brise les barreaux de fer, j'ouvre les portes de bronze et je déclare, je sors de toute prison invisible. Que tout cachot où mon étoile a été enfermée s'ouvre maintenant. Par le sang de Jésus. Le sang de Jésus fait éclater tous les verrous de fer et brise toute prison maléfique de la sorcellerie. Seigneur, envoie tes anges de délivrance comme à Pierre dans Actes 12, que les chaînes tombent, que les portes s'ouvrent d'elles-mêmes par le puissant nom de Jésus. Je marche hors de ma cage par le puissant nom de Jésus. Je quitte le territoire de captivité et je déclare, je suis libre par le sang de l'agneau. Bien-aimé, si tu vois des serpents dans tes rêves ou si tu te fais mordre, sache que le serpent est le symbole de la ruse, du venin et de la malédiction. Mais il est écrit, « Voici, je vous ai donné le pouvoir de marcher sur les serpents et les scorpions. » Luc 10, 19. Par le sang de Jésus, je neutralise tout venin spirituel maléfique dans mon corps et dans ma vie. Je détruis toute attaque du serpent ancien. Je détruis toute attaque du serpent de la sorcellerie. Tout serpent de malédiction soit détruit par le sang puissant de Jésus. Tout serpent de pauvreté soit détruit par le sang puissant de Jésus. Tout serpent de rejet soit détruit par le sang puissant de Jésus. Tout serpent de maladie soit détruit par le sang puissant de Jésus. Tout serpent d'échec et d'échec au seuil du miracle soit détruit par le sang puissant de Jésus-Christ. Serpent maléfique, tu recules et tu quittes sous l'influence du sang de Jésus. Brûle maintenant au nom de Jésus. Brûle maintenant au nom de Jésus. Que le feu du Saint-Esprit envahisse mes rêves et consume toute trace du serpent. Que la semence du serpent soit écrasée par le talon du Christ. Je déclare, plus aucun serpent ne rampera dans mes nuits, car le sang de Jésus a écrasé la tête du dragon. Certains rêvent qu'ils montent une colline, mais ne parviennent jamais à atteindre le sommet. D'autres voient des montagnes qui barrent leur chemin. Ces rêves signifient résistance spirituelle et empêchement de destinée. Mais Jésus a dit, « Si vous avez la foi comme un grain de sénevé, vous direz à cette montagne, ôte-toi de là. Prie avec moi, par le sang de Jésus, je parle à toute montagne dressée dans mon sommeil. Disparais. Montagne, disparais. Quitte le chemin de ma destinée par le sang de Jésus. Que les montagnes de retard, de blocage, d'échec, de stérilité se renversent maintenant. Que les montagnes d'humiliation se brisent maintenant par le sang puissant de Jésus. Que les montagnes d'humiliation se brisent maintenant par le sang puissant de Jésus. Oui, que les montagnes d'humiliation se brisent maintenant par le sang puissant de Jésus. Seigneur, donne-moi des pieds comme ceux des biches pour gravir mes hauteurs. Je monte au sommet de ma destinée. J'atteins le but pour lequel tu m'as créé. Rien ne m'arrêtera, car le sang de Jésus trace un chemin de victoire. Si tu rêves souvent que tu es perdu, que tu ne trouves plus ton chemin, ou que tu erres dans un lieu inconnu, c'est le signe d'un désalignement spirituel. L'ennemi cherche à troubler ta vision et ta direction. Mais Jésus a dit, « Je suis le chemin, la vérité et la vie. » Prie avec moi. Seigneur, par ton sang, restaure ma direction divine. Que mon esprit retrouve le chemin du trône. Je refuse l'esprit de confusion. Je refuse de tourner en rond dans ma destinée. Je refuse de toujours repartir à zéro par le sang de Jésus. Écris en commentaire, « J'avance par le sang de Jésus. » Je décrète, je marche dans la lumière de Christ. Ma destinée est claire, ma voie est tracée, ma route est illuminée. Toute brume spirituelle se dissipe maintenant par le feu du sang de Jésus. Esprit de confusion, lâche ma destinée par le sang de Jésus. Esprit de frustration maléfique, quitte ma vie par le sang de Jésus. Si tu te retrouves souvent dans une forêt, un marécage ou un lieu désert et sombre, cela révèle une captivité territoriale. Ton âme errante a été emmenée loin du lieu de ta destinée prophétique. Mais il est écrit, « Je ramènerai ton âme de loin. Par le sang de Jésus, je rappelle mon âme du territoire de confusion. Je quitte toute forêt spirituelle. Je sors de tout brouillard démoniaque. Saint-Esprit, localise-moi à nouveau. Restaure mon âme dans le pays de la promesse. Je décrète, je ne suis plus un fugitif spirituel par le sang de l'agneau. Mon esprit rentre à la maison de la lumière. Si tu rêves souvent des ordures, des excréments ou des lieux nauséabonds, cela indique un esprit de honte, d'humiliation et d'impureté. Mais le sang de Jésus te lave, il t'enlève du fumier et te fait asseoir avec les princes. 1 Samuel 2:8. Seigneur, lave-moi de toute souillure spirituelle, que tout vêtement sale soit remplacé par un vêtement de gloire. Je décrète, toute odeur spirituelle repoussante disparaît maintenant. Que ma vie exhale le parfum de Christ. Je sors du dépotoir de l'ennemi. Je quitte les lieux d'humiliation. Je monte vers le trône de grâce. Si tu rêves de relations intimes dans ton sommeil, avec des inconnus, des visages familiers ou des entités, ce sont des mariages spirituels qui t'enchaînent à des autels impurs. Mais aujourd'hui, par le sang de Jésus-Christ, je détruis toute alliance conclue dans les rêves. Tout esprit mari de nuit, femme de nuit, tout démon qui cherche à voler mon énergie, mon mariage ou ma fécondité, brûle maintenant. Je coupe le lien du cordon spirituel. J'efface la signature du pacte nocturne. Seigneur, restaure ma pureté et ma lumière. Libre pour aimer, prier, adorer et prospérer. Je proclame, mon corps appartient à Christ. Mon lit est sanctifié par le sang de Jésus. À partir d'aujourd'hui, je dors seul avec le Saint-Esprit. Aucun démon ne m'approchera dans la nuit. Si tu te vois souvent poursuivi par des animaux dans tes rêves, ou même des bêtes étranges, ce ne sont pas de simples rêves. Ce sont des esprits familiers, des esprits de peur et de contrôle qui cherchent à te maintenir sous la domination spirituelle. La parole déclare dans Psaume 91, « Tu marcheras sur le lion et sur l'aspic, tu fouleras le lionceau et le dragon. » Par le sang de Jésus, je marche maintenant sur tout esprit animal envoyé contre ma vie. Tout esprit de poursuite brûle au nom de Jésus. Tout chien spirituel aboyant la peur et la terreur, soit lié et chassé par le feu du Saint-Esprit. Seigneur, par ton sang, je refuse d'être la proie. Je deviens le chasseur spirituel. C'est moi maintenant qui poursuis mes ennemis jusqu'à leur destruction. Que tout rêve de fuite soit renversé. Je ne fuis plus, je triomphe. Je ne me cache plus, je règne. Par le sang de Jésus, je détruis la racine de ces rêves. Je brise les chaînes de peur, de panique et d'intimidation. Seigneur, dresse une muraille de feu autour de mes nuits. Que ton sang efface toute trace spirituelle qui permettait à ces bêtes de me localiser. Je déclare avec autorité. Aucun animal démoniaque ne traversera le sang de Jésus. Ma nuit est une forteresse de lumière. Mon sommeil devient un territoire de victoire et de paix. Si dans tes rêves tu tombes toujours d'un lieu élevé, si tu es paralysé, incapable de parler ou de bouger, sache que ce n'est pas un simple cauchemar, c'est une attaque contre ton autorité spirituelle et ta stabilité. Ces rêves indiquent qu'un autel cherche à renverser ta position spirituelle ou à t'empêcher d'agir dans le monde de l'esprit. Mais la parole de Dieu déclare dans Psaume 18, « L'Éternel me soutient, il me fait sortir au large, il me délivre parce qu'il m'aime. » Par le sang de Jésus, je me relève de toute chute spirituelle, toute force maléfique qui me tire vers le bas, soit consumée maintenant au nom de Jésus. Je déclare, je ne tomberai plus. Je me tiens debout sur le roc qu'est Christ. Toute puissance qui veut m'immobiliser, me paralyser, m'empêcher de prier ou d'avancer, soit détruite par le feu du Saint-Esprit. Seigneur, restaure mes jambes spirituelles, redonne vigueur à mes pas et puissance à ma voix. Par ton sang, je me libère de tout esprit d'oppression nocturne, de suffocation ou de paralysie dans le sommeil. Que le feu descende sur tout démon incubu, sur toute main invisible qui me bloque dans la nuit. Je proclame avec foi, le sang de Jésus me relève, le sang de Jésus me fortifie, Le sang de Jésus m'établit sur le chemin de la victoire. Toutefois que je dors en puissance et non en faiblesse. Je règne dans mes songes, je triomphe dans mes rêves. Seigneur, par ton esprit, transforme chaque rêve de chute en rêve d'élévation, chaque rêve de paralysie en rêve de puissance. Je déclare, mon sommeil devient une arène de victoire. Et je me réveille chaque matin plus fort, plus stable, plus rempli de feu. Bien-aimé, si tu rêves souvent de la mort, si tu vois des funérailles, des cercueils ou des personnes décédées, ce ne sont pas des songes anodins, c'est l'esprit de mort et de destruction qui rôde autour de ta destinée. La Bible dit dans Jean 10:10, le voleur ne vient que pour dérober, égorger et détruire. Moi, je suis venu afin que mes brebis aient la vie et qu'elle l'ait en abondance. Par le sang de Jésus, je rejette toute alliance avec la mort. Je refuse les funérailles spirituelles. Je refuse les projets de mort prématurés. Seigneur, lève-toi et combat pour moi. Que le sang de l'agneau annule tout verdict de mort. Que tout cercueil spirituel préparé pour moi soit consumé par le feu. Tout vêtement de deuil brûle maintenant. Tout chant funèbre élevé dans le monde occulte contre ma vie soit réduit au silence par la voix du sang de Jésus. Il est écrit dans Ésaïe 25, 8. Il anéantira la mort pour toujours. Le Seigneur l'Éternel essuiera les larmes de tous les visages. Seigneur, anéantis la mort dans mes rêves, dans mes pensées, dans mon environnement. Que la vie du Christ se lève dans mon sommeil. Je déclare avec puissance, je ne mourrai pas. Je vivrai et je raconterai les œuvres de l'Éternel. Psaume 118, 17. Par le sang de Jésus, je ferme toute porte ouverte à la mort spirituelle ou physique. Je coupe les liens avec l'esprit de cimetière, les autels de mort et les malédictions générationnelles. Seigneur, libère ton feu dans mes rêves. Fais disparaître tout cercueil, toute tombe, tout voile noir. Que la lumière de la résurrection remplisse mes nuits. Que la vie du Christ circule dans mes os, dans mon esprit, dans mon sang. Je proclame, le sang de Jésus parle vie. Le sang de Jésus parle résurrection. Le sang de Jésus parle victoire. Je déclare que mon sommeil devient un sanctuaire de vie. Je dors sous le sang de l'agneau.

renversé. Je suis scellé par le sang de l'agneau. Je suis caché dans les blessures du Christ. Je suis gardé par la main du Père. Écris en commentaire, je suis vivant dans mes rêves. Je bénis ma maison, qu'elle soit remplie de ta présence. Je bénis mon sommeil, qu'il soit inondé de révélations. Je bénis mes rêves, qu'ils soient porteurs de ta voix. Et je déclare, aucun démon ne reprendra ce que tu as rendu libre ce soir. Je marche dans la victoire de Christ. Seigneur, mets ta main sur ceux qui écoutent cette prière. Que ton feu descende dans leurs rêves, qu'ils soient couverts par ton sang chaque nuit. Que le sang de Jésus soit présent dans tous leurs rêves. Je scelle cette victoire au nom puissant de Jésus-Christ. C'est dans le puissant et glorieux nom de Jésus-Christ que nous avons ainsi prié et nous croyons que tu nous as exaucés. Amen. Amen. Amen. Si tu as prié avec foi, alors tes nuits ne seront plus comme les autres. Les rêves changeront, les combats s'inverseront et la victoire s'installera. Tu ne te réveilleras plus oppressé, mais tu te réveilleras renforcé. Maintenant, écris en commentaire. Je reçois la victoire dans mes rêves. Abonne-toi si tu veux continuer à déclarer la victoire chaque nuit. Partage cette prière avec quelqu'un qui a besoin de protection pendant son sommeil. Et souviens-toi, pendant que tu dors, Dieu agit. Ici, nous passons du temps de qualité dans la présence de Dieu. Nous prions pour renverser les autels maléfiques, pour libérer les captifs, pour renforcer la foi avec la parole vivante de Dieu et pour construire ta destinée divine. À très bientôt pour un nouvel épisode prophétique. Shalom sur toi et que le feu du Saint-Esprit t'accompagne. Cette nuit, quelque chose change. Si tu fais des mauvais rêves, si tu te réveilles oppressé, si tu ressens des combats pendant ton sommeil, écoute-moi bien. Tu ne vas plus subir la nuit. Pendant que ton corps repose, Dieu combat pour toi. Cette prière va activer la victoire dans tes rêves. Toute attaque nocturne sera renversée. Tout combat invisible sera gagné. Prépare ton esprit. Aujourd'hui, tu ne dors pas pour perdre. Tu dors pour régner. Avant d'aller plus loin, écris maintenant dans les commentaires. Je reçois la victoire. Active ta foi dès maintenant. Et si tu crois que Dieu agit même pendant ton sommeil, abonne-toi et reste jusqu'à la fin. Et partage cette prière avec quelqu'un qui a besoin de victoire à partir d'aujourd'hui. Cette prière peut transformer tes nuits. Écoute-moi très attentivement. La nuit n'est pas vide. La nuit est un territoire spirituel. Pendant que ton corps dort, ton esprit reste actif. Beaucoup de personnes se réveillent fatiguées, oppressées, troublées, non pas parce qu'elles ont mal dormi, mais parce qu'elles ont combattu sans le savoir. Et selon Job 33, il y a des rêves qui viennent de Dieu, il y a des rêves qui viennent de ton âme, et il y a des rêves qui sont des attaques. La Bible dit que pendant que les hommes dormaient, l'ennemi est venu semer l'ivraie. Pendant que les hommes dormaient, tu comprends? Si tu n'as pas d'autorité spirituelle, la nuit devient un terrain d'attaque. Mais quand un enfant de Dieu prie, la nuit devient un terrain de victoire. Ce soir, tu ne vas pas seulement dormir. Tu vas entrer dans le sommeil avec autorité. Tu ne vas plus subir des rêves. Tu vas dominer dans tes rêves. Là où tu étais poursuivi, tu vas poursuivre. Là où tu étais vaincu, tu vas vaincre. Là où tu étais oppressé, tu vas régner. Parce que quand Dieu est avec toi, même dans l'invisible, tu es invincible. Prépare ton esprit. La prière que nous allons faire ne va pas seulement protéger ton sommeil. Elle va transformer le monde spirituel autour de toi. Ferme les yeux maintenant et prie avec autorité. Seigneur Jésus, par ton sang, je pénètre le monde de mes rêves. Je détruis toute trace, toute empreinte de l'ennemi déposée dans mes nuits. Par le sang de l'agneau, j'efface les contrats signés dans le sommeil. Je renverse les alliances invisibles.
j'annule toute

0: les ombres et toute projection diabolique. Je déclare que ma chambre est un autel de feu. Aucun démon ne peut y entrer sans être consumé. Je couvre mes yeux spirituels du sang de Jésus, qu'ils ne voient que la lumière de Dieu. Je couvre mes oreilles spirituelles du sang de Jésus, qu'elles n'entendent plus la voix des sorciers dans mes rêves. Je couvre ma bouche spirituelle du sang de Jésus, qu'aucune parole de peur ou de mort ne sorte plus de moi. Si tu rêves souvent que tu es enfermé dans une prison, une cage ou un lieu clos, sache que ton âme est ciblée par un esprit de captivité. Ces rêves signifient que ton progrès est bloqué, que ta liberté spirituelle est enfermée. Prie avec moi par la foi, aujourd'hui, par le sang de Jésus. Je brise les barreaux de fer, j'ouvre les portes de bronze et je déclare, je sors de toute prison invisible. Que tout cachot où mon étoile a été enfermée s'ouvre maintenant. Par le sang de Jésus. Le sang de Jésus fait éclater tous les verrous de fer et brise toute prison maléfique de la sorcellerie. Seigneur, envoie tes anges de délivrance comme à Pierre dans Actes 12, que les chaînes tombent, que les portes s'ouvrent d'elles-mêmes par le puissant nom de Jésus. Je marche hors de ma cage par le puissant nom de Jésus.
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0: Si tu vois des serpents dans tes rêves ou si tu te fais mordre, sache que le serpent est le symbole de la ruse, du venin et de la malédiction. Mais il est écrit, voici, je vous ai donné le pouvoir de marcher sur les serpents et les scorpions. Luc 10, 19. Par le sang de Jésus, je neutralise tout venin spirituel maléfique dans mon corps et dans ma vie. Je détruis toute attaque du serpent ancien. Je détruis toute attaque du serpent de la sorcellerie. Tout serpent de malédiction soit détruit par le sang puissant de Jésus. Tout serpent de pauvreté soit détruit par le sang puissant de Jésus. Tout serpent de rejet soit détruit par le sang puissant de Jésus. Tout serpent de maladie soit détruit par le sang puissant de Jésus. Tout serpent d'échec et d'échec au seuil du miracle soit détruit par le sang puissant de Jésus-Christ. Serpent maléfique, tu recules et tu quittes sous l'influence du sang de Jésus. Brûle maintenant au nom de Jésus. Brûle maintenant au nom de Jésus. Que le feu du Saint-Esprit envahisse mes rêves et consume toute trace du serpent. Que la semence du serpent soit écrasée par le talon du Christ. Je déclare, plus aucun serpent ne rampera dans mes nuits. Car le sang de Jésus a écrasé la tête du dragon. Certains rêvent qu'ils montent une colline, mais ne parviennent jamais à atteindre le sommet. D'autres voient des montagnes qui barrent leur chemin. Ces rêves signifient résistance spirituelle et empêchement de destinée. Mais Jésus a dit, « Si vous avez la foi comme un grain de sénevé, vous direz à cette montagne, ôte-toi de là. Prie avec moi, par le sang de Jésus, je parle à toute montagne dressée dans mon sommeil. Disparais. Montagne, disparais. Quitte le chemin de ma destinée par le sang de Jésus. Que les montagnes de retard, de blocage, d'échec, de stérilité se renversent maintenant. Que les montagnes d'humiliation se brisent maintenant par le sang puissant de Jésus. Que les montagnes d'humiliation se brisent maintenant par le sang puissant de Jésus. Oui, que les montagnes d'humiliation se brisent maintenant par le sang puissant de Jésus. Seigneur, donne-moi des pieds comme ceux des biches pour gravir mes hauteurs. Je monte au sommet de ma destinée. J'atteins le but pour lequel tu m'as créé. Rien ne m'arrêtera, car le sang de Jésus trace un chemin de victoire. Si tu rêves souvent que tu es perdu, que tu ne trouves plus ton chemin, ou que tu erres dans un lieu inconnu, c'est le signe d'un désalignement spirituel. L'ennemi cherche à troubler ta vision et ta direction. Mais Jésus a dit, « Je suis le chemin, la vérité et la vie. » Prie avec moi. Seigneur, par ton sang, restaure ma direction divine. Que mon esprit retrouve le chemin du trône. Je refuse l'esprit de confusion. Je refuse de tourner en rond dans ma destinée. Je refuse de toujours repartir à zéro par le sang de Jésus. Écris en commentaire, « J'avance par le sang de Jésus. » Je décrète, je marche dans la lumière de Christ. Ma destinée est claire, ma voie est tracée, ma route est illuminée. Toute brume spirituelle se dissipe maintenant par le feu du sang de Jésus. esprit de confusion.

quitte ma vie par le sang de Jésus. Si tu te retrouves souvent dans une forêt, un marécage ou un lieu désert et sombre, cela révèle une captivité territoriale. Ton âme errante a été emmenée loin du lieu de ta destinée prophétique. Mais il est écrit, « Je ramènerai ton âme de loin. Par le sang de Jésus, je rappelle mon âme du territoire de confusion. Je quitte toute forêt spirituelle. Je sors de tout brouillard démoniaque. Saint-Esprit, localise-moi à nouveau. Restaure mon âme dans le pays de la promesse. Je décrète, je ne suis plus un fugitif spirituel par le sang de l'agneau. Mon esprit rentre à la maison de la lumière. Si tu rêves souvent des ordures, des excréments ou des lieux nauséabonds, cela indique un esprit de honte, d'humiliation et d'impureté. Mais le sang de Jésus te lave, il t'enlève du fumier et te fait asseoir avec les princes. 1 Samuel 2:8. Seigneur, lave-moi de toute souillure spirituelle, que tout vêtement sale soit remplacé par un vêtement de gloire. Je décrète, toute odeur spirituelle repoussante disparaît maintenant. Que ma vie exhale le parfum de Christ. Je sors du dépotoir de l'ennemi. Je quitte les lieux d'humiliation. Je monte vers le trône de grâce. Si tu rêves de relations intimes dans ton sommeil, avec des inconnus, des visages familiers ou des entités, ce sont des mariages spirituels qui t'enchaînent à des autels impurs. Mais aujourd'hui, par le sang de Jésus-Christ, je détruis toute alliance conclue dans les rêves, tout esprit mari de nuit, femme de nuit, tout démon qui cherche à voler mon énergie, mon mariage ou ma fécondité, brûle maintenant. Je coupe le lien du cordon spirituel, j'efface la signature du pacte nocturne. Seigneur, restaure ma pureté et ma lumière, libre pour aimer, prier, adorer et prospérer. Je proclame, mon corps appartient à Christ. Mon lit est sanctifié par le sang de Jésus. À partir d'aujourd'hui, je dors seul avec le Saint-Esprit. Aucun démon ne m'approchera dans la nuit. Si tu te vois souvent poursuivi par des animaux dans tes rêves, ou même des bêtes étranges, ce ne sont pas de simples rêves. Ce sont des esprits familiers, des esprits de peur et de contrôle qui cherchent à te maintenir sous la domination spirituelle. La parole déclare dans Psaume 91, tu marcheras sur le lion et sur l'aspic, tu fouleras le lionceau et le dragon. Par le sang de Jésus, je marche maintenant sur tout esprit animal envoyé contre ma vie. Tout esprit de poursuite brûle au nom de Jésus. Tout chien spirituel aboyant la peur et la terreur, sois lié et chassé par le feu du Saint-Esprit. Seigneur, par ton sang, je refuse d'être la proie. Je deviens le chasseur spirituel. C'est moi maintenant qui poursuis mes ennemis jusqu'à leur destruction. Que tout rêve de fuite soit renversé. Je ne fuis plus, je triomphe. Je ne me cache plus, je règne. Par le sang de Jésus, je détruis la racine de ces rêves. Je brise les chaînes de peur, de panique et d'intimidation. Seigneur, dresse une muraille de feu autour de mes nuits. Que ton sang efface toute trace spirituelle qui permettait à ces bêtes de me localiser. Je déclare avec autorité. Aucun animal démoniaque ne traversera le sang de Jésus. Ma nuit est une forteresse de lumière. Mon sommeil devient un territoire de victoire et de paix. Si dans tes rêves tu tombes toujours d'un lieu élevé, si tu es paralysé, incapable de parler ou de bouger, sache que ce n'est pas un simple cauchemar, c'est une attaque contre ton autorité spirituelle et ta stabilité. Ces rêves indiquent qu'un autel cherche à renverser ta position spirituelle ou à t'empêcher d'agir dans le monde de l'esprit. Mais la parole de Dieu déclare dans Psaume 18, « L'Éternel me soutient, il me fait sortir au large, il me délivre parce qu'il m'aime. » Par le sang de Jésus, je me relève de toute chute spirituelle, toute force maléfique qui me tire vers le bas, soit consumée maintenant au nom de Jésus. Je déclare, je ne tomberai plus. Je me tiens debout sur le roc qu'est Christ. Toute puissance qui veut m'immobiliser, me paralyser, m'empêcher de prier ou d'avancer, soit détruite par le feu du Saint-Esprit. Seigneur, restaure mes jambes spirituelles, redonne vigueur à mes pas et puissance à ma voix. Par ton sang, je me libère de tout esprit d'oppression nocturne, de suffocation ou de paralysie dans le sommeil. Que le feu descende sur tout démon incubu, sur toute main invisible qui me bloque dans la nuit. Je proclame avec foi, le sang de Jésus me relève. Le sang de

puissance et non en faiblesse. Je règne dans mes songes, je triomphe dans mes rêves. Seigneur, par ton esprit, transforme chaque rêve de chute en rêve d'élévation, chaque rêve de paralysie en rêve de puissance. Je déclare, mon sommeil devient une arène de victoire. Et je me réveille chaque matin plus fort, plus stable, plus rempli de feu. Bien-aimé, si tu rêves souvent de la mort, si tu vois des funérailles, des cercueils ou des personnes décédées, ce ne sont pas des songes anodins. C'est l'esprit de mort et de destruction qui rôde autour de ta destinée. La Bible dit dans Jean 10:10, « Le voleur ne vient que pour dérober, égorger et détruire. Moi, je suis venu afin que mes brebis aient la vie et qu'elles l'aient en abondance. Par le sang de Jésus, je rejette toute alliance avec la mort. Je refuse les funérailles spirituelles. Je refuse les projets de mort prématurés. Seigneur, lève-toi et combat pour moi. Que le sang de l'agneau annule tout verdict de mort. Que tout cercueil spirituel préparé pour moi soit consumé par le feu. Tout vêtement de deuil brûle maintenant. Tout chant funèbre élevé dans le monde occulte contre ma vie soit réduit au silence par la voix du sang de Jésus. Il est écrit dans Ésaïe 25, 8. Il anéantira la mort pour toujours. Le Seigneur l'Éternel essuiera les larmes de tous les visages. Seigneur, anéantis la mort dans mes rêves, dans mes pensées, dans mon environnement. Que la vie du Christ se lève dans mon sommeil. Je déclare avec puissance, je ne mourrai pas. Je vivrai et je raconterai les œuvres de l'Éternel. Psaume 118, 17. Par le sang de Jésus, je ferme toute porte ouverte à la mort spirituelle ou physique. Je coupe les liens avec l'esprit de cimetière, les autels de mort et les malédictions générationnelles. Seigneur, libère ton feu dans mes rêves. Fais disparaître tout cercueil, toute tombe, tout voile noir. Que la lumière de la résurrection remplisse mes nuits. Que la vie du Christ circule dans mes os, dans mon esprit, dans mon sang. Je proclame, le sang de Jésus parle vie. Le sang de Jésus parle résurrection. Le sang de Jésus parle victoire. Je déclare que mon sommeil devient un sanctuaire de vie. Je dors sous le sang de l'agneau. Et quand je me réveille, je porte la gloire du ressuscité. Seigneur, scelle cette victoire par ton feu et que désormais, tout rêve de mort se transforme en rêve de gloire et d'élévation. Je vis, je règne et je triomphe dans mes rêves au nom de Jésus-Christ. Seigneur Jésus, merci pour ton sang qui parle plus fort que celui d'Abel. Merci pour la victoire que tu me donnes en ce jour sur les mauvais rêves. Je proclame, je dors dans ta paix. Les mauvais rêves ne me toucheront plus. Les autels maléfiques sont renversés. Je suis scellé par le sang de l'agneau. Je suis caché dans les blessures du Christ. Je suis gardé par la main du Père. Écris en commentaire, je suis vivant dans mes rêves. Je bénis ma maison, qu'elle soit remplie de ta présence. Je bénis mon sommeil, qu'il soit inondé de révélations. Je bénis mes rêves, qu'ils soient porteurs de ta voix. Et je déclare, aucun démon ne reprendra ce que tu as rendu libre ce soir. Je marche dans la victoire de Christ. Seigneur, mets ta main sur ceux qui écoutent cette prière. Que ton feu descende dans leurs rêves, qu'ils soient couverts par ton sang chaque nuit. Que le sang de Jésus soit présent dans tous leurs rêves. Je scelle cette victoire au nom puissant de Jésus-Christ. C'est dans le puissant et glorieux nom de Jésus-Christ que nous avons ainsi prié et nous croyons que tu nous as exaucés. Amen. Amen. Amen. Si tu as prié avec foi, alors tes nuits ne seront plus comme les autres. Les rêves changeront, les combats s'inverseront et la victoire s'installera. Tu ne te réveilleras plus oppressé, mais tu te réveilleras renforcé. Maintenant, écris en commentaire. Je reçois la victoire dans mes rêves. Abonne-toi si tu veux continuer à déclarer la victoire chaque nuit. Partage cette prière avec quelqu'un qui a besoin de protection pendant son sommeil. Et souviens-toi, pendant que tu dors, Dieu agit. Ici, nous passons du temps de qualité dans la présence de Dieu. Nous prions pour renverser les autels maléfiques, pour libérer les captifs, pour renforcer la foi avec la parole vivante de Dieu.

cette nuit, quelque chose change. Si tu fais des mauvais rêves, si tu te réveilles oppressé, si tu ressens des combats pendant ton sommeil, écoute-moi bien. Tu ne vas plus subir la nuit. Pendant que ton corps repose, Dieu combat pour toi. Cette prière va activer la victoire dans tes rêves. Toute attaque nocturne sera renversée. Tout combat invisible sera gagné. Prépare ton esprit. Aujourd'hui, tu ne dors pas pour perdre. Tu dors pour régner. Avant d'aller plus loin, écris maintenant dans les commentaires. Je reçois la victoire. Active ta foi dès maintenant. Et si tu crois que Dieu agit même pendant ton sommeil, abonne-toi et reste jusqu'à la fin. Et partage cette prière avec quelqu'un qui a besoin de victoire à partir d'aujourd'hui. Cette prière peut transformer tes nuits. Écoute-moi très attentivement. La nuit n'est pas vide. La nuit est un territoire spirituel. Pendant que ton corps dort, ton esprit reste actif. Beaucoup de personnes se réveillent fatiguées, oppressées, troublées, non pas parce qu'elles ont mal dormi, mais parce qu'elles ont combattu sans le savoir. Et selon Job 33, il y a des rêves qui viennent de Dieu, il y a des rêves qui viennent de ton âme, et il y a des rêves qui sont des attaques. La Bible dit que pendant que les hommes dormaient, l'ennemi est venu semer l'ivraie. Pendant que les hommes dormaient, tu comprends? Si tu n'as pas d'autorité spirituelle, la nuit devient un terrain d'attaque. Mais quand un enfant de Dieu prie, la nuit devient un terrain de victoire. Ce soir, tu ne vas pas seulement dormir. Tu vas entrer dans le sommeil avec autorité. Tu ne vas plus subir des rêves. Tu vas dominer dans tes rêves. Là où tu étais poursuivi, tu vas poursuivre. Là où tu étais vaincu, tu vas vaincre. Là où tu étais oppressé, tu vas régner. Parce que quand Dieu est avec toi, même dans l'invisible, tu es invincible. Prépare ton esprit. La prière que nous allons faire ne va pas seulement protéger ton sommeil. Elle va transformer le monde spirituel autour de toi. Ferme les yeux maintenant et prie avec autorité. Seigneur Jésus, par ton sang, je pénètre le monde de mes rêves. Je détruis toute trace, toute empreinte de l'ennemi déposée dans mes nuits. Par le sang de l'agneau, j'efface les contrats signés dans le sommeil. Je renverse les alliances invisibles. J'annule toute transaction démoniaque faite dans mes rêves. Que le feu du Saint-Esprit brûle les images sataniques, les visages familiers, les serpents, les ombres et toute projection diabolique. Je déclare que ma chambre est un autel de feu. Aucun démon ne peut y entrer sans être consumé. Je couvre mes yeux spirituels du sang de Jésus, qu'ils ne voient que la lumière de Dieu. Je couvre mes oreilles spirituelles du sang de Jésus, qu'elles n'entendent plus la voix des sorciers dans mes rêves. Je couvre ma bouche spirituelle du sang de Jésus, qu'aucune parole de peur ou de mort ne sorte plus de moi. Si tu rêves souvent que tu es enfermé dans une prison, une cage ou un lieu clos, sache que ton âme est ciblée par un esprit de captivité. Ces rêves signifient que ton progrès est bloqué, que ta liberté spirituelle est enfermée. Prie avec moi par la foi. Aujourd'hui, par le sang de Jésus, je brise les barreaux de fer, j'ouvre les portes de bronze et je déclare, je sors de toute prison invisible. Que tout cachot où mon étoile a été enfermée s'ouvre maintenant. Par le sang de Jésus. Le sang de Jésus fait éclater tous les verrous de fer et brise toute prison maléfique de la sorcellerie. Seigneur, envoie tes anges de délivrance comme à Pierre dans Actes 12, que les chaînes tombent, que les portes s'ouvrent d'elles-mêmes par le puissant nom de Jésus. Je marche hors de ma cage par le puissant nom de Jésus. Je quitte le territoire de captivité et je déclare, je suis libre par le sang de l'agneau. Bien-aimé, si tu vois des serpents dans tes rêves ou si tu te fais mordre, sache que le serpent est le symbole de la ruse, du venin et de la malédiction. Mais il est écrit, « Voici, je vous ai donné le pouvoir de marcher sur les serpents et les scorpions. » Luc 10, 19. Par le sang de Jésus, je neutralise tout venin spirituel.

détruit toute attaque du serpent de la sorcellerie. Tout serpent de malédiction soit détruit par le sang puissant de Jésus. Tout serpent de pauvreté soit détruit par le sang puissant de Jésus. Tout serpent de rejet soit détruit par le sang puissant de Jésus. Tout serpent de maladie soit détruit par le sang puissant de Jésus. Tout serpent d'échec et d'échec au seuil du miracle soit détruit par le sang puissant de Jésus-Christ. Serpent maléfique, tu recules et tu quittes sous l'influence du sang de Jésus. Brûle maintenant au nom de Jésus. Brûle maintenant au nom de Jésus. Que le feu du Saint-Esprit envahisse mes rêves et consume toute trace du serpent. Que la semence du serpent soit écrasée par le talon du Christ. Je déclare, plus aucun serpent ne rampera dans mes nuits, car le sang de Jésus a écrasé la tête du dragon. Certains rêvent qu'ils montent une colline, mais ne parviennent jamais à atteindre le sommet. D'autres voient des montagnes qui barrent leur chemin. Ces rêves signifient résistance spirituelle et empêchement de destinée. Mais Jésus a dit, « Si vous avez la foi comme un grain de sénevé, vous direz à cette montagne, ôte-toi de là. Prie avec moi, par le sang de Jésus, je parle à toute montagne dressée dans mon sommeil, disparaît. Montagne, disparaît. Quitte le chemin de ma destinée par le sang de Jésus. Que les montagnes de retard, de blocage, d'échec, de stérilité se renversent maintenant. Que les montagnes d'humiliation se brisent maintenant par le sang puissant de Jésus. Que les montagnes d'humiliation se brisent maintenant par le sang puissant de Jésus. Oui, que les montagnes d'humiliation se brisent maintenant par le sang puissant de Jésus. Seigneur, donne-moi des pieds comme ceux des biches pour gravir mes hauteurs. Je monte au sommet de ma destinée. J'atteins le but pour lequel tu m'as créé. Rien ne m'arrêtera, car le sang de Jésus trace un chemin de victoire. Si tu rêves souvent que tu es perdu, que tu ne trouves plus ton chemin, ou que tu erres dans un lieu inconnu, c'est le signe d'un désalignement spirituel. L'ennemi cherche à troubler ta vision et ta direction. Mais Jésus a dit, « Je suis le chemin, la vérité et la vie. Prie avec moi. Seigneur, par ton sang, restaure ma direction divine. Que mon esprit retrouve le chemin du trône. Je refuse l'esprit de confusion. Je refuse de tourner en rond dans ma destinée. Je refuse de toujours repartir à zéro par le sang de Jésus. Écris en commentaire, « J'avance par le sang de Jésus. » Je décrète, je marche dans la lumière de Christ. Ma destinée est claire, ma voie est tracée, ma route est illuminée. Toute brume spirituelle se dissipe maintenant par le feu du sang de Jésus. Esprit de confusion, lâche ma destinée par le sang de Jésus. Esprit de frustration maléfique, quitte ma vie par le sang de Jésus. Si tu te retrouves souvent dans une forêt, un marécage ou un lieu désert et sombre, cela révèle une captivité territoriale. Ton âme errante a été emmenée loin du lieu de ta destinée prophétique. Mais il est écrit, « Je ramènerai ton âme de loin. Par le sang de Jésus, je rappelle mon âme du territoire de confusion. Je quitte toute forêt spirituelle. Je sors de tout brouillard démoniaque. Saint-Esprit, localise-moi à nouveau. Restaure mon âme dans le pays de la promesse. Je décrète, « Je ne suis plus un fugitif spirituel par le sang de l'agneau. » Mon esprit rentre à la maison de la lumière. Si tu rêves souvent des ordures, des excréments ou des lieux nauséabonds, cela indique un esprit de honte, d'humiliation et d'impureté. Mais le sang de Jésus te lave, il t'enlève du fumier et te fait asseoir avec les princes. 1 Samuel 2:8. Seigneur, lave-moi de toute souillure spirituelle, que tout vêtement sale soit remplacé par un vêtement de gloire. Je décrète, toute odeur spirituelle repoussante disparaît maintenant. Que ma vie exhale le parfum de Christ. Je sors du dépotoir de l'ennemi. Je quitte les lieux d'humiliation. Je monte vers le trône de grâce. Si tu rêves de relations intimes dans ton sommeil, avec des inconnus, des visages familiers ou des entités, ce sont des mariages spirituels qui t'enchaînent à des autels impurs. Mais aujourd'hui, par le sang de Jésus-Christ, je détruis toute alliance conclue dans les rêves, tout esprit mari de nuit, femme de nuit, tout démon qui cherche à voler mon énergie, mon mariage ou ma fécondité, brûle maintenant. Je coupe le lien du cordon spirituel, j'efface la signature du pacte nocturne. Seigneur,
restaure ma pureté.

vérité et ma lumière, libre pour aimer, prier, adorer et prospérer. Je proclame, mon corps appartient à Christ. Mon lit est sanctifié par le sang de Jésus. À partir d'aujourd'hui, je dors seul avec le Saint-Esprit. Aucun démon ne m'approchera dans la nuit. Si tu te vois souvent poursuivi par des animaux dans tes rêves, ou même des bêtes étranges, ce ne sont pas de simples rêves, ce sont des esprits familiers, des esprits de peur et de contrôle qui cherchent à te maintenir sous la domination spirituelle. La parole déclare dans Psaume 91, « Tu marcheras sur le lion et sur l'aspic, tu fouleras le lionceau et le dragon. » Par le sang de Jésus, je marche maintenant sur tout esprit animal envoyé contre ma vie. Tout esprit de poursuite brûle au nom de Jésus. Tout chien spirituel aboyant la peur et la terreur, soit lié et chassé par le feu du Saint-Esprit. Seigneur, par ton sang, je refuse d'être la proie. Je deviens le chasseur spirituel. C'est moi maintenant qui poursuis mes ennemis jusqu'à leur destruction. Que tout rêve de fuite soit renversé. Je ne fuis plus, je triomphe. Je ne me cache plus, je règne. Par le sang de Jésus, je détruis la racine de ces rêves. Je brise les chaînes de peur, de panique et d'intimidation. Seigneur, dresse une muraille de feu autour de mes nuits. Que ton sang efface toute trace spirituelle qui permettait à ces bêtes de me localiser. Je déclare avec autorité. Aucun animal démoniaque ne traversera le sang de Jésus. Ma nuit est une forteresse de lumière. Mon sommeil devient un territoire de victoire et de paix. Si dans tes rêves tu tombes toujours d'un lieu élevé, si tu es paralysé, incapable de parler ou de bouger, sache que ce n'est pas un simple cauchemar, c'est une attaque contre ton autorité spirituelle et ta stabilité. Ces rêves indiquent qu'un autel cherche à renverser ta position spirituelle ou à t'empêcher d'agir dans le monde de l'esprit. Mais la parole de Dieu déclare dans Psaume 18 « L'Éternel me soutient, il me fait sortir au large, il me délivre parce qu'il m'aime. » Par le sang de Jésus, je me relève de toute chute spirituelle, toute force maléfique qui me tire vers le bas, soit consumée maintenant au nom de Jésus. Je déclare, je ne tomberai plus. Je me tiens debout sur le roc qu'est Christ. Toute puissance qui veut m'immobiliser, me paralyser, m'empêcher de prier ou d'avancer, soit détruite par le feu du Saint-Esprit. Seigneur, restaure mes jambes spirituelles, redonne vigueur à mes pas, et puissance à ma voix. Par ton sang, je me libère de tout esprit d'oppression nocturne, de suffocation ou de paralysie dans le sommeil. Que le feu descende sur tout démon incubus, sur toute main invisible qui me bloque dans la nuit. Je proclame avec foi, le sang de Jésus me relève, le sang de Jésus me fortifie, le sang de Jésus m'établit sur le chemin de la victoire. Toutefois que je dors en puissance et non en faiblesse. Je règne dans mes songes, je triomphe dans mes rêves. Seigneur, par ton esprit, transforme chaque rêve de chute en rêve d'élévation, chaque rêve de paralysie en rêve de puissance. Je déclare, mon sommeil devient une arène de victoire. Et je me réveille chaque matin plus fort, plus stable, plus rempli de feu. Bien-aimé, si tu rêves souvent de la mort, si tu vois des funérailles, des cercueils, ou des personnes décédées. Ce ne sont pas des songes anodins, c'est l'esprit de mort et de destruction qui rôde autour de ta destinée. La Bible dit dans Jean 10:10, « Le voleur ne vient que pour dérober, égorger et détruire. Moi, je suis venu afin que mes brebis aient la vie et qu'elles l'aient en abondance. Par le sang de Jésus, je rejette toute alliance avec la mort. Je refuse les funérailles spirituelles. Je refuse les projets de mort prématurée. Seigneur, lève-toi et combats pour moi. Que le sang de l'agneau annule tout verdict de mort. Que tout cercueil spirituel préparé pour moi soit consumé par le feu. Tout vêtement de deuil brûle maintenant. Tout chant funèbre élevé dans le monde occulte contre ma vie soit réduit au silence par la voix du sang de Jésus. Il est écrit dans Ésaïe 25, 8. Il anéantira la mort pour toujours. Le Seigneur l'Éternel essuiera les larmes de tous les visages. Seigneur, anéantis la mort dans mes rêves, dans mes pensées, dans mon environnement. Que la vie du Christ se lève dans mon sommeil. Je déclare avec puissance, je ne mourrai pas. Je vivrai
et je raconterai les œuvres de l'Éternel. Psaume 118, 17. Par le sang de Jésus, je ferme toute porte ouverte à la mort spirituelle ou physique. Je coupe les liens avec l'esprit de cimetière, les autels de mort et les malédictions générationnelles. Seigneur, libère ton feu dans mes rêves. Fais disparaître tout cercueil, toute tombe, tout voile noir. Que la lumière de la résurrection remplisse mes nuits. Que la vie du Christ circule dans mes os, dans mon esprit, dans mon sang. Je proclame, le sang de Jésus parle vie. Le sang de Jésus parle résurrection. Le sang de Jésus parle victoire. Je déclare que mon sommeil devient un sanctuaire de vie. Je dors sous le sang de l'agneau. Et quand je me réveille, je porte la gloire du ressuscité. Seigneur, scelle cette victoire par ton feu. Et que désormais, tout rêve de mort se transforme en rêve de gloire et d'élévation. Je vis, je règne et je triomphe dans mes rêves au nom de Jésus-Christ. Seigneur Jésus, merci pour ton sang qui parle plus fort que celui d'Abel. Merci pour la victoire que tu me donnes en ce jour sur les mauvais rêves. Je proclame, je dors dans ta paix. Les mauvais rêves ne me toucheront plus. Les autels maléfiques sont renversés. Je suis scellé par le sang de l'agneau. Je suis caché dans les blessures du Christ. Je suis gardé par la main du Père. Écris en commentaire, je suis vivant dans mes rêves. Je bénis ma maison, qu'elle soit remplie de ta présence. Je bénis mon sommeil, qu'il soit inondé de révélations. Je bénis mes rêves, qu'ils soient porteurs de ta voix. Et je déclare, aucun démon ne reprendra ce que tu as rendu libre ce soir. Je marche dans la victoire de Christ. Seigneur, mets ta main sur ceux qui écoutent cette prière. Que ton feu descende dans leurs rêves, qu'ils soient couverts par ton sang chaque nuit. Que le sang de Jésus soit présent dans tous leurs rêves. Je scelle cette victoire au nom puissant de Jésus-Christ. C'est dans le puissant et glorieux nom de Jésus-Christ que nous avons ainsi prié et nous croyons que tu nous as exaucés. Amen. Amen. Amen. Si tu as prié avec foi, alors tes nuits ne seront plus comme les autres. Les rêves changeront, les combats s'inverseront et la victoire s'installera. Tu ne te réveilleras plus oppressé, mais tu te réveilleras renforcé. Maintenant, écris en commentaire. Je reçois la victoire dans mes rêves. Abonne-toi si tu veux continuer à déclarer la victoire chaque nuit. Partage cette prière avec quelqu'un qui a besoin de protection pendant son sommeil. Et souviens-toi, pendant que tu dors, Dieu agit. Ici, nous passons du temps de qualité dans la présence de Dieu. Nous prions pour renverser les autels maléfiques, pour libérer les captifs, pour renforcer la foi avec la parole vivante de Dieu et pour construire ta destinée divine. À très bientôt pour un nouvel épisode prophétique. Shalom sur toi et que le feu du Saint-Esprit t'accompagne. Cette nuit, quelque chose change. Si tu fais des mauvais rêves, si tu te réveilles oppressé, si tu ressens des combats pendant ton sommeil, écoute-moi bien. Tu ne vas plus subir la nuit. Pendant que ton corps repose, Dieu combat pour toi. Cette prière va activer la victoire dans tes rêves. Toute attaque nocturne sera renversée. Tout combat invisible sera gagné. Prépare ton esprit. Aujourd'hui, tu ne dors pas pour perdre. Tu dors pour régner. Avant d'aller plus loin, écris maintenant dans les commentaires. Je reçois la victoire. Active ta foi dès maintenant. Et si tu crois que Dieu agit même pendant ton sommeil, abonne-toi et reste jusqu'à la fin. Et partage cette prière avec quelqu'un qui a besoin de victoire à partir d'aujourd'hui. Cette prière peut transformer tes nuits. Écoute-moi très attentivement. La nuit n'est pas vide. La nuit est un territoire spirituel. Pendant que ton corps dort, ton esprit reste actif. Beaucoup de personnes se réveillent fatiguées, oppressées, troublées, non pas parce qu'elles ont mal dormi, mais parce qu'elles ont combattu sans le savoir. Et selon Job 33, il y a des rêves qui viennent de Dieu. Il y a des rêves qui viennent de ton âme.
et il y a des rêves qui sont des attaques. La Bible dit que pendant que les hommes dormaient, l'ennemi est venu semer l'ivraie. Pendant que les hommes dormaient, tu comprends? Si tu n'as pas d'autorité spirituelle, la nuit devient un terrain d'attaque. Mais quand un enfant de Dieu prie, la nuit devient un terrain de victoire. Ce soir, tu ne vas pas seulement dormir. Tu vas entrer dans le sommeil avec autorité. Tu ne vas plus subir des rêves. Tu vas dominer dans tes rêves. Là où tu étais poursuivi, tu vas poursuivre. Là où tu étais vaincu, tu vas vaincre. Là où tu étais oppressé, tu vas régner. Parce que quand Dieu est avec toi, même dans l'invisible, tu es invincible. Prépare ton esprit. La prière que nous allons faire ne va pas seulement protéger ton sommeil. Elle va transformer le monde spirituel autour de toi. Ferme les yeux maintenant et prie avec autorité, Seigneur Jésus. Par ton sang, je pénètre le monde de mes rêves. Je détruis toute trace, toute empreinte de l'ennemi déposée dans mes nuits. Par le sang de l'agneau, j'efface les contrats signés dans le sommeil. Je renverse les alliances invisibles. J'annule toute transaction démoniaque faite dans mes rêves. Que le feu du Saint-Esprit brûle les images sataniques, les visages familiers, les serpents, les ombres et toute projection diabolique. Je déclare que ma chambre est un autel de feu. Aucun démon ne peut y entrer sans être consumé. Je couvre mes yeux spirituels du sang de Jésus, qu'ils ne voient que la lumière de Dieu. Je couvre mes oreilles spirituelles du sang de Jésus, qu'elles n'entendent plus la voix des sorciers dans mes rêves. Je couvre ma bouche spirituelle du sang de Jésus, qu'aucune parole de peur ou de mort ne sorte plus de moi. Si tu rêves souvent que tu es enfermé dans une prison, une cage ou un lieu clos, sache que ton âme est ciblée par un esprit de captivité. Ces rêves signifient que ton progrès est bloqué, que ta liberté spirituelle est enfermée. Prie avec moi par la foi, aujourd'hui, par le sang de Jésus. Je brise les barreaux de fer, j'ouvre les portes de bronze et je déclare, je sors de toute prison invisible. Que tout cachot où mon étoile a été enfermée s'ouvre maintenant. Par le sang de Jésus. Le sang de Jésus fait éclater tous les verrous de fer et brise toute prison maléfique de la sorcellerie. Seigneur, envoie tes anges de délivrance comme à Pierre dans Acte 12, que les chaînes tombent, que les portes s'ouvrent d'elles-mêmes par le puissant nom de Jésus. Je marche hors de ma cage par le puissant nom de Jésus. Je quitte le territoire de captivité et je déclare, je suis libre par le sang de l'agneau. Bien-aimé, si tu vois des serpents dans tes rêves ou si tu te fais mordre, sache que le serpent est le symbole de la ruse, du venin et de la malédiction. Mais il est écrit, « Voici, je vous ai donné le pouvoir de marcher sur les serpents et les scorpions. » Luc 10, 19. Par le sang de Jésus, je neutralise tout venin spirituel maléfique dans mon corps et dans ma vie. Je détruis toute attaque du serpent ancien. Je détruis toute attaque du serpent de la sorcellerie. Tout serpent de malédiction soit détruit par le sang puissant de Jésus. Tout serpent de pauvreté soit détruit par le sang puissant de Jésus. Tout serpent de rejet soit détruit par le sang puissant de Jésus. Tout serpent de maladie soit détruit par le sang puissant de Jésus. Tout serpent d'échec et d'échec au seuil du miracle soit détruit par le sang puissant de Jésus-Christ. Serpent maléfique, tu recules et tu quittes sous l'influence du sang de Jésus. Brûle maintenant au nom de Jésus. Brûle maintenant au nom de Jésus. Que le feu du Saint-Esprit envahisse mes rêves et consume toute trace du serpent. Que la semence du serpent soit écrasée par le talon du Christ. Je déclare, plus aucun serpent ne rampera dans mes nuits, car le sang de Jésus a écrasé la tête du dragon. Certains rêvent qu'ils montent une colline, mais ne parviennent jamais à atteindre le sommet. D'autres voient des montagnes qui barrent leur chemin. Ces rêves signifient résistance spirituelle et empêchement de destinée. Mais Jésus a dit, « Si vous avez la foi comme un grain de sénevé, vous direz à cette montagne, ôte-toi de là. Prie avec moi, par le sang de Jésus, je parle à toute montagne dressée dans mon sommeil. Disparais. Montagne, disparais. Quitte le chemin de ma destinée par le sang de Jésus. Que les montagnes de retard,
de blocage, d'échec, de stérilité se renverse maintenant, que les montagnes d'humiliation se brisent maintenant par le sang puissant de Jésus. Que les montagnes d'humiliation se brisent maintenant par le sang puissant de Jésus. Oui, que les montagnes d'humiliation se brisent maintenant par le sang puissant de Jésus. Seigneur, donne-moi des pieds comme ceux des biches pour gravir mes hauteurs. Je monte au sommet de ma destinée. J'atteins le but pour lequel tu m'as créé. Rien ne m'arrêtera, car le sang de Jésus trace un chemin de victoire. Si tu rêves souvent que tu es perdu, que tu ne trouves plus ton chemin, ou que tu erres dans un lieu inconnu, c'est le signe d'un désalignement spirituel. L'ennemi cherche à troubler ta vision et ta direction. Mais Jésus a dit, « Je suis le chemin, la vérité et la vie. » Prie avec moi. Seigneur, par ton sang, restaure ma direction divine. Que mon esprit retrouve le chemin du trône. Je refuse l'esprit de confusion. Je refuse de tourner en rond dans ma destinée. Je refuse de toujours repartir à zéro par le sang de Jésus. Écris en commentaire, j'avance par le sang de Jésus. Je décrète, je marche dans la lumière de Christ. Ma destinée est claire, ma voie est tracée, ma route est illuminée. Toute brume spirituelle se dissipe maintenant par le feu du sang de Jésus. Esprit de confusion, lâche ma destinée par le sang de Jésus. Esprit de frustration maléfique, quitte ma vie par le sang de Jésus. Si tu te retrouves souvent dans une forêt, un marécage ou un lieu désert et sombre, cela révèle une captivité territoriale. Ton âme errante a été emmenée loin du lieu de ta destinée prophétique. Mais il est écrit, je ramènerai ton âme de loin par le sang de Jésus. Je rappelle mon âme du territoire de confusion. Je quitte toute forêt spirituelle. Je sors de tout brouillard démoniaque. Saint-Esprit, localise-moi à nouveau. Restaure mon âme dans le pays de la promesse. Je décrète, je ne suis plus un fugitif spirituel par le sang de l'agneau. Mon esprit rentre à la maison de la lumière. Si tu rêves souvent des ordures, des excréments ou des lieux nauséabonds, cela indique un esprit de honte, d'humiliation et d'impureté. Mais le sang de Jésus te lave, il t'enlève du fumier et te fait asseoir avec les princes. 1 Samuel 2:8. Seigneur, lave-moi de toute souillure spirituelle, que tout vêtement sale soit remplacé par un vêtement de gloire. Je décrète, toute odeur spirituelle repoussante disparaît maintenant. Que ma vie exhale le parfum de Christ. Je sors du dépotoir de l'ennemi. Je quitte les lieux d'humiliation. Je monte vers le trône de grâce. Si tu rêves de relations intimes dans ton sommeil, avec des inconnus, des visages familiers ou des entités, ce sont des mariages spirituels qui t'enchaînent à des autels impurs. Mais aujourd'hui, par le sang de Jésus-Christ, je détruis toute alliance conclue dans les rêves, tout esprit mari de nuit, femme de nuit, tout démon qui cherche à voler mon énergie, mon mariage ou ma fécondité, brûle maintenant. Je coupe le lien du cordon spirituel. J'efface la signature du pacte nocturne. Seigneur, restaure ma pureté et ma lumière, libre pour aimer, prier, adorer et prospérer. Je proclame, mon corps appartient à Christ. Mon lit est sanctifié par le sang de Jésus. À partir d'aujourd'hui, je dors seul avec le Saint-Esprit. Aucun démon ne m'approchera dans la nuit. Si tu te vois souvent poursuivi par des animaux dans tes rêves, ou même des bêtes étranges, ce ne sont pas de simples rêves, ce sont des esprits familiers, des esprits de peur et de contrôle qui cherchent à te maintenir sous la domination spirituelle. La parole déclare dans Psaume 91, « Tu marcheras sur le lion et sur l'aspic, tu fouleras le lionceau et le dragon. » Par le sang de Jésus, je marche maintenant sur tout esprit animal envoyé contre ma vie. Tout esprit de poursuite brûle au nom de Jésus. Tout chien spirituel aboyant la peur et la terreur, soit lié et chassé par le feu du Saint-Esprit. Seigneur, par ton sang, je refuse d'être la proie. Je deviens le chasseur spirituel. C'est moi maintenant qui poursuis mes ennemis jusqu'à leur destruction. Que tout rêve de fuite soit renversé. Je ne fuis plus, je triomphe. Je ne me cache plus, je règne. Par le sang de Jésus, je détruis la racine de ces rêves. Je brise les chaînes de peur, de panique et d'intimidation. Seigneur, dresse une muraille de feu autour de mes nuits.
que ton sang efface toute trace spirituelle qui permettait à ces bêtes de me localiser. Je déclare avec autorité. Aucun animal démoniaque ne traversera le sang de Jésus. Ma nuit est une forteresse de lumière. Mon sommeil devient un territoire de victoire et de paix. Si dans tes rêves tu tombes toujours d'un lieu élevé, si tu es paralysé, incapable de parler ou de bouger, sache que ce n'est pas un simple cauchemar, c'est une attaque contre ton autorité spirituelle et ta stabilité. Ces rêves indiquent qu'un autel cherche à renverser ta position spirituelle ou à t'empêcher d'agir dans le monde de l'esprit. Mais la parole de Dieu déclare dans Psaume 18 « L'Éternel me soutient, il me fait sortir au large, il me délivre parce qu'il m'aime. » Par le sang de Jésus, je me relève de toute chute spirituelle, toute force maléfique qui me tire vers le bas, soit consumée maintenant au nom de Jésus. Je déclare, je ne tomberai plus. Je me tiens debout sur le roc qu'est Christ. Toute puissance qui veut m'immobiliser, me paralyser, m'empêcher de prier ou d'avancer, soit détruite par le feu du Saint-Esprit. Seigneur, restaure mes jambes spirituelles, redonne vigueur à mes pas et puissance à ma voix. Par ton sang, je me libère de tout esprit d'oppression nocturne, de suffocation ou de paralysie dans le sommeil. Que le feu descende sur tout démon incubus, sur toute main invisible qui me bloque dans la nuit. Je proclame avec foi, le sang de Jésus me relève, le sang de Jésus me fortifie, le sang de Jésus m'établit sur le chemin de la victoire. Toutefois que je dors en puissance et non en faiblesse. Je règne dans mes songes, je triomphe dans mes rêves. Seigneur, par ton esprit, transforme chaque rêve de chute en rêve d'élévation, chaque rêve de paralysie en rêve de puissance. Je déclare, mon sommeil devient une arène de victoire. Et je me réveille chaque matin plus fort, plus stable, plus rempli de feu. Bien-aimé, si tu rêves souvent de la mort, si tu vois des funérailles, des cercueils ou des personnes décédées, ce ne sont pas des songes anodins. C'est l'esprit de mort et de destruction qui rôde autour de ta destinée.

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1: Gon nature. Et si nous le nature la centré sur la Bible même. Nous joignons, il parlait de 5 dons du ministère, dans Éphésiens 4. Il dit, tant monté en haut, il a fait des dons aux hommes, il a appelé les uns comme apôtres, les autres comme prophètes, les autres comme évangélistes, les autres comme pasteurs et docteurs pour le perfectionnement des saints. Ça veut dire son nature, son appel, son don.
0: Est-ce que tu as songé la première fois où tu as prêché?
1: Je as songé la première fois où tu as prêché, je as songé le premier verset où tu as prêché.
0: Okay,
1: c'est dans Hébreux 10, verset 26-27 qui dit, si nous prêchons volontairement,

0: Après avoir reçu la connaissance de la vérité, il ne reste plus de sacrifice pour les péchés.
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0: Au fur et à mesure, c'est tout un processus qui, par étapes, et puis qui vient identifier. Je me remarqué, évangéliste, dans un premier temps, il était à l'intérieur des quatre murs, à l'intérieur de l'église de Dieu des Gonaïves. Et après, il vient des églises de la région, après, il vient dans l'ouest, et puis il vient national, il vient international.
1: Comme évangéliste, par exemple, vous dirigez l'église, est-ce que vous avez un ministère comme ça?
0: Ou pas, il doit ça. Parce qu'un évangéliste, il travaille à l'intérieur d'une église, mais il n'a pas un talent pour diriger l'église. Ça fait me songer, les bonnes durées, mais je n'ai plus l'avantage. Je vais l'église, je vais prendre, parce que c'est pas possible. 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
0: Bon, à l'écoute de Dieu, soumis à la volonté de Dieu parce que Dieu c'est la source. L'homme, c'est le vaisseau qui est plongé dans la source. Immédiatement, l'homme était attaché avec Dieu, mais on connaît Dieu, c'est l'infini. Parce qu'on différent entre source là, qu'on prend dans Dieu, avec un cahier qu'on écrit. Cahier, il est superficiel, il est artificiel, il est naturel, il est humain. Mais, l'on approche de Dieu dans la prière, dans la consécration, Dieu, c'est la source.
1: Ça, c'est pour généralement. Mais, parlons un petit cas pour un message. Mais qu'on a écouté, certaines fois, au fin de long passage, et puis, bagay moun patapatan, il y a une profondeur, une certaine profondeur qu'on rentre dans le message là. Est-ce que ça, c'est.
0: Il n'y a pas une faculté. Il y a tout simplement un rayon de Dieu. Parce que Dieu servit avec l'homme comme un vaisseau. Même si on guitare, pas qu'à pour compte lui. 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
2: Sur la tête de la vie.
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0: 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Nous gagnons à soir. 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Je n'ai pas besoin de courir. Je n'ai pas besoin de presser. Je n'ai pas besoin de courir. Je n'ai pas besoin de courir. Verset 15 à 22. Verset 15 à 22. 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La foi qu'il a entendue, la foi qui parlait à l'intérieur de Jacques-Aziel, lui pas dit ça. Lui dit, ainsi vous parle l'Éternel. Quoi? Josaphat a perdu son intimité avec son Dieu. Josaphat a perdu sa communion, mais Dieu a gardé avec Josaphat sa relation. Ça fait le dit-vous, le tutoiement implique l'intimité, l'amitié. Mais le vouvoiement implique la relation. Mais le tutoiement explique la proximité, l'intimité, la communion. Les bons dieux descendent dans le jardin d'Éden, Genèse chapitre 3,
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0: 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Faut veiller tout ça, bon Dieu, pas d'accord pour pas faire. De pour faire, ou qu'il y a une relation à bon Dieu, mon pas une intimité à bon Dieu. Ça veut dire parce que ou qu'il arrive à l'église, là, tout le monde rempli, mais là, la caillou pas rempli. Pourquoi? C'est le bain de la foule qui te remplit. Bain de la foule, là, tout le monde a dit Alléluia. Et puis l'atmosphère est contagieuse. Et puis tout le monde qui a l'atmosphère là, ils ont tout vont bagaille. Mais quand tu te retrouves seul face à ce Dieu, il n'y a ni action ni réaction. Je reprends ça. Pas ni action ni réaction. Pour que ça, parce que vous n'avez pas intimité avec Dieu. Les gens qui ont intimité avec mon Dieu, ils n'ont pas besoin de chanter 30 cantiques pour qu'on descende. Je veux tout le monde suivre. Parce que comme ça, chita non. 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Je veux encore le grand ministère. 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Monsieur, voilà que je me monsieur. Ainsi, vous parle l'Éternel. Ne craignez point. Et ne vous effrayez point devant cette multitude nombreuse, car ce ne sera pas vous qui combattrez, ce sera Dieu. Remarquez que le texte, frères et sœurs, ainsi vous parle l'Éternel. Dans le ainsi vous parle l'Éternel, c'est le présent de l'indicatif. Mais ne craignez point et ne vous effrayez point devant cette multitude, c'est l'impératif. Qui exprime un ordre, qui exprime non pas une option, mais une obligation. Nous sommes ensemble? On va continuer? Ça veut dire que quand Dieu vous parle au présent, c'est déjà réalisé dans l'éternité. Maintenant, le présent chez Dieu, c'est l'applicabilité de son éternité dans le temps. Nous mettons, je vais descendre, je vais très bas, pour monter côté, je monter avec nous. Ne craignez point. Ne faites craindre. Pas peur. Ça veut dire parce que bon Dieu vient là. Il dit Josaphat. Il dit Jacaziel. Dis au moins, ne craignez point. Ne craignez rien. Bon, regardez-moi. Ne craignez point. Point. Il n'a pas dit ne craignez pas. Il n'a pas dit ne craignez guère. Il n'a pas dit ne craignez plus. Mais il a dit ne craignez point. Dossier ça fini. Dis-moi ça. Dis dossier ça fini. Vous parlez là pour appel. Il y a ne pas. Il y a ne jamais. Il y a ne guerre. Il y a ne plus. Mais il y a ne point. C'est le ne point que bon Dieu utilise là pour le vin dit comme ça que c'est pas avec vous me traiter dossier là. Moi traiter le même dans ce que j'appelle mon omniprésence, mon omnipotence, mon omniscience. Nous ensemble, on pas perdu nous? On pas perdu nous? Suivez-moi bien. 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Et puis, Josiane a tout réglé ça pour lui. Billy Graham est déjà décidé, il est déjà parti pour l'Orient. Mais on a tout réglé ça pour lui là. Pour le monde qui attend, on a tout réglé ça. Son déclaration, le défunt, on a tout réglé ça. Ne craignez rien. Signifie ne craignez point. Signifie pas de panique. Répétez, pas de panique. Pas paniquer. Pas d'agitation. Pas d'affolement. Pas d'intimidation. Mais ça veut dire ne craignez point. Pas de panique. Pas d'agitation. Pas d'affolement. Pas d'intimidation. Pourquoi? La puissance de Dieu sera en action. Et Dieu pral dit avec Jacques Aziel, regardez-moi, non seulement ne craignez point et ne vous effrayez point devant cette multitude nombreuse, car ce ne sera pas vous qui combattrez, ce sera Dieu. Donc, bon Dieu invité Josaphat et tout le Juda dans un spectacle de gloire. Yo seulement là comme témoin. Comme témoin bénéficiaire. Yo pa gon épée, yo pral lancer. Yo pa gon roche, yo pral voyer. Yo simplement a des témoins. M'a dou gen bagay ki pral rive nan vous fokou là. 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Le moun a dou c'est de l'Éternel que cela est venu, c'est un prodige à nos yeux. Gen bagay pa di pou Dieu pour toucher. Disant bien m'a moyen de livrer moi, m'a moyen pa m'nan. Di m'a moyen pa m'nan. Et faut me toucher. Ce ne sera pas vous qui combattrez, ce sera Dieu. Bon Dieu, by Lord, pour inviter tout Juda et le roi, la puissance de Dieu sera en action. Et les gens, les Judéens, en passant par le roi, ils seront les témoins de cette grande délivrance en ce jour-là. Ils pourront expérimenter la foi en Dieu. Parce que Moïse t'a employé un euphémisme lorsqu'il dit comme ça dans Exode chapitre 14, verset 14, verset 13 et 14. Moïse dit, ces Égyptiens que vous voyez, vous ne les verrez plus jamais. Moïse employé un euphémisme, un adoucissement de langage pour ne pas faire mon peur. Mais au lieu pour te dire, ces Égyptiens que vous voyez, vous ne les verrez plus jamais. Il dit, moun soit là, bon, tu vas le touiller. Mais au lieu pour le faire que mon yo cassé, il dit comme ça que vous ne les verrez plus jamais. En d'autres termes, mon Dieu pral touyer. Et m'ta mais quand m'ta mon longe mon dit Seigneur plus jamais dans sa mia. Deux négations pour sceller une déclaration. Deux négations pour sceller une déclaration. Je reprends. Deux négations pour sceller une déclaration. Plus, vous ne les verrez plus jamais. Plus jamais. Deux négations pour sceller une déclaration. L'armée de Josaphat faisait figure de château de sable face à cette énorme vague royaume Sayo qui est prêt à arriver sur lui. Toute l'église a suivi. Toute l'église a suivi. Demain, descendez contre eux. Ils vont monter par la colline de Tite et vous les trouverez à l'extrémité de la vallée en face du désert de Jéhuel. Demain matin, si bon Dieu dit descendez, ça passe que vous êtes là. Vous êtes en haut sur montagne là. Il y a descendu. Or, qui est bon Dieu? Pour qui ça bon Dieu employé verbe ça? Lorsque la coalition de tour de Babel sous Nimrod n'est arrangé pour attaquer mon Dieu, pour faire l'éternité tomber dans la honte, et puis bon Dieu font réunion dans le ciel là. Il dit, monsieur, Jean Mouenek, ça, maintenant, Genèse chapitre 11, le verset 1 à 7, Jean Mouenek, ça, il est là, pas grand rien qu'à prêter. Et puis il dit, allons, descendons et confondons leur langage. Bon Dieu, il dit, prenez dans le monde, il dit, prenez monde qui unit. Il dit, pour unir, mon Dieu, pour ça qui passe. Parce que l'unité provoque la victoire. L'unité provoque la victoire. L'unité renverse les barrières. Les deux mondes unis ont fait des gars. Matthieu chapitre 18. Verset 19 et 20. Si deux s'accordent sur la terre pour demander quelque chose, ma fèle, si deux ou trois assemblés en mon nom, ma fèle, là où je monde qui semble avoir, ou pas miser dans route. Dans mon gars, dans un midi, cherchez le monde qui semble avoir. Dans ça, c'est tant de monde qui semble, il faut que vous rassemblez. Nous avec moi? Moi, parce que avec le problème de vous, pour nous capable pour soleil là demain soir, demain matin. Donc, bon Dieu by Lord pour le descendre. Quand elle va aller, écoutez la déclaration. Vous n'aurez point à combattre dans cette affaire. Présentez-vous, tenez-vous là. Et vous verrez la délivrance que l'Éternel vous accordera, Juda et Jérusalem. Ne craignez point et ne vous effrayez point. Demain, sortez à leur rencontre et l'Éternel sera avec vous. N'a font-il monter. On élargit espace là. puisque ni le roi ni le peuple pas gain pour combattre dans grande bataille ça, question pour nous poser dans Exode chapitre 17 les versets 8 à 15 lorsque Amalek sortit pour la bataille avec Israël et puis Limo et dit Moïse nous pas besoin de peuple la boumer moi deux bon moi un soldat bon mon général contre ton général et puis Moïse délégué Josué comme général l'armée pour la rencontrer avec Amalek l'elle rivé de à Moïse dit Josué m'a monté sur colline là ou descendre pour la bataille m'a besoin deux trois nèg qui pour kembe même parce que bataille là du en bas là au fin gagne bataille là dans le verset 15 Moïse dressé un hôtel et puis le hôtel là non ça l'Éternel est ma bannière qui signifie Jéhovah Nissi. Dis ça avec moi. Jéhovah. Dis ça encore. Jéhovah.
2: Quand je suis abandonné.
0: C'est encore Jéhovah.
2: Est-ce que vous avez une bannière? Humilié, j'écoute toujours.
0: Est-ce que vous avez une bannière? C'est un mot sur toi, nous prend. Et puis nous allons assises. Et puis nous tout annoncer. Mais non, nous n'avons célébré. Mais déclarer dans le sac où va le passer là. C'est pour le ciel, tout nos parapluies sous tête. Tout. Parce que le soleil qui va lever, une épreuve qui va venir, une maladie qui va venir, une maladresse qui va venir, un gros vent qui va souffler, une grosse tempête qui va lever, c'est pour jouer l'Éternel est ma bannière. Répétez, l'Éternel est ma bannière. Mauvais oiseau, t'as été en pique déjà. Mauvais bête, t'as été en pique déjà. Sous pas de l'Éternel est ma bannière. Sous pas de Jovani, si ça. Ou de tête fait mal, ou t'as gagné. Gain dos fait mal, ou t'as gagné. Gain yeux fait mal, ou t'as gagné. Mais puisque l'Éternel est ma bannière, bi baron, l'abdomen, couvrit tête tout. L'on en combat, couvrit tête tout. Mais déclarer gain maladie, gain vieux tête fait mal, gain vieux douleur, ou pas recevoir. C'est parce que tête ou couvrit. Au jour du combat, lui couvrit tête tout. Pour qui ça? Parce que l'Éternel est ma bannière. C'est pas un simple drapeau lié. C'est pas un simple pancarte lié qui s'allie ou couvri par le main, par la main de Dieu, par le bras de Dieu. Et je dis à en tant que monde croyant évangélique et pas banni à seulement couvrir nous. Nous couvri par le sang de Jésus. Nous couvri par le sang de Jésus. Sans ça, lui tellement couvri moi, lui en dedans moi, lui dehors moi, lui dans droite moi, lui dans zone moi, lui dans pied moi, lui dans cœur moi, lui dans tête moi. Pour qui ça? Si hier l'Éternel est ma bannière, mais je dis à l'Éternel est le sang appliqué sur ma vie. Garde ça bien dit le sang de Jésus. Nous avec moi là. Nous avec moi là. Dans le cas de Nimrod là. Dans le cas de tout de Babel là. Ce n'est pas Bania qui descend. Et pas Bania qui descend. C'est Elohim qui descend. Dieu qui manifestait en plusieurs personnes. Dieu le Père. Dieu le Fils. Dieu le Saint-Esprit. Allons, descendons et confondons leur langage. Je déclare maintenant tout. Faut expérimenter Elohim. Il y a deux sur rien. C'est tous les trois qui paraissent. C'est tous les trois qui paraissent. Et ça crée trois plumes. Et ça crée trois plumes. Et parce que c'est tous les trois qui agissent dans trois mois qui viennent. Je déclare dans le dossier Paul là. C'est pour Elohim débarquer. Le bon Dieu a fait l'homme dans le jardin d'Éden. Qui ça dit? Faisons l'homme. C'est Dieu qui a manifesté en trois personnes. Je déclare. Et pour mon Dieu, mettre dans le trio ça. Entrer dans le trio. Le Père, le Fils et l'Esprit. L'homme dans trio, l'on a sexe ça, l'on a sexe ça, l'on a sexe ça, ou pas faire rien, pour qui ça, ou bien garder, ou dans mi-temps, ou pas faire rien, ou à marcher en don trio, ou à marcher en don trio, ou à marcher dans dimension trinomiale, côté le Père campé, le Fils campé, le Saint-Esprit campé, on nous dit Elohim marche pour moi, Elohim marche pour moi, bien dossier gagné, ou comme ça que 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ciel qui te met mes sous. 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Non seulement, lui c'est gynécologue ou, deuxièmement, lui c'est orthopédiste ou, troisièmement, lui c'est chirurgien ou, et ça va pas bien prendre son air. M'da mon gars des amis, si on marche en Dieu complet. Et puis il s'est anesthésie sous. Yon fi bak accouché, sans pas prendre anesthésie. Il bak accouché, sans pas un gynécologue. Nous ensemble avec moi là. Quand côté la pitié c'est infini, faut que la gloire de Dieu descende. 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Dans cas Josaphat, et pas Jéhovah Shama qui descend. 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Dans cas Josaphat, et pas Jéhovah Shalom qui descend. 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Et pas Jova Shalom qui descend. Dieu est ma paix. Mais non, cas Josapha. C'est Jova Sabaoth qui descend. 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Jova Sabaoth signifie deux bagailles. Et c'est là la mère apprend. Il signifie Dieu des armées. Il suffit Dieu des multitudes. Répétez, Dieu des armées, Dieu des multitudes. T'es gon l'armée, t'es gon multitudes nombreuses, alors que Josapha a gagné des multitudes nombreuses. 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Moïse, dans le cantique Marie t'a écrit, Exode chapitre 15, ça Marie t'a écrit, il t'a dit dans le verset, Exode chapitre 15, verset 6-7, l'Éternel est un vaillant guerrier, l'Éternel est son nom, ta droite, ô Éternel, a signalé sa force, ta droite, ô Éternel, a écrasé l'ennemi, répète avec moi, dis ta droite, ô Éternel, a signalé ta force. Ta droite ou à écraser l'ennemi. Le bon Dieu parler, c'est toute force qu'il déploie. Mais l'église avec moi là, s'il vous plaît. Et c'est nous avec moi, bien-aimés. Donc, dans le cas ça, qui est-ce qu'il y a bataille là? C'est l'été. Qui Jéhovah? Jéhovah ici? Jéhovah Shama? Jéhovah Shalom? Qui Jéhovah? Jéhovah Saba? Ça, Jéhovah Saba, ça signifie? Dieu des armées, virgule. Dieu des multitudes. Bon, quand on arrive, au lieu pour dire béni soit l'Éternel pour mon Dieu sauveur, répétez, dit Dieu des multitudes. Répétez ça trois fois. Dieu des multitudes. Dieu des multitudes. Dieu des. 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

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Ou pas qu'à contrôler là. 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L'Éternel sera avec qui? Avec toi, avec moi. 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L'église d'Amna, maintenant, l'assemblée a capté ça. On a le chant de victoire. Bon Dieu.

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1: Bonsoir auditeurs et spectateurs de la radio Tabernacle de la Grâce. Je dis nous gain honneur pour nous capables recevoir un servant de bon Dieu qui est très engagé dans le ministère. Lycée pasteur doyen. Journaliste, écrivain et docteur, il est très engagé dans le ministère. Donc, parcours lui inspiré en plein monde. Dans l'interview, ça, nous allons découvrir appel lui. Nous allons découvrir parcours lui, défi qu'il traversé. Et tout, nous allons voir vision lui pour le ministère. On nous accueille avec un pile respect. Pasteur Gadi Jean-Pierre, connu sous le nom de Sœur Manassé. Pasteur Manassé, merci parce que vous acceptez l'interview ça avec Radio Tabernacle de la Grâce.
0: Eh bien, nous saluons tout auditeur et tout téléspectateur Radio Tabernacle de la Grâce. Et nous saluons également l'évêque, les responsables de la Radio Tabernacle de la Grâce en la personne de l'évêque Larouche-Joseph et le pasteur Régis Yousman-Joseph. Nous saluons également le corps pastoral de cette église, le pasteur Orison Bellevue, le pasteur Louben Sito et les pasteurs James et les pasteurs, les nouveaux pasteurs, les Ginol. Donc nous saluons tous les nouveaux ordonnés et nous saluons également tous les membres de l'église et de Dieu Tabernacle de la Grâce ainsi que tous les membres de l'Église de Jésus-Christ en Haïti et un peu partout dans le monde entier.
1: Merci, Sœur Manassé. Sœur Manassé, depuis combien de temps en plein monde commencé à connaître Sœur Manassé? En réalité, qui est Sœur Manassé vraiment?
0: Sœur Manassé est faite le 20 mars 1979 okay. À l'hôpital Oxygency. Maman Sœur Manassé est Ghislaine Murat et papa est Camille Jean. À l'âge de 12 ans, il a accepté Jésus. À l'âge de 15 ans, il est rentré dans le cours à l'échange du Seigneur. Et c'est là tout, il a commencé à œuvrer dans le ministère chanté. Il a passé environ 20 ans dans le ministère chanté avec le cours à l'échange du Seigneur. Ensuite, bon Dieu, viendra dans le ministère.
1: Ok, Sœur Manassé, comment vocation ecclésiastique a commencé?
0: Nous avons une classe, nous avons responsable à l'église de Delma 17. C'est la sœur Edwin Koch qui était monitrice de classe.
1: La famille Koch.
0: La famille Koch, sa femme est médecin. Koch est avocat et sa femme est médecin. Parce que j'ai marié madame sœur Koch, responsable de la classe. Et puis, il vient quitter l'église, elle parle encore. Donc, nous avons un petit film qui est tout petit, Gamana Jean-Pierre qui. Il était environ 2 mois. Moi, je viens prendre la relève comme monitrice classe là. Et de là étant, je viens commencer à faire des recherches sur la Trinité satanique. Et puis, je viens écrire le premier livre, moi, qui c'est l'idolâtrie, un chemin qui mène à la perdition. Parce que Jean-Marie était gagnant. Il y a une période de temps côté l'été qu'on organise ça, wow. Des 6 pour 6, des jeunes, et une là d'être titré. Yom Kippour. Le mot Yom signifie jour et le mot Kippour signifie repentance. Et Yom Kippour pour la nation haïtienne. Et puis on l'a, la voix de l'évangile est fait abvini. Parce que Jean-Marie dit, bon, on connaît ces journalistes souillés. Ou t'es écrit quelques thèses sur la Babylone et sur l'Égypte. Et vine expliquer au peuple là, quelques petits bagages dans son fait ou non. Et puis l'album cher là. M'exposer. Et puis tout le monde a été béni parce que Jean-Marie dit, mon saut de prêcher, ou c'est pasteur. Depuis lors, 2006, tout le monde est le pasteur Manassé.
1: Voilà, pasteur Manassé, c'est là que le ministère ecclésiastique a commencé.
0: Oui, avec pasteur Jean-Marie, que bon, j'étais bas révélation tout. pour le protéger, pour l'aider. Et nous capable de dire, c'est feu pasteur Jean-Marie mourit en avril en 2014. Et c'est lui-même qui est capable de dire avec le bon Dieu qui est servi.
1: Ok, voilà.
0: C'est nous dans le ministère.
1: Ok, voilà. Au juste. Qui formation tu recevras pour préparer la vocation?
0: Premièrement, nous recevons une formation académique à l'université de Marius. Nous avons étudié par correspondance. Ensuite, au séminaire de l'église de Dieu, on a étudié pendant 5 ans. Au séminaire de l'église de Dieu, on nous appelait l'Estédier. Dirigé par Ntégen comme doyen, le pasteur Joël Guibert, le pasteur Fred Boudot, Ntégen comme professeur de leadership. Ntégen comme pasteur Edu Moïse, Joseph Simon Millien, qui t'a influencé nous en pile. Surtout Joseph Simon Millien par son humilité, le pasteur Enoch Girené, ancien surintendant de l'Église de Dieu, pasteur Fred Boudotou, qui toujours dit où c'est 21 par exemple, qui était monté, c'est 19 000. Et le pasteur Joël Guibert, mon professeur de milétique, et qui était influencé, non? Donc, nous recevons la formation ensuite. On a été à l'Université de Lyon pour recevoir un doctorat en leadership, un doctorat en divinité. Ensuite, nous œuvrons un peu partout à l'œuvre du Seigneur, à Saint-Marc, à Jérémy, au Bonaïs et à Quadenque.
1: Ok, voilà. Dans ce manassé, donc, dans tout service dans le ministère, tout pigou est prêt, que soit difficulté pour le rencontrer.
0: Pigou est prêt, moi, rencontrer dans le ministère, c'est la solitude.
1: La solitude.
0: C'est la solitude, malgré parfois, je vais passer des moments pour des bonnes malades. Mais c'est la solitude. Parce que l'ouvrier avec Dieu est un homme seul.
1: Voilà.
0: Peu importe, ou bien on va marier, ou bien petit. Ou bien des gens qui entourent ou. Surtout les gens qui ont des micros qui ont fait ministère, ils sont seuls en pile.
1: Ok.
0: Pour que ça soit seul, surtout si vous prêchez la martiologie, ça veut dire que vous prêchez la sainteté, vous prêchez contre le péché, vous n'avez pas des amis vraiment.
1: Ok.
0: Parce que vous avez des gens qui sont bourgeois et puis vous avez vivent mal. Une fois que vous dénoncez ça, vous avez des amis ou encore. Okay. Donc l'ouvrier avec Dieu est un homme seul. Donc vous êtes seul. Vous êtes entouré de personnes, vous êtes seul.
1: Ça veut dire, pico et pour vous, c'est la solitude.
0: Oui, la solitude.
1: Mais comme yon fille qui pasteur, doyen, docteur, journaliste, samedi, et j'en passe, est-ce que vous avez subi misogyne?
2: Vous pensez que ça?
0: Est-ce que vous subi misogyne? Je m'appelle moi. Comment? La misogynie, nous sommes capables de dire en Haïti surtout. Son pays, malgré autant de tout, soit attendu, hein, son pays encore qui bat les femmes en pile droit, qui encadre les femmes. Nous avons eu notre première présidente, Erta Pascal Trudeau, qui a été présidente en Haïti. Donc, dans pile pays, les femmes pas quand même. Les femmes n'ont pas de voix, nous, après pays, tant qu'Afghanistan, Iran, l'Amérique, à Boumabel, là. Donc, en Haïti, du point de vue ecclésiastique, est-ce qu'on subit misogynie en pile? Faut souvent qu'on travaille, on va le faire, même si on peut qualifier qu'on l'autre monde. Donc, il compte les pilos sous pied. Ou. Donc, pour ne pas faire travail là bien. Mais l'une des choses que je dois dire, bon Dieu, la grâce de Dieu n'est pas masculine, elle n'est pas féminine. La grâce de Dieu était la grâce de Dieu. Et puis, d'autant plus, je n'ai pas choisi de répondre à l'appel de Dieu. C'est Dieu qui m'a appelé, c'est Dieu qui m'a choisi. Donc, bon Dieu choisit, non? Même si on m'a manifesté misogynie et phallocratisme envers moi. Il n'y a pas qui t'a fait quand on va le passer pour faire. Parce que Dieu m'a choisi, Dieu m'a établi. Dans Jérémie 1er verset 10, bon Dieu dit Jérémie, je vous ai établi, ou arraché, abattu, miné, détruit. Et c'est ce que Dieu a fait de moi. Bon Dieu établi, bon Dieu m'a nommé, l'on nommé au carré beaucoup. Mais on met en élection, tout le vote pour le carré beaucoup. Mais là, c'est bon Dieu qui établit. Ou pas une évocation. Ou la mourir dans le ministère. Je suis un établi de Dieu.
1: Okay,
0: donc, misogynie ou pas, donc, ça ne me fait rien qui vaille. Pourquoi? Parce que, du point de vue académique, moi, je remplis toutes fonctions. Du point de vue spirituel, je suis un porteur de fardeau. Je suis capable de dire, du point de vue étatique, l'État m'a papier. Donc, peu importe ton idéologie ou bien doctrine, il y a un monde qui défend côté, il dit fille, pas qu'à pasteur, fille, pas qu'à prêcher, ou sinon fille, pas qu'à dominer sur l'église, mais fi a pas dominer sur l'église. Fi a fait œuvre d'humilité, de sagesse, fi a qu'à enseigner. Maintenant, est-ce que yon fi ka pasteur ou bien yon fi pa ka pasteur? Il parle les têtes dans le ministère. C'est Dieu qui m'a appelé. Ça moi gagne dans le ministère. Parfois si me déconne côté, yo pote lettre. Et comment elle est lettre ça? Lettre de révocation.
1: Révocation.
0: Fait ma lettre de révocation, lettre de démission.
1: Ah OK.
0: Jusqu'à présent sous qu'on au bureau côté au bail lettre de démission. Même d'avoir la même malheureusement, pas côté au monde qui a parlé de démission parce que l'appel de Dieu est irrévocable. Donc peu importe ça où on dit, peu importe idéologie vous voulez développer, c'est une idéologie vous voulez développer. Mais l'appel de Dieu c'est pas ça. Du point de vue académique, respectez tout le monde. Du point de vue étatique, l'État établi. Du point de vue ecclésiastique, mon église m'a établi. Du point de vue spirituel, moi répond à tout le monde, normatif. Donc peu importe ça où on dit, pas qu'à déranger. Et puis de toute manière, je vais vous dire.
2: Je dis assez coupable.
0: Depuis la réforme du protestantisme. Avec sola fide seulement la foi, sola gratia seulement la grâce, sola scriptura, sola biblia. Maintenant, chaque doctrine, surtout l'église qui pas pérennisé, choisi pour adopter un type de doctrine.
1: Ok.
0: Moi, me lever dans l'église de Dieu. Dans l'église de Dieu, mission l'église de Dieu, accepter femme comme pasteur.
1: Ok, nous comprenons ça.
0: Ok. Donc, moi, je suis dans l'église de Dieu. Donc, il n'y a pas de problème. Il y a la fille de pasteur Paulin, Jean-Paulin Lassin, qui est pasteur. Il y a pasteur Jeanne, je crois que c'est à Sainte. Et il y en a d'autres. Donc, peu importe ça, on a dit, nous sommes en pile dans le secteur, mais nous sommes là. Nous pas fait monde dans des voies, nous. C'est cet esprit en nous qui a parlé. Puisque Dieu est avec nous, Dieu est autour de nous, et Dieu est en nous.
1: Ok. Ok, pasteur Manassé, moi, t'es remarqué sur les réseaux sociaux, ça fait un petit temps moi t'entendais un message qui t'a prêché et contre l'appel eh bien pour fille pas ca pasteur on nous dit comme 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
0: Écoutez, je vais vous dire quelque chose. Je ne vais pas venir pour rentrer en conflit avec aucun confrère. Au contraire, l'unité garantit la victoire, l'unité garantit la réussite. Moi, j'aime tout le monde, j'aime pasteur.
1: En réalité, qui est ce Manassé? 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En réalité, qui est ce Manassé vraiment? 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
0: 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Qu'on y a bon Dieu, si cet esprit rentre dans l'église là,
1: est-ce qu'on parle en langue?
0: Dans le parler en d'autres langues, il y a ce qu'on appelle la xénoglossie, est-ce qu'on appelle la glossolalie. Dans mes parties mon maillot, qui t'en soutient pour moi, qui compte bon Dieu blague. 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
1: Bonsoir auditeurs, téléspectateurs de la radio Tabernacle de la Grâce. Je dis nous avons honneur pour nous capables de recevoir un servant de mon Dieu qui est très engagé dans le ministère. Lycée pasteur, doyen, journaliste, écrivain et docteur, il est très engagé dans le ministère. Donc, Pakouli inspiré en pile monde. Dans l'interview, ça, nous allons découvrir l'appel. Nous allons découvrir le parcours, les défis qu'il traverse. Et tout, nous allons avoir une vision pour le ministère.
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1: on nous accueille avec un pile respect. Pasteur Gadi Jean-Pierre, connu sous le nom de Sœur Manassé. Pasteur Manassé, merci parce que vous avez accepté l'interview ça avec Radio Tabernacle de la Grâce.
0: Eh bien, nous saluons tout auditeur et tout téléspectateur Radio Tabernacle de la Grâce. Et nous saluons également et l'évêque, les responsables de la radio Tabernacle de la Grâce en la personne de l'évêque Larousse Joseph et le pasteur Régis Yousman Joseph. Nous saluons également le corps pastoral de cette église, le pasteur Orison Bellevue, le pasteur Loben Sito et les pasteurs James et les pasteurs, les nouveaux pasteurs, les Ginol. Donc nous saluons tous nouveaux ordonnés et nous saluons également tous les membres de l'église et de Dieu Tabernacle de la Grâce ainsi que tous les membres de l'église de Jésus-Christ en Haïti et un peu partout dans le monde entier.
1: Merci, Sœur Manassé. Sœur Manassé, depuis combien de temps en pile monde commencé à connaître Sœur Manassé? En réalité, qui est Sœur Manassé vraiment?
0: Sœur Manassé fête le 20 mars 1979
1: okay.
0: À l'hôpital Oxygency. Maman Sœur Manassé relée Ghislaine Murat et papa relée Camille Jean. À l'âge de 12 ans, elle a accepté Jésus. À l'âge de 15 ans, elle est rentrée dans le chorale chant du Seigneur. Et c'est là tout, il a commencé à œuvrer dans le ministère chanté. Il a passé environ 20 ans dans le ministère chanté avec Oralé Chant du Seigneur. Ensuite, bon Dieu vient relier dans le ministère.
1: Ok, Sœur Manassé, comment vocation ecclésiastique a commencé?
0: Nous avons gagné en classe, nous avons responsable à l'église de Dieu de Delma 17. C'est là, Sœur Edwin Cork. Qui était monitrice là ça.
1: La famille Koch.
0: La famille Koch, sa femme est médecin. Koch est avocat et sa femme est médecin. Parce que Jean-Marie était by madame Sœur Koch, responsable là ça. Et puis, il vient quitter l'église, elle parle encore. Donc, nous avons un petit film qui est tout petit. Grand-mère Jean-Pierre, qui était environ 2 mois. Moi, je viens prendre la relève comme monitrice là ça. Et de là étant, je viens commencer à faire des recherches sur la Trinité satanique. Et puis je viens écrire le premier livre, moi, qui c'est l'idolâtrie, un chemin qui mène à la perdition. Parce que Jean-Marie a gagné une période de temps côté l'été qu'on organise ça, des 6 pour 6, des jeunes, et il y a été titré Yom Kippour. Le mot Yom signifie jour et le mot Kippour signifie repentance. Et Yom Kippour pour la nation haïtienne. Et puis on l'a, la voix de l'évangile t'est fait abvini. Parce que Jean-Marie dit, bon, je connais ces journalistes où tu as écrit quelques thèses sur la Babylone et sur l'Égypte. Et vin expliquer au peuple là, quelques petits bagages dans son fait ou non. Et puis l'album cher là, m'exposer. Et puis tout le monde a été béni parce que Jean-Marie dit, mon saut prêcher, ou c'est pasteur. Depuis lors, 2006. Tout le monde est le pasteur Manassé.
1: Voilà, pasteur Manassé, c'est là que le ministère ecclésiastique a commencé.
0: Oui, avec pasteur Jean-Marie, que bon, j'étais par révélation tout, pour le protéger, pour l'aider. Et nous sommes capables de dire, c'est fait pasteur Jean-Marie mourir en avril, en 2014.
1: En réalité, qui est ce Manassé vraiment? En réalité, qui est ce Manassé vraiment? Yo, t'as prôné que fille, li pa ka pasteur fi a li yon se fonction l'église là li pa ka joué etc etc
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1: Bonsoir auditeurs, téléspectateurs de la radio Tabernacle de la Grâce. Je dis nous gain honneur pour nous capables de recevoir un servant de mon Dieu qui est très engagé dans le ministère. Lycée pasteur, doyen, journaliste, écrivain et docteur, il est très engagé dans le ministère. Donc, Pakouli inspiré en plein monde. Dans l'interview, ça, nous allons découvrir appel. Nous allons découvrir Pakouli, défi qu'il traverse. Et tout, nous allons avoir vision pour le ministère. On nous accueille avec un pile respect. Pasteur Gadi Jean-Pierre, connu sous le nom de Sœur Manassé. Pasteur Manassé, merci parce que vous avez accepté l'interview ça avec Radio Tabernacle de la Grâce.
0: Eh bien, nous saluons tout auditeur et tout téléspectateur Radio Tabernacle de la Grâce. Et nous saluons également et l'évêque, les responsables de la radio Tabernacle de la Grâce, en la personne de l'évêque Larouche Joseph et le pasteur Régis Yousman Joseph. Nous saluons également le corps pastoral de cette église, le pasteur Owenson Bellevue, le pasteur Loben Sito et les pasteurs James et les pasteurs, les nouveaux pasteurs, les Ginol. Donc nous saluons tous nouveaux ordonnés et nous saluons également tous les membres de l'église et de Dieu Tabernacle de la Grâce ainsi que tous les membres de l'Église de Jésus-Christ en Haïti et un peu partout dans le monde entier.
1: Merci, Sœur Manassé. Sœur Manassé, depuis combien de temps en plein monde commencé qu'on est Sœur Manassé?
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0: Sœur Manassé la radio le 20 mars.
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0: Okay. À l'hôpital Oxygency, maman Sœur Manassé Rélé, Ghislaine Murat et papa Rélé Camille Jean. À l'âge de 12 ans, il a accepté Jésus. À l'âge de 15 ans, il est rentré dans le chorales chant du Seigneur. Et c'est là tout, il a commencé à œuvrer dans le ministère chanté. Il a passé environ 20 ans dans le ministère chanté avec le chorales chant du Seigneur. Ensuite, bon Dieu, il est dans le ministère.
1: Ok, Sœur Manassé, comment vocation ecclésiastique a commencé?
0: Nous avons une classe, nous avons ça va à l'église de Dieu de Delma 17. C'est la sœur Edwin Koch qui était monitrice là ça.
1: La famille Koch.
0: La famille Koch, sa femme est médecin. Koch est avocat et sa femme est médecin. Parce que j'ai marié par madame sœur Koch, responsable de la classe là. Et puis, il vient quitter l'église, elle parle encore. Donc, nous avons un petit film dans qui tout petit, Gamana Jean-Pierre qui. Il était environ 2 mois. Moi, je viens prendre la relève comme monitrice classe là. Et de là étant, je viens commencer à faire des recherches sur la Trinité satanique. Et puis, je viens écrire le premier livre, moi, qui c'est l'idolâtrie, un chemin qui mène à la perdition. Parce que Jean-Marie était gagné une période de temps côté l'été qu'on organise ça, des 6 pour 6, des jeunes, et une là, d'ailleurs, était titré. Yom Kippour. Le mot Yom signifie jour et le mot Kippour signifie repentance. Et Yom Kippour pour la nation haïtienne. Et puis on l'a, la voix de l'évangile est fait abvini. Parce que Jean-Marie dit, bon, on connaît ces journalistes souillés. Ou t'es écrit quelques thèses sur la Babylone et sur l'Égypte. Et vin expliquer au peuple là, quelques petits bagages dans son fait ou non. Et puis l'album cher là. Et m'exposer. Et puis tout le monde a été béni parce que Jean-Marie dit, mon saut de prêcher, ou c'est pasteur. Depuis là, 2006, tout le monde est le pasteur Manassé.
1: Voilà, pasteur Manassé, c'est là que le ministère ecclésiastique a commencé.
0: Oui, avec pasteur Jean-Marie, que bon, j'étais bas révélation tout, pour le protéger, pour l'aider. Et nous sommes capables de dire, c'est fait pasteur Jean-Marie mourir en avril. En 2014, et c'est lui-même qui était capable de dire avec le bon Dieu t'es servi.
1: OK, voilà.
0: Pour pousser nous dans le ministère.
1: OK, voilà. Au juste, quelle formation tu recevras pour préparer ou dans vocation?
0: Premièrement, nous recevons une formation et académique à l'Université de Maïs. Nous avons étudié par correspondance. Ensuite, au séminaire de l'Église de Dieu, on a étudié pendant 5 ans. Au séminaire de l'Église de Dieu, on nous appelait les Stédiens.
1: OK.
0: Dirigé par, nous avons comme doyen, le pasteur Joël Vibert, le pasteur Fred Boudot, nous avons comme professeur de leadership. Nous avons un pasteur Eddy Moïse, Joseph Simon Millien, qui t'a influencé nous en pile, surtout Joseph Simon Millien par son humilité, le pasteur Enoch Girené, ancien surintendant de l'Église de Dieu, pasteur Fred Boudotou, qui toujours dit où c'est 21, par exemple, qui t'a dit c'est 19 ouillé. Et le pasteur Joël Vibert, mon mentor, mon professeur d'homilétique, et qui t'a influencé nous. Donc, nous recevons formation ensuite. On a été à l'Université de Lyon pour recevoir un doctorat en leadership, un doctorat en divinité. Ensuite, nous œuvrons un peu partout à l'œuvre du Seigneur, à Saint-Marc, à Jérémie, au Gonaïve et à Kouadémouké.
1: OK, voilà. Pasteur Manassé, donc, dans tout service dans le ministère, qui pigo et brève ou soit difficulté ou rencontrer.
0: Puis quoi épreuve moi rencontrer dans le ministère c'est la solitude.
1: La solitude.
0: C'est la solitude malgré parfois on passe des moments côté monde malade mais c'est la solitude parce que l'ouvrier avec Dieu est un homme seul.
1: Voilà.
0: Peu importe ou gagne marié ou gagne petite ou gagne des monde qui entouré ou surtout monde qui des micro qui fait ministère yo seul en pile.
1: OK.
0: Pour que ça soit seul, surtout si on prêche à martiologie, ça veut dire qu'on prêche la sainteté, on prêche contre le péché, on n'a pas des amis vraiment.
1: Ok.
0: Parce qu'on a un monde qui est bourgeois et puis on a vivre mal. Une fois qu'on dénonce ça, il n'y a pas des amis encore.
1: Ok.
0: Donc l'ouvrier avec Dieu est un homme seul. Donc vous êtes seul. Vous êtes entouré de personnes, vous êtes seul.
1: Ça veut dire que Pigo et pour vous, c'est la solitude.
0: Oui, la solitude.
1: Mais comme une fille qui est pasteur, doyen, docteur, journaliste, et j'en passe, est-ce que vous avez subi misogynie?
0: Est-ce que je subi misogynie dans l'appel? Ah ben, la misogynie, nous sommes capables de dire en Haïti surtout, son pays, malgré autant de tout ce qu'on entend, son pays encore qui bat les femmes en pile droit, qui encadre les femmes. Nous avons eu notre première présidente, Hertha Pascal Trouillot, qui a été présidente en Haïti. Donc dans pile pays femme pas quand même faut que femme dans pot de voile li ou après pays tant que Afghanistan Iran là que Amérique a gomme avec là. Donc en Haïti du point de vue ecclésiastique est-ce que me subis misogynie en pile faut souvent qu'on travaille me va le faire même sous qualifié qu'on l'autre monde. Donc li vinn li konn les pilos sous pied ou. Donc pour pas faire travail là bien. Mais l'une des choses que je dois dire bon Dieu la grâce de Dieu pas masculin li pas féminin. La grâce de Dieu était la grâce de Dieu. Et puis d'autant plus, je n'ai pas choisi de répondre à l'appel de Dieu. C'est Dieu qui m'a appelé, c'est Dieu qui m'a choisi. Donc bon Dieu choisit maintenant, même si on m'a manifesté misogynie et phallocratisme envers moi, il n'y a pas qu'il faut faire quand on prend le passé pour faire. Parce que Dieu m'a choisi, Dieu m'a établi. Dans Jérémie 1er, verset 10, bon Dieu dit, Jérémie, je vous ai établi ou arraché, abattre, ruiné et détruire. Et c'est ce que Dieu a fait de moi. Bon Dieu établit. Bon Dieu pas nommé. L'on nommé au carré vocou.
1: OK.
0: Les on met en élection tout voter pour au carré vocou. Mais laissez bon Dieu qui établit ou pas gain révocation.
1: OK.
0: Ou là pour mourir dans le ministère. Je suis un établi de Dieu.
1: OK.
0: Donc misogynie ou pas donc ça ne me fait rien qui vaille. Pourquoi? Parce que du point de vue académique, moi remplis toute fonction. Du point de vue spirituel, nous sommes porteurs de fardeau. Nous sommes capables de dire, du point de vue étatique, l'État bon papier. Donc, peu importe ton idéologie ou bien doctrine, il y a un monde qui défend côté de dit fille, pas qu'à pasteur, fille, pas qu'à prêcher, ou sinon fille, pas qu'à dominer sur l'Église. Mais fille n'a pas dominé sur l'Église. Fille a fait œuvre d'humilité, de sagesse. Fille a enseigné. Maintenant, est-ce que yon fi ka pasteur ou bien yon fi pa ka pasteur? M'pare le tête dans le ministère. c'est Dieu qui m'a appelé. Sans moi être dans le ministère. Parfois, si je me suis dit, je vais lettre. Et comment est-ce que c'est ça? Lettre de révocation?
1: Révocation.
0: Ça va lettre de révocation, lettre de démission.
1: Ah, ok.
0: Jusqu'à présent, sous qu'on a côté, il lettre de démission. Moi, je vais la donne.
1: Malheureusement.
0: Mais malheureusement, pas de côté, il y a quelqu'un qui a lettre de démission.
1: Ok.
0: Parce que l'appel de Dieu est irrévocable. Donc, peu importe ça, on me dit, peu importe l'idéologie que vous voulez développer, c'est une idéologie que vous voulez développer. Mais l'appel de Dieu, ce n'est pas ça. Du point de vue académique, respectez tout nom. Du point de vue étatique, l'État établi. Du point de vue ecclésiastique, mon église m'a établi. Du point de vue spirituel, je réponds à tout nom, normatif. Donc, peu importe, ça, on m'a dit, il n'y a pas qu'à déranger. Et puis, de toute manière, je vais vous dire, depuis la réforme du protestantisme, avec sola fide seulement la foi, sola gratia seulement la grâce, sur la scriptura, sur la biblia. Maintenant, chaque doctrine, surtout l'église qui n'est pas pérennisée, choisit pour adopter un type de doctrine.
1: Okay.
0: Moi, je me lève dans l'église de Dieu. Dans l'église de Dieu, mission l'église de Dieu, accepter femme comme pasteur.
1: Ok, nous comprenons ça.
0: Ok, donc moi, je suis dans l'église de Dieu. Donc, il n'y a pas de problème. Il y a la fille de pasteur Paulin, Jean-Paulin Lassin, qui est pasteur. Il y a pasteur Jeanne, je crois que c'est à Sainte. Et il y en a d'autres. Donc peu importe ça, on a dit, nous pas en pile dans le secteur, mais nous sommes là. Nous pas fait monde dans des voies, nous. C'est cet esprit en nous qui a parlé. Puisque Dieu est avec nous, Dieu est autour de nous, et Dieu est en nous.
1: Ok. Ok, pasteur Manassé, moi, tu as remarqué sur les réseaux sociaux, ça fait un petit temps, moi, t'étendais un message qui t'a prêché et contre l'appel, eh bien, pour fille pas qu'à pasteur. On nous dit comme ça. 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
1: 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Donc, qui sont pensé sur ça? Comment ça a fait où?
0: Écoutez, je vais vous dire quelque chose. Je ne vais pas venir rentrer en conflit avec aucun confrère. Au contraire, l'unité garantit la victoire, l'unité garantit la réussite. Moi, j'aime tout le monde. J'aime Pasteur Mallory parce que moi, c'est Pasteur Mallory qui a dit ça.
2: Je suis abandonné, découragé.
0: C'est quelqu'un que j'aime, que je respecte. Il prêche la sanctification. C'est un grand soldat de Jésus-Christ, c'est un grand sentinelle. Et moi, sorti dans l'église de Dieu. L'Église de Dieu ordonne les femmes comme pasteur.
1: Okay.
0: Moi, je suis dans la doctrine de l'Église de Dieu. L'Église, il y a une mission qui existait, qui gagne 10 ans, qui gagne 6 ans. Moi, j'ai 26 ans dans le ministère.
1: Wow.
0: OK, moi, j'ai 26 ans dans le ministère. M'a œuvré, m'a formé des hommes et des femmes comme apôtres, parce que normalement, nous avons parlé, nous avons dit qu'il y a plusieurs types d'apôtres. Il y a apôtres de théocanonique tels que Moïse et Esdras. Il y a les sacerdotaux, les 12 que Jésus-Christ avait envoyés. Il y a les fondamentaux, qui sont les apôtres qui écrivent dans les épîtres tels que Paul, Jacques et Jean-Jude. Et puis, il y a les apôtres des nations. Maintenant, cinq dons ministériels. Si on ne fait pas qu'à pasteur, on ne fait pas qu'à apôtre, on ne fait pas qu'à évangéliste. Parce que c'est cinq dons fondamentaux liés, pas un don. Pastorat, c'est un don ministériel lié.
1: Ok.
0: Pastorat, pas plus grand don, c'est apôtre. Apôtre signifie envoyé. Okay. Apôtre, là, c'est un monde qui fonde l'église, qui paraît la donne. Mais c'est un monde qui pose la base doctrine à l'église là. Imaginons, moi, m'écris sur la doctrine de Jésus-Christ. Je prêche la sanctification. Maintenant, peu importe ça, un monde qui a dit. Ligue doit dire, c'est son droit. C'est son droit. Yon moun ka li Bible, li décide là, li dit bon, fi pa pasteur parce que apôtre Paul te dit que les femmes se taisent. 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Maintenant l'apôtre Paul qui a dit cela dans quel contexte il t'a dit? Est-ce que l'église de Corinthe c'est ton l'église qui t'a fait des zones? Même apôtre Paul ça a campé il dit encore en Christ pas gain ni femme, pas gain ni juif ni grec.
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0: Dans l'Ancien Testament, il y avait Déborah qui était une femme vaillante. Déborah pour aller en bataille, bon Dieu, belle révélation. Il dirait les Barak, il dit là, mais Barak dit sous pas praler, pas praler. Et maintenant, Déborah loin par l'esprit de Dieu, Barak dit sous pas praler, pas praler. C'est pas victoire qui intéresse moi. C'est pas moi pour paraître, mais c'est l'esprit de Dieu en toi.
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0: Si nous restons dans l'humilité, la soumission, affaire dit fille pas qu'à dominer son garçon. Être pasteur, ce n'est pas dominer sur les personnes. Okay. Être pasteur, c'est conduire la personne. C'est guider la personne. Avec quoi? Avec la parole. Le vrai guide, ce n'est pas un pasteur, c'est le Saint-Esprit de Dieu. Le vrai guide, c'est le Saint-Esprit de Dieu. C'est Saint-Esprit de Dieu qui relève les mondes dans les 5 dons ministériels. L'apostolat, le pastorat, évangélisation, prophète et puis docteur. C'est 5 dons ministériels liés. Donc si on a défend une thèse, il dit fi pas qu'un pasteur, fi pas qu'un ni évangéliste, ni apôtre, ni prophète. En l'occurrence, si on si a défend une thèse côté on dit que les femmes se taisent, il pas ta supposé pas fi diriger. 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
0: 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C'est pour rester des les femmes sur thèse là. Mais moi même saute dans l'église qui pérennisé. L'église de Dieu, une grande mission dont elle m'a dit cette fait partie. Et l'église de Dieu ouvre porte lit pour fille faire le ministère exercer dans les 5 dons ministériels. Maintenant, peu importe l'idéologie au monde développée, je ne pas qu'à contre lui, je ne pas qu'à entrer en conflit avec tout ça. La Bible dit nous sommes des frères. Si la si mon enlevé quoi comme ça quel quoi comme ça mais en tout point la Bible dit sans la sanctification personne ne verra le Seigneur. Donc nous marchons dans la sanctification, nous apprêtons ensemble et puis au grand jour dans le béma de Dieu, bon Dieu va nous chaque récompense nous.
2: OK, ça veut dire que moi comprendre ça dit pour même c'est pas sujet là, c'est l'objet là.
0: Oui, c'est pas le sujet qui intéresse Dieu, c'est l'objet. Imaginons on paraît dans l'église où j'ai un pasteur qui a poussé femme à droite à gauche. Ou pas dans l'église, qu'on y a un pasteur divorcé, pasteur homosexuel. Qu'on y a, bon, si Saint-Esprit rentre dans l'église là, les jeunes pasteurs qui homo, les jeunes pasteurs qui pratiquent l'adultère, qui pratiquent l'inceste, et puis les jeunes femmes pieuses qui campent. On a Saint-Esprit qui dit, fille qui pieuse là, pas qu'à diriger, bah, homosexuel la diriger parce qu'elle garçon.
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0: C'est pas la personne, c'est le travail.
2: Voilà.
0: C'est le travail, c'est la vocation et c'est Dieu qui appelle. La grâce de Dieu n'est pas masculine. La grâce de Dieu n'est pas féminine. La grâce de Dieu, c'est la grâce de Dieu.
2: Ce Manassé, moi, t'as envie bon opportunité ça. 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Qui travaille ou accomplit comme un pasteur dans l'église là?
0: Ok, dans l'église que m'a blessé actuellement, l'église d'Abernard de la Grâce ou bien dans l'église de Jésus-Christ en général?
2: Oui, dans l'église de Jésus-Christ en général.
0: Ah ben, en général, qu'est-ce que j'ai accompli? Premièrement, j'ai fondé plusieurs églises. Il y a l'église de Dieu le ministère, il y a l'église de Dieu à la rue Falaise et d'autres églises encore. Deuxièmement, moi, j'ai fait évangélisation du côté de Gonaïve, Saint-Marc, Jérémie, Ansafolet, Saint-Louis du Nord, Carrefour, Delmar, dans le monde. Maintenant, j'ai prêché à Delma 17, côté de Béguin-Cher, dans veille de nuit, et les samedis matin, je prêchais et je priais avec les gens qui étaient possédés avec les démons. J'ai prêché aussi à Shalom, j'ai été envoyé par Dieu pour le faire, et parce que Muscade et André, tous sont un monde qui qui serviteur bon Dieu, quoi que gain ouverture, ni quoi que grâce bon Dieu pas masculin pas féminin, donc qui travail moi accompli, moi accompli un travail premièrement d'évangélisation. Beaucoup d'âmes sont venues à la repentance. Deuxièmement, moi accompli un travail d'enseignement, d'enseignant, de docteur et moi écrit sur la sainte doctrine, sur l'anthropologie biblique, la christologie, la sotériologie, l'ecclésiologie, la pneumatologie, la martiologie et l'ecclésiologie, surtout angélologie biblique. D'ailleurs, j'ai un doctorat en divinité. Le travail que j'ai accompli, bilan travail, ça c'est Saint-Esprit qui a bailli.
2: Okay, voilà.
0: Parce que peu importe son pralisé de travail ou accompli, est-ce que c'est pas un orgueil, ça y est, pour dire voilà ce que j'ai fait? Non. Moi, travailler au pied de la croix, au pied de mon maître, au pied de Jésus-Christ. Et peu importe le nombre de travail que j'ai pu faire, est-ce que je peux énumérer combien de monde qui convertit depuis une vingtaine d'années m'a prêché l'évangile? Est-ce que je peux camper pour me dire comme ça? Je peux énumérer, je peux le connaître plus que qu'on y a, c'est pas seulement évangélisation. C'est télé-évangélisation avec Delma 17, avec Shalom, et maintenant avec l'Église de Dieu Tabernacle de la Grâce en République Dominicaine. Aux côtés de pasteur, là où Joseph, c'est quelqu'un de bien, de pieux, de vertueux. Donc, pasteur là où Joseph, aux côtés de lui, moi, pasteur et l'Église ensemble avec lui. Donc, il n'y a pas de problème. Et il n'y a pas de fidèle tabernacle tout qui a fait manquer de reproche comme pasteur. Au contraire, parfois, pasteur dit, parfois, pasteur partage ta chaud, il n'y a pas de problème. Donc, moi, je suis dans l'humilité en tant que femme vertueuse que Dieu a choisi. Donc, je œuvre, je continue à travailler. Pas qu'à énumérer faut un bilan qui est juste ou bien équitable. Ça, je le laisse au Saint-Esprit de Dieu. Parce que c'est lui qui m'a choisi, qui m'a donné sa semence et son sceau pour faire la besoin de Jésus-Christ.
2: 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Maintenant, est-ce que nos caractéristiques ça, fille mentionné là-dedans? Ma prévoie pour vous, la caractéristique.
0: Donc, quelles sont les caractéristiques de pasteur?
2: Bien sûr, est-ce que y a mettez yon porte fermée pour les filles?
0: Pas quoi, parce que, bon, justement, je vais vous dire quelque chose. Premièrement, les grands séminaires en Haïti, les séminaires de l'Église de Dieu, les séminaires de Bolos, les séminaires nazaréens, filles inscrites là-dedans, garçons inscrits là-dedans. C'est ça le problème. Filles inscrites dans le séminaire, yo, garçons inscrits. Yo prend même formation à monsieur, yo. Yo paye le prix même j'avais, au contraire, parfois paye le prix à pidu. Parce que, parfois, imagine, yo gen bébé. Gen moun bon dire, il est dans le ministère, yo vin prendre formation, pour yo camper bon côté mari, yo. Moi, m'pas de prendre formation pour me camper bon côté mari, seulement. De prendre formation dans le cadre du ministère dont Dieu m'avait appelé.
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0: Bon, maintenant, si qu'on y a yon moun d'agrampe pour dire, fille pas capable, bien, fille pas capable, pasteur, bien, gen ministère, fille pas capable. Yo pas supposé prendre yo dans séminaire. Premièrement, yo pas supposé prendre dans séminaire. Tout séminaire yo continue à prendre fille et yo fait continuer. Parce que je viens de le dire, la grâce de Dieu n'est pas féminine. La grâce de Dieu n'est pas masculine. La grâce de Dieu c'est la grâce de Dieu. Donc on pas qu'à compte tout yon pasteur qui gagne yon idéologie quand elle dit fille pas capable ou bien fille pas capable. C'est idéologie, c'est idole, c'est analyse li. Okay. Est-ce que vous comprenez?
2: Moi, je comprends.
0: Parce que c'est sola fide, sola gratia, sola scriptura depuis la réforme. Chaque monde qui a voulu camper non pointe.
2: Okay.
0: Mais Jésus-Christ est le centre. Okay. L'essentiel pour moi, qui caractéristique un pasteur? Jésus t'a dit, bah, première caractéristique là, qui c'est paix mes brebis, paix mes agneaux. Brebis, c'est le monde qui gagne maturité dans l'évangile. Agneau, c'est le monde qui gagne maturité. Deuxième caractéristique un pasteur, c'est poser remer le monde. Car l'amour est une valorisation extrême de l'être aimé. Troisième caractéristique, un pasteur supposé pratiquer la justice. Quatrième caractéristique, un pasteur supposé gagner la miséricorde. Cinquièmement, un pasteur doit pratiquer la bonté. Ou cap courir derrière un monde pour pécher. Mais si le gangou, c'est pour mal manger. Si le toutouni, c'est pour mettre à dessous lui. Si pas capé caille, c'est pour louer caille mal.
2: OK.
0: Donc, un pasteur doit posséder les cinq attributs constitutionnels de Dieu.
2: Ok.
0: L'amour, la sainteté, la justice, la bonté et la miséricorde.
2: Pasteur Manassé,
0: oui.
2: Qui différence vous remarquez dans l'église, là, avec la congrégation, entre années 2010 avec l'année 2020? Quelle différence vous remarquez?
0: Entre l'année 2010 et 2020, je crois que je pense que la génération 2010 là était plus sage. La génération 2021 est plus téméraire. Pas oublier qu'on est avec les affaires réseaux sociaux. Yo. Tout le monde pasteur, tout le monde évangéliste. Non, il y a un chita la kaili, il y a un chita la monton cher, et puis il y a un chita là, et puis il y a sur YouTube, il y a sur TikTok, il y a sur Instagram, l'autre réseau social, et puis il vient de nos grands prédicateurs. Ça ne va jamais aller sur un cher.
2: Okay.
0: Tout le monde attendre. Donc, pas de question seulement de évangélisation maintenant. Il y a une télé-évangélisation avec la montée de la technologie. C'est comme si les mots de Jésus-Christ dit allez faire tout. Là, sur des disciples, là. Maintenant, avec la technologie, la montée de la technologie, l'Esprit bon Dieu a eu l'opportunité à tout le monde de prêcher. Génération 2010, là, Mandou, était plus sage. Génération 2021, ce sont des fonceurs, des téméraires, des mouns, yo actifs.
2: OK.
0: Yo plus fait action que yo pensé.
2: OK, non.
0: Et c'est ça qui fait parfois tout. Yo y a un pile ambiguïté. Il manque de discrétion et modestie, ainsi que humilité tout. Parce que imaginez-vous, il y a des barres qui ont répété sur les réseaux sociaux. C'est manque d'humilité,
2: okay.
0: Manque de modestie qui fait le fait.
2: Parce que Manassé, est-ce que parfois on pas senti responsabilité ministère contre le goût?
0: La Bible dit « Je puis tout par celui qui me fortifie ». Oui, ça arrive parfois parce que, imaginez-vous la solitude qu'on pesait en pile. Mais vous savez, la Bible dit, il donne de la force à celui qui est fatigué et il augmente la vigueur de celui qui est en bas de défaillance. Ça arrive tout appelé de Dieu que bon Dieu est dans le ministère. Pour y arriver à un côté, pour y avoir un découragement. Ça arrive Moïse, ça arrive Élie, qui te dit, Seigneur, sans être trop, prends ma vie. Et ça arrive Jérémie, qui dit, maudit le jour où je suis né. Mais vous savez, avec Dieu, ce n'est pas le commencement qui compte, c'est la fin.
2: Ok.
0: Ça que moi, sûr de lui, c'est que je vais mourir au pied de la croix.
2: Ok, voilà.
0: Au pied de Jésus-Christ. Donc, peu importe le désespoir, la peine ou les afflictions que je vais affronter, j'ai la foi que je vais accomplir au seul, je vais affronter au seul. Et peu importe, côté je vais marcher, je connais, ce n'est pas ma pied qui va partir, c'est ma pied Saint-Esprit. Capotez-moi.
2: Okay.
0: C'est ma foi.
2: Ok, pasteur. Donc, pasteur Manassé, sur les réseaux sociaux, vous avez souvent posé une question. Vous avez dit que vous parlez en pile sur la question cheveux. Quelle explication peut-être au cabal nous?
0: Ah, mais bah, explication, je dis que c'est cheveux.
2: C'est cheveux.
0: C'est cheveux, mes amis. Oui, tout le temps, quand ça, ses cheveux, je suis
2: mais selon vous-même, pour qui ça y a posé question sur ça?
0: Eh bien, parce que cheveux me défrisant.
2: Oh, ok. Ça veut dire que la caméra maintenant capable de foncer, approcher.
0: Oui, capable, oui. Oui, capable. Oui, capable.
2: Technicien, approcher pour voir que ses cheveux, pasteur, là. Parce que ça fait un pile,
0: okay.
2: Un pile parler sur les yeux, il parle un pile sur les cheveux.
0: 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Donc, ou même, ou qu'on t'aide toi avec bon Dieu, ou qu'on t'aide au campé, ou qu'on t'aide bon Dieu sur ta voix, ou qu'on t'aide le bras avant. Donc, peu importe ça, on dit, il faut avancer. Parce que si l'on dit, si tu commences à avancer ou à reculer, eh bien, on ne peut jamais avancer. On dit sur le monde qui a évolué. On dit sur le monde qui est sous tête. Donc, il faut continuer à avancer.
2: Okay,
0: parce qu'on est surtout dans la doctrine de l'Église de Dieu. La doctrine de l'Église de Dieu remet la simplicité. 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
0: 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Jésus-Christ n'est pas mort pour l'église de Dieu, simplicité, pour la simplicité. Jésus est mort pour son église. Et c'est là faut que nous très prudents. Les gens font dans l'église il y a 7 ans, 8 ans ou bien 10 ans. 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
0: 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Parfois je moins ri, parfois moins ri. 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Néhémie, hein? Mais Néhémie, tu continues à avancer. Le nom de Néhémie signifie celui que Dieu a consolé. Dieu m'a déjà consolé. Peu importe ça on a dit, m'a continué courir, m'a continué marcher, parce que je marche vers l'élévation dont le Christ a laissé pour moi.
2: Parce que Manasse, lorsqu'on traverse ces moments difficiles, qui ça qui aide ou qui la foi, force, courage pour continuer le ministère?
0: Les révélations que Dieu me donne. Graduellement, bon Dieu, bon, yon révélation de temps en temps. Non seulement lit Bible, je viens réconfort dans la parole écrite de bon Dieu, mais de temps en temps,

0: très intègre, loyal, timide. Mais là, c'est ça avec maman, je n'ai pas parlé. Mais c'est maman, oui, c'est maman qui remet les. Donc, et puis, donc, nous mariés depuis environ. Nous avons 28 ans de mariage, août. Et il y a un peu de foyer qui écrasé, mais bon Dieu, qui est nous toujours. Nous avons trois petites, nous traversons des vents et marées. En ce moment, la vie va Boston avec Timoun Nouyo. Nous avons un petit problème de migration qui fait nous en République Dominicaine. Et malgré ça, nous avons une fidélité, nous avons une fidélité. Donc, nous avons rencontré à l'église de Dieu de Delma 17, à la chorale des chantres du Seigneur.
1: Est-ce que Marou t'es déjà engagée dans le ministère avant de te marier?
0: Oui, au contraire, Marie m'a fait ministère bien avant moi-même. Jeune Marie m'a fait ministère d'Elma 30. Il t'a fait un ministère d'évangélisation. Il était bon groupe pour les hommes de Dieu. Marie, c'est maestro. Marie, c'est musicien. Il fait des groupes. Il était qu'on fait évangélisation. Voyez les pasteur Luc Ner, un peu de partout, organiser des séances d'évangélisation. Surtout à d'Elma 30. En plus, le monde d'Elma 30, comme Manasse et Jean-Pierre, comme le monde qui toujours fait évangélisation.
1: Ok, ce Manasse, Radio Tabernak de la Gastarvi pose une question ça. Est-ce qu'on parle en langue?
0: Dans le parlant d'autres langues, il y a ce qu'on appelle la xénoglossie et ce qu'on appelle la glossolalie. Xénoglossie, c'est le fait de parler une langue étrangère sans l'avoir apprise. La glossolalie, c'est le fait d'articuler des sons. Donc là, on a articulé des sons à l'église. On a dit « chikili, chikilo, chocolo, bagay ». Ça a été « glossolali ». Là, on a parlé en langue. Tout bon, ça a été « xénoglossie ». Mais à l'intérieur de l'église, actuellement, il n'y a pas tellement pratiqué « xénoglossie ». Ça a été pratiqué seulement dans l'acte des apôtres. Là, on est capable de dire que ça a été « la Pentecôte ». Est-ce que je parle en langue? Certainement, je parle en langue. Mais ce n'est pas un don que j'aime. C'est le fruit. Fuis de l'esprit plus grand que don. Si je parle en langue, oui, même pas grand monde qui j'aime pendant ma prêche, je parle en langue. Parce que Saint-Esprit pas monto ou lisse l'eau. Ou pas qu'en faire, soit pas vle faire même sous scellé par l'esprit. Donc j'aime pas le don. Un ministère est un don en exercice. Plus que le parler en d'autres langues sont don, plus que je ne l'aime pas, je ne le pratique pas.
1: Mais pour qui sont pas remèles?
0: Ah ben, je peux ne pas l'aimer. À force de prêcher l'évangile, selon 1 Corinthiens chapitre 14, je crois, la Bible dit, plus grand, et prêcher l'évangile plus grand que le parler en d'autres langues.
1: Ok.
0: Donc, il y a tellement de personnes qui parlent en d'autres langues à l'intérieur, parce que moi, je me lève dans l'église Pentecôtis. Quand le pasteur Jean-Marie dit, Alléluia, des bibles, Alléluia, tout le monde, qui est en, Chikili, Chikili, Chikili, Joshua, Mikaya. Bon, là, normalement, il y a trop de monde qui parle en d'autres langues. Donc, le mieux, moi, était dans l'enseignement et dans l'évangélisation. Donc, j'aime pas le don. Okay. Je l'ai, mais je ne l'aime pas. OK? Donc, je ne suis pas professeur. Maintenant, il y a des gens qui sont dans l'école pour parler d'autres langues. Ou pas d'où aller dans l'école pour parler d'autres langues. Son don lié, son don, son cadeau.
1: Okay.
0: OK? Et puis, son don, tout le monde a tellement fait des ordres avec elle. Mais c'est un bel don. Au séminaire de l'Église de Dieu, il y a des gens qui ont pratiqué dans ça. Elle s'appelle Sœur Magilna et bon, c'est tout pasteur qui passe dans le séminaire à l'église de Dieu comme Sœur Magilna. Lui-même, là, elle a parlé en d'autres langues. Ouais, on sentit l'Esprit bon Dieu dans celle-là. OK? Donc, nous avons une xénoglossie, une glossolalie. Donc, glossolalie, c'est presque tout le monde fait qu'on y a. Mais j'aime dire là, le parler en d'autres langues sont don liés. Saint-Esprit, c'est l'eau, il n'est pas mon tour. Il n'y a pas qu'à parler en d'autres langues pour le camper pour le dire. L'elle t'a parlé, elle va comme ça l'a dit. Cet esprit, c'est l'eau.
1: Ça veut dire qu'on soit dit.
0: On ne doit parler en d'autres langues, mais il faut qu'elle traduise. Si on ne peut pas traduire intelligence ou stérile, selon la Bible, il faut faire même bouche pour t'inquiéter ou traduire.
1: Ok, voilà.
0: Okay? Donc, c'est ça la Bible dit dans Corinthiens 14.
1: Dans quelle dénomination ou sens ou plus à l'aise de prêcher?
0: Waouh, mal à l'aise dans toute dénomination, mais c'est surtout l'alma mater qui est. Les églises pentecôtistes. Certainement parce que moi, on aime lever dans Pentecôte là. C'est dans mon sang. Les adorations qui longent, louanges qui longent, adorations sans limite, prières qui longent, persévérance, la sainteté, tout ça. Donc, me lever la donne. Mais j'aime toutes les dominations, baptistes, évangélistes, méthodistes. Pourquoi? Depuis des dénominations, les christiques, les théocentriques, les pneumatiques, les dirigées par le Saint-Esprit. Pourquoi ne pas aimer ce qui est christique? Pourquoi ça? Parce que Jésus aime eux. La Bible dit, ayez en vous les sentiments qui étaient en Jésus-Christ.

0: pas qu'à choisir mais on l'église. On qu'à choisir habitué à une église que lever la donne par habitude. Mais en ce qui concerne amour, j'aime toutes les églises dont je prêche l'évangile, j'enseigne.
1: Combien de filles qui pasteur ont souffert en pile?
0: Ah oui, ben la souffrance fait partie du lot quotidien de l'appelé. Souffrance là, waouh! Il fait partie quotidien de l'eau de l'appelé. On souffre de la solitude. On souffre de la solitude en pile, de la maladie, des trahisons des faux frères. Mais la Bible dit en toutes ces choses, nous sommes plus que vainqueurs par celui qui nous a aimés. Parce que je veux dire, ce qui ne peut pas vous détruire vous rend plus fort. Quand quelqu'un me dit, tu ne peux pas être ceci, ou forcément me faire ça plus.
1: Ok.
0: Parce que l'on dit, moi, pas arriver dans la vie, ça pousse à faire plus effort.
1: Ok. Pasteur Manassé, puisque nous avons découvert qui est le pasteur Manassé, est-ce que vous pouvez répondre à quelqu'un qui a parlé de couleur?
0: Ok, moi gagné et je pense que vous avez quelques informations que caméra maintenant va. Dans ma jeunesse, j'étais déjà Jean-Wamili là. Et après mon mariage, j'ai eu des enfants. À chaque grossesse, moi, et comme si je me disais qu'un poisson. J'en ai gâté poisson. Chaque grossesse, moi. Donc j'ai premier grossesse moi, j'ai une série de placas qui levaient dans le visage moi. Deuxième grossesse la même genre. Donc dans période vie ça yo, dans période temps ça yo, entre temps d'habiter Delma, vin aller à habiter à Croix des Bouquets. J'ai un petit peu négligé tête moi, à dire vrai. L'aime vin enceinte dernier petite moi, hein, il faut dire m'vin font crise éclampsie. M'vini m'te capable dire tout nos poisson cap gratter. Tout nos poissons cap gâté. Et puis, le mal à l'hôpital. Et je me dit ça déjà. Et je me suis aveugle.
1: Wow.
0: Pendant quelques jours, et c'est Christensian qui t'a fait ça. Ça t'a agi sur le corps physique, sur l'ethnique. Et ça t'a agi. Et je prends des mesures pour me capable de ranger comme dans la société. Et me donne un peu le monde parler de ça, critiquer. Donc, qui ça m'a fait? Quand tu as un monde qui parlait de une façon de à une façon de venir. Plus que le monde n'a pas de connaître vrai. Est-ce qu'on est capable toujours chercher des preuves et médecine, bien capable de dire des preuves médicinales, bien chercher tel docteur pour dire mais comment? D'absuivre dans la clinique ou l'eau, d'absuivre dans mes gynécologues et tel, d'absuivre dans mes tel docteur, parce que depuis lors, je suis censé avoir des maladies, je suis malade de temps en temps. Et donc, ce sont des choses qui vraiment sont capables de dire douloureux, là, à répéter. Mais en tout, donc, je ne suis pas fait pour me blesser. Et principe évangélique et christique m'a prêché. J'ai simplement été frappé par la maladie, comme tout le monde. Et jusqu'à présent, nous sommes capables de dire ça, nous avons lutté contre une tumeur.
1: Wow.
0: Et bon Dieu fait grâce, nous là. Mais il y a des détails, nous ne pouvons pas trop bail. Sauf que nous ne pas froissé le monde évangélique là. Nous plutôt à lutter parce que nous sommes des hommes. Et dès que nous sous terre, nous sujet à la maladie, c'est l'arrivée dans le ciel, nous avons un corps incorruptible. Donc, le fait que nous pouvons avoir un corps incorruptible, et que nous avons bon Dieu permettre, parce que même l'apôtre Paul était malade, et elle a prié, bon Dieu te dit, ma grâce te suffit. Donc, je crois que ma vie dans ma grâce te suffit.
1: Okay.
0: Et peu importe le monde dans le secteur évangélique là, qui soit parlé ou bien critiqué, et ma dit que c'est tout simplement, c'est pas seulement l'évangéliste ou celle qui fait profession de pasteur, ou bien l'enseignante qu'il faut voir, il faut voir aussi la femme derrière le ministère. Il faut voir aussi celle qui souffre, il faut voir aussi l'épouse, il faut voir aussi la mère. Parce que c'est tout un ensemble. Parce que laisser un pasteur, il n'y a pas critiqué. Mais à nous les femmes, il n'y a pas de chance du tout. Donc, nous n'avons pas son période de temps à quoi des bouquets. Côté nous déjà va me dire climat presque pas même genre avec l'autre côté même de l'autre nous t'a servi. 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Donc, je suis mal dans le studio.
1: Voilà.
0: Je suis pour me brasser la tête. Donc, si on a une nouvelle sur Manassé, ce n'est pas une nouvelle sur Manassé, je suis la même. Il y a toujours l'Esprit de Dieu qui est avec moi, qui est en moi et qui est autour de moi.
1: OK.
0: Donc, sur Manassé, nous n'avons pas changé. Il est toujours là. À ce qu'il a critiqué, on a prié bon Dieu pour lui parce que s'il a critiqué, c'est que il a une raison, il a une tortue. Assis là autour, qui toujours a pensé des pensées positives, à quelqu'un dit nous femmes de Dieu avancer, continuer le travail, nous remercier yo. 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
1: Ok pasteur, moi souhaite un pile courage. Et moi, je crois que pour les gens qui ont posé la question, ça, nous pensons clarifier les choses. Pasteur là, il parlait de ça. C'est à cause de une maladie que lui a subi ou bien il a gagné. Donc, moi, je pense que nous-mêmes qui avons dit ça, parce que c'est un amour qu'il a gagné pour vous. Il y a un amour peut-être qu'il a gagné pour enseignement, doctrine.
0: Ah, ça qui arrive.
1: Excusez, mais moi, je pense qu'il y a. Parce que nous clarifier ça pour que vous mieux comprendre. Moi, je pense que ça, vous ne pas répéter encore.
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1: 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Là. Donc nous devons pasteur Gadi en pile en pile. Moi pense que c'est ça, c'est parce que peut-être il y a pas de raison. Il y a monde qui t'a demandé qui raison qui fait ça. Il y a monde tout c'est pas amour pour enseignement qui a poussé le que poser question ça ou bien parler comme ça qui a même pensé qui a même frustré de ça parce que c'est ça. 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Qui sa collaboration ça a fait?
0: Ah, avant en Haïti, Haïti c'est différent de la République dominicaine. En République dominicaine depuis 2020-2021. Nous avons rencontré pasteur Larousse en 2022. Pasteur Larousse Joseph, c'est un type bien.
1: Voilà.
0: C'est quelqu'un d'honnête, de lucide, de modeste, de posséder un peu de discrétion. Donc, bien avant que je me rencontre, il était dit, il juge nécessaire pour me venir à l'église quand même. Il était dit, côté mi al chercher. Mais effectivement, alors ça, le cas licence. Nous avons fait graduation, première promotion, l'école là en République Dominicaine, à Los Alcalisos. Et puis, il était venu assister graduation, il était parrain, il y a un évangéliste qui aurait les Jonas Elsine Jodia, qui est pasteur. Et puis, depuis lors, il a invité l'église, le tabernacle de la grâce. Et puis, il m'a dit, Seigneur, je ne vais pas fonder l'église en République Dominicaine parce que je connaissais deux passages. Je me dis, je vais plutôt bailler l'église au backup à enseignement. Et effectivement, nous avons cher à l'église là. Mais parce que là, nous toujours mettions programme. Et puis, au fur et à mesure, c'est quelqu'un de charmant, d'intègre. C'est pour être là avec nous pour faire ministère. Et l'homme prie, bon Dieu, agréé, demande là, il dit qu'il a collaboré avec Pasteur Laos. Donc, avec une révélation subjective que moi je vois, effectivement, depuis environ presque 4 ans, nous avons collaboré. Il n'a pas fait du tort, Je le respecte, bon, malgré parfois, pasteur commence ses services à 8 heures, il a gagné à 3 heures, mais c'est notre pasteur. C'est notre pasteur. Parce qu'il fait songer pasteur Jean-Marie, il n'a pas vraiment bon le. Donc, m'habitue avec le système Pentecôtiste là, qui dit faut que vous priez. Ou ça, je m'habitue avec le système Baptiste là, qui dit vous faites affaire ou à principe, si vous dites 8 heures pour 10 heures, vous blaguez. Pentecôtiste là, vous dites 8 heures pour midi, et puis là, vous 2 heures. Donc, m'habitue avec tout principe, et puis mon méthode d'adaptation. Donc, comment moi y est avec Pasteur Larousse? Si je dis à mon père en Haïti, moi en République Dominicaine, y a un monde qui m'a prêché, à part une chaîne YouTube, moi, qui c'est sur Manassé Pasteur Gardijan officiel, Sous-titrage Société Radio-Canada, source de la foi, tandem sous Radio Tabernacle de la foi, de la grâce, source de la grâce,
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0: de la grâce, Radio Tabernacle de la grâce. C'est parce que pasteur là où sont monde qui a esprit de partage. Après ça, il y a un pasteur qui a bien l'église li, quand elle a le bon prêcher, quand elle a le bon enseigner, il y a des gens qui ont pas une VIP sous lui là. Il y a des gens qui tout simplement, il a besoin pas une VIP, mais pasteur là où son monde qui a esprit de partage, lui croit que bon Dieu met tes yeux à pour voir, bon Dieu met tes bouches là pour manger, bon Dieu met tes nez là pour respirer, bon Dieu met tes oreilles là pour tendre. Lui croit dans l'unité garantie la victoire, l'unité garantie la réussite. Et lui retourne son bonne collaboratrice. Donc, je ne peux pas avoir moins titre qualificatif bon, non. Mais jusqu'à présent, n'a pas collaboré. Donc, pasteur a accepté comme collaboratrice. Et lui prend conseil moi yo. Parfois tout le monde fait une réunion avec moi, dit mais ça m'attend de où. Et puis moi fait lui. Et puis parfois tout le monde dit passe. Soit penser si nous fait ça. Et puis lui fait. Lui pas supplément. Moi c'est complément. Lui c'est complément tout.
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0: Il est mon frère. Il est mon conseiller. Moi je suis sa grande sœur. Je suis sa conseillère. Donc on fait petit bonhomme de chemin nous pour l'évangile à marcher. Sa femme est Yousman Régis Joseph. Donc c'est ma petite sœur. Moi-même à Yousman dit pasteur Yousman, où est-ce que le pasteur fait? Je dis, c'est ce que le pasteur dégage.
1: Wow.
0: Donc nous collaborons de très près. Donc nous fondons l'école. Et c'est l'Institut biblique le ministère à Bidjamia. L'homme va le prêcher ailleurs. Pasteur ne doit pas marcher ni chauffeur. Ça veut dire qu'il ne travaille pas seulement pour l'église de Dieu Tabernacle de la Grâce. Pasteur là où sont les gens qui travaillent pour toutes les églises? Nous sommes j'aime de rentrer, j'aime de le recevoir. Et troisième doctorat en divinité, moi, dans l'université Elior. Il y avait pasteur Farah Jovial, Alexis, qui t'a fait une. Ouais, il t'a fait une croisade dans le parc Sainte-Thérèse. Pasteur là, vous savez, il était des croisades là. Il dit, et puis il était invité dans la croisade là. Il dit, ah, je suis pas prêt, je suis retourné en République Dominicaine. Il dit, non, ça va assez. Quoi de la fête n'a prêté parce que c'est travail, bon Dieu.
1: Oh.
0: C'est pour question de l'église de Dieu Tabernacle de la Grâce. L'église de Dieu Delma 17 ou bien l'église Nazaréen sont question de l'église de Jésus-Christ. L'idée n'a prêté pour faire l'église de Jésus-Christ fonctionner. Et puis l'irrêter. Donc, nous remercions bon Dieu tout parce que l'idée toujours jeune en lumière dans un homme de Dieu, bien dans un instrument de Dieu. Pour le capable faire servante, les jeunes ont un de paix côté pour le reposer.
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0: Et nous capables d'ajouter que l'église Tabernacle de la Grâce t'a accueilli nous dans un moment que nous t'ai gagné en pile affliction. Parce que là, nous t'ai quitté Haïti. Imaginez-vous, l'église où d'ab diriger, l'école où tout fermé, ou perdu car, ou perdu toute bagarre là-dedans. Nous t'ai vraiment malheureuse. Nous pas désespéré, mais nous t'ai gagné en pile chagrin et peine. Et l'église Tabernacle de la Grâce accueille nous et recevoir nous, adopte nous. Donc nous remercions Seigneur parce qu'elle t'a mis des frères, des hommes et des femmes à l'église de Dieu Tabernacle de la Grâce qui t'a recevoir nous. Et maintenant, nous mettons nous ensemble pour l'évangile d'avance.
1: D'accord, pasteur. Mais ça n'a pas fait trop longtemps. Et nous t'attendons qu'à demander à pasteur pour nous mettre les têtes ensemble. Pour qui sont-ils fait appel ça?
0: Mais ça passe. Du point de vue anthropologique, culturel, y a un monde qui a fait l'évangile aux États-Unis. Satan aux États-Unis, c'est immigration. C'est immigration parce que et c'est immigration qui a taclé les gens qui ont des pièces ou les gens qui n'ont pas de papier. Mais y a un monde qui a fait l'évangile dans la ville de province en Haïti. 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Pour qui ça? Parce que, ou bien ma tante a un tel coup de poudre, tonton a un tel coup de poudre, ou bien plus péristyle. Pour qui ça? Yon peuple qui pas travaille, surtout en Haïti, son peuple qui a marché fait mystique. Même si vous êtes aux États-Unis, vous doit venir à Ougan en Haïti pour un moment. Mais le temps de travailler aux États-Unis, la plus penché vers son travail. En Haïti, vous êtes plus penché vers le mysticisme. Ça qui la cause, yon monde qui en Haïti, j'en plus monde qui possédé par des démons. Donc l'évangile est plus basé sur miracle. 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Il y a tout qu'on a œuvré dans l'œuvre de Jésus-Christ. Chaque côté a besoin de payo. Chaque côté a besoin de payo. Je me souviens, j'ai un pasteur à l'église de Dieu qui a participé à une convention. Et puis, la Bible dit ne vous mettez pas sous le même joug avec les infidèles. C'est la Bible qui dit qu'on ne doit pas être unis avec les gens qui sont fidèles. Ou imaginez le pasteur à Campé, il dit lui-même, là, il file les gens qui va convertir pour fidèles. Wow. Parce que c'est officiellement dans l'église, elle ne va pas faire lesbienne.
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0: Qu'on a gardé un contexte comme on a évolué en France. Mais contexte a évolué en France, là, il n'y a pas contexte là aux États-Unis. 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Il n'y a pas contexte là en Haïti. Donc, qu'on a, il faut voir la culture. Il faut voir l'anthropologie culturelle là. Comment ça est? C'est parce que si l'église il y a 60 femmes, il y a 4 garçons. Quand il y a 60 femmes, 4 garçons, 56 femmes qui étaient là. Parce que ça, ouais, pour le faire avec eux. Parce que quand on a commencé à inviter un jeune homme qui va convertir, il y a un mec qui va convertir, elle fait venir. En mois, deux mois, elle peut baptiser. La fille, l'on fille. Quand on a passé par le cas de relation, hein? Parce que a dit, si je cas de relation, à qui mesdames vous parlez? Mais? Kounia, moi-même, t'es capable. Les m'a prêché, m'a dit, ne vous mettez pas sous le même joug avec les infidèles. 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
0: 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Mais il y a ce qu'on appelle la volonté absolue de Dieu.
1: Et la foi.
0: Et la volonté permissive ou tolérante de Dieu. Dans la volonté absolue, la volonté décrétive de Dieu, dans la volonté salvifique de Dieu, ça n'a pas supposé faire. Mais quand on a un contexte, parce que ça a évolué, si le fait, moi-même pas dans le contexte là, ce n'est pas moi qui vais vivre.
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0: 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Il y a des gens qui ont évolué dans des contextes qui sont vraiment difficiles. Oui?
1: Ok.
0: Donc, le pasteur a évolué en dehors. Imaginez, m'a expliqué ça là.
3: Quand je suis abandonné, maltraité, découragé, humilié, j'écoute toujours.
0: Quand j'ai abandonné l'église, c'est l'esprit de Dieu levé et commencé à briller. Là, on commence à prier, c'est l'esprit de Dieu faire ouvrir les yeux. Là, on regarde, il y a un paquet de chiens devant eux.
1: Wow.
0: Chiens dans l'église, ils sont tous portes fermées. Qui nous connaît les chiens? Jacques l'église, oui.
1: Wow.
0: Ils descendent dans l'église à mes célestes. Donc, mon yon son corps, soit les champions, alors que sont l'église. Qu'on a imaginé, est-ce qu'un pasteur aux États-Unis a pas le confronté au corps champions? Qu'on a pasteur en Haïti qui prend cotis, qui a confronté quoi champrel lia, ministère basé plus sur miracle. Qu'on a c'est lui-même qui pour faire équilibre, pour ne pas quitter miracle là, prend pied sur la parole, car la parole de Dieu veut, doit faire acte d'autorité. Mais pas oublier, chaque pasteur a une faiblesse, chaque point fort, chaque point faible. Qu'on a cette tolérance qui gagne. Si m'a évolué aux États-Unis, persécution c'est TPS. 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En Haïti, mon a fait jeune la prié pour chasser des mots.
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0: En République Dominicaine, mon a prié pour immigration. Après.
1: Ok.
0: Est-ce qu'on comprend?
1: Nous comprenons.
0: Donc, contexte pas même. Donc, l'on peut prendre contexte culturel. Façon mon a évolué Saint-Domingue. Façon mon a évolué Chili. Façon mon a évolué Brésil. Aux États-Unis, au Canada, c'est deux bagages différents.
1: Pasteur Manassé, qui ça permet de comprendre si à ce ça?
0: Ah ben non, mais au séminaire de l'Église de Dieu, il faut voir que l'homme on va à l'école ou instruit ou étudier ou comprendre monde plus. Ça veut dire ou t'es du point de vue religieux extrême ou prêcher extrémiste sanctification et vous dire n'importe bagaille. Mais l'on vient analyser au même où vivre. Moi, je vis tous les deux. Je vis tous les deux carrément. On a mal prêché dans l'Église. Non, l'église baptiste, je n'ai pas besoin de dire exactement. L'homme arrivé, j'ai rencontré un mannequin, c'était une femme. Et puis, j'ai prêché. L'homme finit de prêcher. Elle est venue vers moi, elle m'a dit, waouh, j'ai apprécié le Jésus que vous m'avez présenté. Vous savez, j'aime bien le Jésus que vous venez de me présenter. Est-ce que vous voulez prier pour moi? J'ai dit, bien sûr. Et puis moi-même, c'est prêcher de prêcher l'église là. Moi, mon frère, mon frère vient prier pour mannequin. Pas bien mannequin là, les bonnes personnalités, parce que chaque monde son monde. Oh oh. Frère a venu la prier avec mannequin. Puis le pape lui met mes sous tête, il dit au nom de Jésus. Au nom de Jésus, tu as bien commencé sur le mannequin. Il dit waouh, waouh, waouh, waouh. Wow. Donc à l'église, il y a des gens formés.
1: Okay.
0: Mais nous prions, nous n'avons pas besoin de souffrir tête pour ça. Nous n'avons pas besoin de pousser, nous n'avons pas besoin de regarder pour ça.
1: Ça résultat.
0: C'est pas ça pour faire mon nom ou avoir une onction.
1: Voilà, il y a plus ça ici. Nous avons fait le concert.
0: Oui, si nous avons. Il faut que tu aies des gens formés parmi les orchards et équipe qui est responsable de l'évangélisation. Si mon nom dit qu'il veut accepter Jésus, que le métage nous mette 2000 en l'air, qu'il prie pour lui, ou n'avons besoin de secouer. Même si mon nom vient à bijou, tout, n'avons pas besoin de retirer. 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
1: Ok, d'accord. 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
0: 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Ou blendé avec niveau 2. Ou blendé avec niveau 3. 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J'ai été malade plusieurs fois. J'ai eu la tuberculose deux fois. 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
0: 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Et donc, parfois, on m'a pris avec mon monde, guéri, n'importe maladie ou rien. Et j'ai mon fils qui est malade. 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Parfois, c'est C'est pour moi son brisement des brisements. 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Les soutenir, son étranger qui rentre petit là pour moi aux États-Unis.
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0: 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Et puis il rentre, et puis Manassé a pris ce monde. Maintenant, il a suivi le médecin. Ça n'a pas fait trop longtemps, il était tellement pas de bien. C'est ambulance hélicoptère qui vient prendre du côté de Boston, à l'hôpital Avel. Il était tombé dans un coma. Et là, ça fait, papa n'a pas de blême qu'on est. Tout de suite, il est réveillé dans le coma. Il dit, il est très bien. 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
0: 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Donc, je me Gardi Jean avant. Marie, je me Manassé, Jean-Pierre. 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
0: La prédication de la croix n'est pas un fardeau, mais une bénédiction. Courir, marcher, mais continuer à avancer. Pas jamais camper, peu importe ça, on dit, peu importe le problème que vous rencontrez dans la vie. Vous êtes un soldat, vous êtes un appelé. Un soldat, un sentinelle doit être discipliné. Continuez à faire travail. papa, continue à faire travail. Bon Dieu, parce que récompense nous, n'est pas ici-bas, c'est dans le ciel lié. Je cours vers le but pour remporter le prix de la vocation céleste. En nous courir pour nous remporter le prix, et là nous arrivons dans le ciel, là, dans Bema, peu importe dénomination, de pour marcher dans la sanctification, nous tous va rencontrer en l'air, et nous va régner avec Jésus-Christ. 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En nous l'enjeu, mais nous ensemble pour nous faire l'évangile avancer. L'évangile pas pour moi, il pas pour pasteur tel, il pas pour personne. L'évangile est pour Christ lié. C'est pour tout le monde qu'on est, c'est des serviteurs au pied du maître.
1: Merci, pasteur Manassé.
0: Merci aux journalistes au Edson Bellevue. Merci à Radio Tabernacle de la Grâce, à Source de la Grâce. Et merci à l'équipe technique qui était d'accord faire l'interview sans ça avec nous.
1: Auditeurs, téléspectateurs, nous arrivons dans la fin d'interview avec pasteur Gadi Jean-Pierre, connu sous le nom Sœur Manassé. Nous espérons témoignages, expériences, paroles, pour encourager en pile monde. Pas oublier de partager l'interview, ça. 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
0: Mon dernier mot, je dis à tout pasteur évangélique christique. Nous aimons. Et nous t'aimons mettre la tête ensemble. Voilà. L'évangile a continué à faire petit bonhomme de chemin.
1: OK.
0: Nous pas évoluer dans le même contexte, mais nous servir un seul Dieu.
1: Voilà.
0: Je parle avec pasteur qui christique, qui évangélique, qui sanctifie.
1: OK, merci. Bon, mesdames, messieurs, c'était serviteur nous, pasteur Oredson Bellevue. Que bon Dieu bénisse nous en pile. À très bientôt pour une autre interview. En réalité, qui est Sœur Manassé vraiment? 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
0: Ou pas dans l'église qu'on dit pasteur divorcé. Pasteur homosexuel. 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
1: Bonsoir auditeurs et spectateurs de la radio Tabernacle de la Grâce. Je dis nous gain honneur pour nous capables de recevoir un servant de mon Dieu qui est très engagé dans le ministère. Lycée pasteur, doyen, journaliste, écrivain et docteur, il est très engagé dans le ministère. Donc par couli inspiré en pile monde. Dans l'interview ça, nous allons découvrir appel lui. Nous allons découvrir le parcours, les défis qu'il traverse. Et tout, nous allons avoir une vision pour le ministère. On nous accueille avec un pile respect. Pasteur Gadi Jean-Pierre, connu sous le nom de Sœur Manassé. Pasteur Manassé, merci parce que vous avez accepté l'interview avec Radio Tabernacle de la Grâce.
0: Eh bien, nous saluons tout auditeur et toutes. Téléspectateurs radio Tabernacle de la Grâce et nous saluons également et l'évêque, les responsables de la radio Tabernacle de la Grâce en la personne de l'évêque Larouche Joseph et le pasteur Régis Yousman Joseph. Nous saluons également le corps pastoral de cette église, le pasteur Oredson Bellevue, le pasteur Loben Sito et les pasteurs James et les pasteurs, les nouveaux pasteurs, les Ginol. Donc, nous saluons toutes nouveaux ordonnés et nous saluons également tous les membres de l'Église et de Dieu Tabernacle de la Grâce ainsi que tous les membres de l'Église de Jésus-Christ en Haïti et un peu partout dans le monde entier.
1: Merci, Sœur Manassé. Sœur Manassé, depuis combien de temps un peu de monde commence à connaître Sœur Manassé? En réalité, qui est Sœur Manassé vraiment?
0: Sœur Manassé fête le 20 mars 1979
1: okay.
0: à l'hôpital Oxygency. Maman Sœur Manassé relé Ghislaine Murat et papa relé Camille Jean. À l'âge de 12 ans, il a accepté Jésus. À l'âge de 15 ans, il est rentré dans le cours à l'échant du Seigneur. Et c'est là tout, il a commencé à œuvrer dans le ministère chanté. Il a passé environ 20 ans dans le ministère chanté avec le cours à l'échant du Seigneur. Ensuite, bon Dieu vient dans le ministère.
1: Ok, Sœur Manassé, comment vocation ecclésiastique a commencé?
0: Nous avons eu une classe, nous avons été responsables à l'église de Dieu de Delma 17. C'est la sœur Edwin Koch qui était monitrice classe.
1: La famille Koch.
0: La famille Koch, sa femme est médecin. Koch est avocat et sa femme est médecin. Parce que j'ai marié madame sœur Koch, responsable de la classe. Et puis, elle vient quitter l'église, elle parle encore. Donc, nous avons eu un petit film qui est tout petit, Grand-Mana Jean-Pierre qui. Il était environ 2 mois. Moi, je viens prendre la relève comme monitrice classe là. Et de là étant, je viens commencer à faire des recherches sur la Trinité satanique. Et puis, je viens écrire le premier livre, moi, qui c'est l'idolâtrie, un chemin qui mène à la perdition. Parce que Jean-Marie était gagné une période de temps côté l'été qu'on organisait ça, relé des 6 pour 6, des jeunes, et y'en a d'autres titrés. Yom Kippour. Le mot Yom signifie jour et le mot Kippour signifie repentance. Et Yom Kippour pour la nation haïtienne. Et puis on l'a, la voix de l'évangile est fait abvini. Parce que Jean-Marie dit, bon, on connaît ces journalistes souillés. On a écrit quelques thèses sur la Babylone et sur l'Égypte. Et vin expliquer au peuple là, quelques petits bagages dans son fait ou non. Et puis l'album cher là. M'exposer. Et puis tout le monde a été béni parce que Jean-Marie dit, mon saut de prêcher, ou c'est pasteur. Depuis là, 2006, tout le monde est pasteur Manassé.
1: Voilà, pasteur Manassé, c'est là que le ministère ecclésiastique a commencé.
0: Oui, avec pasteur Jean-Marie, que bon, j'ai eu une révélation tout, pour le protéger, pour l'aider. Et nous sommes capables de dire, c'est fait pasteur Jean-Marie mourir en avril. En 2014, et c'est lui-même qui était capable de dire avec le bon Dieu, tu es servi.
1: Ok, voilà.
0: Pour pousser nous dans le ministère.
1: Ok, voilà. Au juste, quelle formation tu recevras pour préparer ou dans la vocation?
0: Premièrement, nous recevons une formation académique à l'Université d'Emmaüs. Nous avons étudié par correspondance. Ensuite, au séminaire de l'Église de Dieu, on a étudié pendant 5 ans. Au séminaire de l'Église de Dieu, on nous appelait les stédiens, les stédiennes.
1: OK.
0: Dirigé par, nous avons comme doyen, le pasteur Joël Vibert, le pasteur Fred Boudeau, nous avons comme professeur de leadership.
4: Radio TVLL,
0: nous avons le pasteur Eddie Moïse, wow. Joseph Simon Millien,
4: Radio TVLL, OFM.
0: Qui t'a influencé nous en pile, surtout Joseph Simon Millien par son humilité. Le pasteur Enoch Gironé, ancien surintendant de l'Église de Dieu. Pasteur Fred Boudotou, qui toujours dit, ou c'est 21, par exemple, qui te moun dit, c'est 19 ouye. Et le pasteur Joël Vibert, mon mentor, mon professeur d'homilétique, et qui t'a influencé nous. Donc, nous recevons formation. Ensuite, on a été à l'Université de Lyon pour recevoir un doctorat en leadership, un doctorat en une divinité. Ensuite, nous œuvrons un peu partout à l'œuvre du Seigneur, à Saint-Marc, à Jérémie, au Gonaïve et à Kouadémouké.
1: Ok, voilà. Pasteur Manassé, donc, dans tout service ou dans le ministère, qui pigo épreuve ou soit difficulté ou rencontrer?
0: Pigo épreuve, moi, rencontrer dans le ministère, c'est la solitude.
1: La solitude.
0: C'est la solitude, malgré parfois je passe des moments quand je suis malade, mais c'est la solitude. Parce que l'ouvrier avec Dieu est un homme seul.
1: Voilà.
0: Peu importe, ou bien on est marié, ou bien petit, ou bien des gens qui entourent. Surtout les gens qui ont des micros qui font ministère, ils sont seuls en pile.
1: Ok.
0: Pour que ça aille au sol. Surtout si on prêche à Martiologie, ça veut dire qu'on prêche la sainteté. On prêche contre le péché. On n'a pas des amis vraiment.
1: Ok.
0: Parce qu'on va avoir un monde qui est bourgeois et puis on va vivre mal. Une fois qu'on dénonce ça, le fait, il va des amis ou encore.
1: Ok.
0: Donc l'ouvrier avec Dieu est un homme seul. Donc vous êtes seul. Vous êtes entouré de personnes, vous êtes seul.
1: Ça veut dire, pigo et pour vous, c'est la solitude.
0: Oui, la solitude.
1: Mais comme une fille qui est pasteur, doyen, docteur, journaliste, et j'en passe, est-ce que vous avez subi misogynie?
0: Est-ce que je subis misogynie dans l'appel? Ah ben, la misogynie, nous sommes capables de dire en Haïti surtout, son pays, malgré autant de tout ce qu'on attendait, hein, son pays encore qui baille femme en pile droit, qui encadre les femmes. Nous avons eu notre première présidente, Hertha Pascal Trouillot, qui a été présidente en Haïti. Donc, dans pile pays, femme pas quand même. Faut que femme n'a pas de voile, ou après pays, tant qu'Afghanistan, Iran, là, puis Amérique, Abgoumavel, là. Donc, en Haïti, du point de vue ecclésiastique, est-ce que je subis misogynie en pile? Faut souvent qu'on travaille, on va le faire, même sous pique qualifié qu'on l'autre monde. Donc, il compte les pilos sous pied, ou. Donc, pour pas faire travail là bien. Mais l'une des choses que je dois dire, bon Dieu, la grâce de Dieu n'est pas masculine, n'est pas féminin. La grâce de Dieu était la grâce de Dieu. Et puis d'autant plus, je n'ai pas choisi de répondre à l'appel de Dieu. C'est Dieu qui m'a appelé, c'est Dieu qui m'a choisi. Donc bon Dieu choisit moi, même si on m'a manifesté misogynie et phallocratisme envers moi. Il n'y a pas qu'il faut faire quand on ne parle pas, c'est pour faire. Parce que Dieu m'a choisi, Dieu m'a établi. Dans Jérémie 1, verset 10, bon Dieu dit, Jérémie, je vous ai établi, ou arraché, abattre, ruiner et détruire. Et c'est ce que Dieu a fait de moi. Bon Dieu établi, bon Dieu pas nommé, l'on nommé au carré vocou.
1: Ok.
0: L'on met ton élection, tout yon voté pour yon carré vocou. Mais laissez bon Dieu qui établit ou pas une révocation.
1: Ok.
0: Ou là pour mourir dans le ministère. Je suis un établi de Dieu.
1: Ok.
0: Donc misogynie ou pas, donc ça ne me fait rien qui vaille. Pourquoi? Parce que, du point de vue académique, moi remplis toute fonction. Du point de vue spirituel, nous sommes porteurs de fardeau. Nous sommes capables de dire, du point de vue étatique, l'État m'a papillé. Donc, peu importe ton idéologie ou bien doctrine, il y a un monde qui défend côté de dit fille, pas qu'à pasteur, fille, pas qu'à prêcher, ou sinon fille, pas qu'à dominer sur l'Église. Mais fille n'a pas dominé sur l'Église. Fille a fait œuvre d'humilité, de sagesse. Fille qui a enseigné. Maintenant, est-ce que yon fille qui a pasteur ou bien yon fille pas qui a pasteur? Je parle les têtes dans le ministère. C'est Dieu qui m'a appelé. Sans moi qui dans le ministère. Parfois, si je me dis que yon pote lettre. Et comment est-ce que lettre ça? Lettre de révocation?
1: Révocation.
0: Non, pas lettre de révocation, lettre de démission.
1: Ah, ok.
0: Jusqu'à présent, sous qu'on a vu au côté, yon bah, lettre de démission. Moi, je d'abord la donne.
1: Malheureusement.
0: Mais malheureusement, pas de côté, yon moun ka pas lettre de démission.
1: Ok.
0: Parce que l'appel de Dieu est irrévocable. Donc, peu importe ça, yon moun dit, peu importe idéologie que vous voulez développer, c'est une idéologie que vous voulez développer. Mais l'appel de Dieu, c'est pas ça. Du point de vue académique, je respecte tout le monde. Du point de vue étatique, l'État établi. Du point de vue ecclésiastique, mon église m'a établi. Du point de vue spirituel, moi réponds à toutes les normes, normatifs. Donc, peu importe, ça vous a dit, il n'y a pas qu'à déranger. Et puis, de toute manière, je vais vous dire, depuis la réforme du protestantisme, avec sola fide seulement la foi, sola gratia seulement la grâce, sola scriptura, sola biblia, maintenant, chaque doctrine, surtout l'Église qui n'a pas pérennisé, choisit pour adopter un type de doctrine.
1: Ok.
0: Moi, me lever dans l'église de Dieu. Dans l'église de Dieu, mission l'église de Dieu, accepter femme comme pasteur.
1: Ok, nous comprenons ça.
0: Ok. Donc, moi, je suis dans l'église de Dieu. Donc, il n'y a pas de problème. Il y a la fille de pasteur Paulin, Jean-Paulin Lassin, qui est pasteur. Il y a pasteur Jeanne, je crois que c'est à Sainte. Et il y en a d'autres. Donc, peu importe ça, on a dit, nous pas en pile dans le secteur, mais nous sommes là. Nous pas fait monde dans des voies, nous. C'est cet esprit en nous qui a parlé. Puisque Dieu est avec nous, Dieu est autour de nous et Dieu est en nous.
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1: 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Donc, qui sont pensés sur ça? Comment ça a fait?
0: Écoutez, je vais vous dire quelque chose. Je ne suis pas venu pour rentrer en conflit avec aucun confrère. Au contraire, l'unité garantit la victoire, l'unité garantit la réussite. Moi, j'aime tout le monde. J'aime Pasteur Mallory parce que moi, c'est Pasteur Mallory qui a dit ça. Moi, j'aime le doigt pour me citer non lui. C'est quelqu'un que j'aime, que je respecte. Il prêche la sanctification. C'est un grand soldat de Jésus-Christ, c'est un grand sentinelle. Et moi, sorti dans l'Église de Dieu. L'Église de Dieu ordonne les familles comme pasteur.
1: Okay.
0: Moi, je suis sorti dans la doctrine de l'Église de Dieu. L'Église, il y a une mission qui existait, qui gagne 10 ans, qui gagne 6 ans. Moi, j'ai 26 ans dans le ministère.
1: Wow.
0: OK, moi, j'ai 26 ans dans le ministère. M'a œuvré, m'a formé des hommes et des femmes comme apôtres, parce que normalement, nous avons parlé, nous avons dit qu'il y a plusieurs types d'apôtres. Il y a apôtres de théocanonique tels que Moïse et Esdras. Il y a les sacerdotaux, les 12 que Jésus-Christ avait envoyés. Il y a les fondamentaux, qui sont les apôtres qui écrivent dans les épîtres, tels que Paul, Jacques et Jean-Jude. Et puis, il y a les apôtres des nations. Maintenant, 5 dons ministériels. Si on ne fait pas qu'à pasteur, on ne fait pas qu'à apôtre, on ne fait pas qu'à évangéliste. Parce que ces 5 dons fondamentaux liés, pas un don. Pastorat, c'est un don ministériel lié.
1: Ok.
0: Pasteur n'a pas pi grand don, c'est apôtre. Apôtre signifie envoyer. Apôtre là, c'est moun qui fonde l'église, qui paraît la donne, mais c'est moun tout qui pose base doctrine à l'église là. Imaginons, moi m'écris sur la doctrine de Jésus-Christ. Je prêche la sanctification. Maintenant, peu importe ça yon moun ka dit, li gen droit dire, c'est son droit. C'est son droit. 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Est-ce que l'église de Corinthe c'est ton l'église qui t'a fait des zones? Même apôtre Paul ça a campé il dit encore en Christ, pas ni femme, pas ni juif, ni grec.
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0: Dans l'Ancien Testament, il y avait Déborah, qui était une femme vaillante. Déborah prend le nom de bataille, bon Dieu, belle révélation. Il y a les baraques, il dit là, mais baraques dit, si vous ne pouvez pas parler. Et maintenant, Déborah, oui, par l'Esprit de Dieu, baraques dit, si vous ne pouvez pas parler. Ce n'est pas victoire qui intéresse, ce n'est pas moi pour paraître, mais c'est l'Esprit de Dieu en toi.
1: Ok.
0: Si nous restons dans l'humilité, la soumission, à faire une fille pas qu'à dominer son garçon. Être pasteur, c'est pas dominer sur les personnes. Okay. Être pasteur, c'est conduire la personne. C'est guider la personne. Avec quoi? Avec la parole. Le vrai guide, c'est pas un pasteur, c'est le Saint-Esprit de Dieu. Le vrai guide, c'est le Saint-Esprit de Dieu. C'est Saint-Esprit de Dieu qui règle les mondes dans les 5 dons ministériels. L'apostolat, le pastorat, évangélisation, prophète, et puis docteur, c'est 5 dons ministériels liés. Donc si on a défendu une thèse, il dit fi pas qu'à pasteur, fi pas qu'à ni évangéliste, ni apôtre, ni prophète. En l'occurrence, si on a défendu une thèse, quand on dit que les femmes se taisent, il n'y a pas de supposé pas fi diriger. Mais même monde qui a défendu une thèse, il dit fi a pas qu'à dominer ou bien fi a pas qu'à chef, fi a pas qu'à leader. Il n'y a pas supposé bal chair parce que une fois que on bal chair, l'a dirigé seulement. Lui qui a dirigé, monsieur. C'est lui qui a guidé mon yo pour chanter.
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0: 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Comme okay. Si y a des fontaines là dans l'église qu'on est à côté à de servi, fille pas supposé parler du tout. 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Mais moi même saute dans l'église qui pérennisait l'église de Dieu une grande mission. 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Et l'église de Dieu ouvert porte lit pour fille faire le ministère exercé dans les 5 dons ministériels. Maintenant, peu importe l'idéologie au monde développée, je ne pas qu'à contre ni je pas qu'à entrer en conflit avec tout ça. La Bible dit nous sommes des frères. Si la, si mon enlevé quoi elle comme ça, mais en tout point la Bible dit sans la sanctification personne ne verra le Seigneur. Donc nous marchons dans la sanctification, nous prêtons ensemble et puis au grand jour dans le béma de Dieu, bon Dieu va nous chaque récompense nous.
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0: Oui, c'est pas le sujet qui intéresse Dieu, c'est l'objet. Imaginons on paraît dans l'église où j'ai un pasteur qui a poussé femme à droite à gauche. Ou paraît dans l'église qu'on dit un pasteur divorcé, pasteur homosexuel. Qu'on y a bon Dieu, si Saint-Esprit rentre dans l'église là, les jeunes pasteurs qui homo, les jeunes pasteurs qui a pratiqué l'adultère, qui a pratiqué l'inceste et puis les jeunes femmes pieuses qui campaient. 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
0: 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C'est le travail c'est la vocation et c'est Dieu qui appelle la grâce de Dieu n'est pas masculin la grâce de Dieu n'est pas féminin la grâce de Dieu c'est la grâce de Dieu
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1: Oui, dans l'église de Jésus-Christ en général.
0: Ah ben, en général, qu'est-ce que j'ai accompli? Premièrement, j'ai fondé plusieurs églises. Il y a l'église de Dieu le ministère, il y a l'église de Dieu à la rue Falaise et d'autres églises encore. Deuxièmement, moi fais évangélisation du côté de Gonaïve, Saint-Marc, Jérémie, Ansafolet, Saint-Louis du Nord, Carrefour, Delma, dans le monde. Maintenant, j'ai prêché à Delma 17, côté de Béguin-Cher, dans veille de nuit et les samedis matins. Je prêchais et je priais avec les gens qui étaient possédés avec les démons. J'ai prêché aussi à Shalom, j'ai été envoyé par Dieu pour le faire. Et parce que Muscade et André, tous sont un monde qui serviteur bon Dieu, quoi que gain ouverture, ni quoi que grâce bon Dieu, pas masculin, pas féminin. 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Moi accompli un travail, premièrement d'évangélisation. Beaucoup d'âmes sont venues à la repentance. Deuxièmement, moi accompli un travail d'enseignement, d'enseignant, de docteur. Et moi écrit sur la sainte doctrine. Sur l'anthropologie biblique, la christologie, la sotériologie, l'ecclésiologie, la pneumatologie, la martiologie et l'ecclésiologie, surtout en géologie biblique. D'ailleurs, j'ai un doctorat en divinité. Le travail que j'ai accompli, bilan travail, ça c'est Saint-Esprit qui a bailli.
1: Ok, voilà.
0: Parce que peu importe son pral de travail ou accompli, est-ce que c'est pas un orgueil, ça y est pour dire voilà ce que j'ai fait? Non. Moi, travailler au pied de la croix, au pied de mon maître, au pied de Jésus-Christ. Et peu importe le nombre de travail que j'ai pu faire, est-ce que je peux énumérer combien de monde qui convertit depuis une vingtaine d'années m'a prêché l'évangile? Est-ce que je peux camper pour me dire comme ça? Je peux énumérer, je peux connaître plus que qu'on y a, c'est pas seulement évangélisation. C'est télé-évangélisation avec Delma 17, avec Shalom et maintenant avec l'église de Dieu Tabernacle de la Grâce en République Dominicaine. Aux côtés de pasteur, là où Joseph, c'est quelqu'un de bien, de pieux, de vertueux. Donc, pasteur là où Joseph, au côté lui, moi, pasteur et l'église ensemble avec lui. Donc, il n'y a pas de problème. Et il n'y a pas de fidèle tabernacle tout qui a fait manquer de reproche comme pasteur. Au contraire, parfois, pasteur dit, parfois, pasteur partage ta chaud. Il n'y a pas de problème. Donc, moi, je suis dans l'humilité en tant que femme vertueuse que Dieu a choisi. Donc, je œuvre, je continue à travailler. Pas qu'à énumérer un bilan qui est juste ou bien équitable. Ça, je le laisse au Saint-Esprit de Dieu parce que c'est lui qui m'a choisi, qui m'a donné sa semence et son sceau pour faire la besoin de Jésus-Christ.
1: 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Maintenant, est-ce que dans caractéristique ça fio mentionné la donne? M'a prévoir pour vous la caractéristique.
0: Donc quelles sont les caractéristiques de pasteur?
1: Bien sûr, est-ce que yo mettez yon porte fermée pour les filles?
0: Pas quoi, parce que bon, justement, je vais vous dire quelque chose. Premièrement, les grands séminaires en Haïti, les séminaires de l'Église de Dieu, les séminaires de Bolos, les séminaires nazaréens, fille inscrit la donne, garçon inscrit la donne. C'est ça le problème. Fille inscrit dans le séminaire, yo, garçon inscrit. Yo prend même formation à monsieur, yo. Yo paye le prix même j'avais, au contraire parfois paye le prix à pidu. Parce que parfois imagine au gain bébé, gain moun bon Dieu est dans le ministère, yo vinn prendre formation pour yo camper bon côté mari yo. Même pas de prendre formation pour me camper bon côté mari seulement. De prendre formation dans le cadre du ministère dont Dieu m'avait appelé.
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0: 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Yo pas supposé prendre yo dans séminaire. Premièrement, yo pas supposé prendre dans séminaire. Tout séminaire yo continue à prendre fille et yo fait continuer. Parce que je viens de le dire, la grâce de Dieu n'est pas féminin. La grâce de Dieu n'est pas masculin. La grâce de Dieu c'est la grâce de Dieu. Donc on pas ka compte tout yon pasteur qui gagne une idéologie quand elle dit fille pas capable ou bien fille pas capable. C'est idéologie, c'est idole, c'est analyse li. Okay. Est-ce que vous comprenez?
1: Moi, je comprends.
0: Parce que c'est sola fide, sola gracia, sola scriptura depuis la réforme. Chaque monde qui a voulu camper
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0: 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Jésus-Christ, il y a une caractéristique là qui se permet brebis, permet agneau. Brebis, c'est le monde qui gagne maturité dans l'évangile. Agneau, c'est le monde qui gagne maturité. Deuxième caractéristique qui est un pasteur supposé remettre le monde. Car l'amour est une valorisation extrême de l'être aimé. Troisième caractéristique, un pasteur supposé pratiquer la justice. Quatrième caractéristique, un pasteur supposé avoir la miséricorde. Cinquièmement, un pasteur doit pratiquer la bonté. Ou cap courir derrière un monde pour pécher. Mais si le gangou, c'est pour mal manger. Si le toutouni, c'est pour mettre à dessous lui. Si pas capable de payer, c'est pour louer caille mal.
1: OK.
0: Donc, un pasteur doit posséder les cinq attributs constitutionnels de Dieu.
1: OK.
0: L'amour, la sainteté, la justice, la bonté et la miséricorde.
1: Pasteur Manassé, qui différence vous remarquez dans l'église là et dans la congrégation yo, entre année 2010 avec année 2020? Qui différence vous remarquez?
0: Entre année 2010 et 2020, je crois que vous pensez génération 2010 là était plus sage. Génération 2021, yo plus téméraire. Pas oublier qu'on est avec les affaires réseaux sociaux. Yo. Tout le monde pasteur, tout le monde évangéliste. N'a rien à chiter à la caille. Il n'a pas jamais monté en chair. Et puis, il font un genre là. Et puis, il est sur YouTube, il est sur TikTok, il est sur Instagram, les réseaux sociaux. Yo, et puis, il vient tout le monde grand prédicateur. Ça ne va jamais aller sur un cher.
1: Okay.
0: Tout pour n'attendre. Donc, pas de question seulement de évangélisation maintenant. Il y a une télé-évangélisation avec la montée de la technologie. C'est comme si les mondes de Jésus-Christ dit allez faire toute la des disciples. Là. Maintenant, avec la technologie, la montée de la technologie, l'Esprit bon Dieu a une opportunité à tout le monde de prêcher. Génération 2010, Amandou, était plus sage. Génération 2021, ce sont des fonceurs, des téméraires, des moun yo actifs.
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0: 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Yo gen pile ambiguïté. Yo manque de discrétion et modestie, ainsi que humilité tout. Parce que imaginez, gen des bagages à répéter sur les réseaux sociaux. C'est manque d'humilité,
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0: 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Oui, ça arrive parfois parce que imaginons la solitude qu'on pesait en pile. Mais vous savez, la Bible dit Il donne de la force à celui qui est fatigué et il augmente la vigueur de celui qui est en bas de défaillance. Ça arrive tout appelé de Dieu que bon Dieu est dans le ministère. Pour y arriver à un côté, pour y avoir un découragement. Ça t'est arrivé Moïse, ça arrive Élie, qui te dit, Seigneur, c'en est trop, prends ma vie.

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0: 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Donc il faut continuer à avancer.
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0: 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L'église de Jésus-Christ gagne 2000 ans d'existence. 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
0: 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Si on voulait l'église marcher dans la simplicité, travailler pour la bonne cause de l'évangile de Jésus-Christ. 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À Dieu de corriger son église. 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
0: 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Par contre, vous avez un jeune pasteur qui a une tolérance à bijou dans l'église, il y a une humilité, une miséricorde. Quand on a l'or balancé, le Jésus-Christ a une moyenne.

0: 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Il n'est pas chrétien, son manque de sagesse lié. Parce qu'on n'est pas premier pasteur qui a prêché l'évangile. Ou pas premier pasteur qui jette les bases de l'évangile de Jésus-Christ.
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0: 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Dans la doctrine, moi levé, moi vin habitué avec, m'a prêté la donne. Du point de vue culturel et ecclésiastique, spirituel, je ne peux pas choquer les gens pour mal faire l'autre bagaille. 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
0: Mais c'est l'église de Jésus-Christ.
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0: 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Dieu m'a déjà consolé. Peu importe ça où on a dit, m'a continué à courir, m'a continué à marcher. Parce que je marche vers l'élévation.
2: Quand je suis abandonné, maltraité, découragé, allez, c'est pour humilié, moi.
1: Parce que Manasse, je traverse ces moments difficiles. Qui ça qui aide ou qui aime la foi, force, courage pour continuer le ministère?
0: Les révélations que Dieu me donne. 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Il y a des révélations objectives, des révélations subjectives, des révélations personnelles, les révélations de Dieu, la semence du Saint-Esprit. Et je peux vous dire, bon Dieu, fait un cadre de capacité qui est la persévérance.
1: Ok, pasteur. Pasteur Manasse, comment tu rencontré pasteur Manasse qui s'est marié aujourd'hui?
0: Manasse, nous t'ai rencontré à l'église de Dieu de Delma 17. Dans le chorale des chants du Seigneur, c'est un type bien, très intègre, loyal, timide. C'est Manasse, c'est avec maman qui t'a parlé. Mais c'est maman, oui, c'est maman qui remèle. Donc, et puis, donc, nous mariés depuis environ. Nous avons 28 ans de mariage, août. Et il y a un peu de foyer qui écrasé, mais bon Dieu, qui est nous toujours. Nous avons trois petits, nous traversons des vents et marées. En ce moment, la vie à Boston avec Timoun Nouyo. Nous avons un petit problème de migration qui fait nous en République Dominicaine. Et malgré ça, nous avons une fidélité, nous avons une fidélité. Donc, nous avons rencontré à l'église de Dieu Delma 17, à la chorale des chantres du Seigneur.
1: Est-ce que Marou t'es déjà engagé dans le ministère avant de te marier?
0: Oui, au contraire, Marie m'a fait ministère bien avant moi-même. Jeune Marie m'a fait ministère dès ma 30. Il t'a fait un ministère d'évangélisation. Il était bon groupe pour les hommes de Dieu. Marie, c'est maestro. Marie, c'est musicien. Il fait des groupes. Il était contre faire évangélisation. Voyez l'aide par pasteur Luckner, un peu de partout, organiser des séances d'évangélisation. Surtout à Delma 30. En plus, le monde d'Elma 30, comme Manasse et Jean-Pierre, comme le monde qui toujours fait évangélisation.
1: Ok, ce Manasse, Radio Tabernacle de la Grâce a envie de poser une question. Est-ce qu'on parle en langue?
0: Dans le parlant d'autres langues, il y a ce qu'on appelle la xénoglossie et ce qu'on appelle la glossolalie. Xénoglossie, c'est le fait de parler une langue étrangère sans l'avoir apprise. La glossolalie, c'est le fait d'articuler des sons. Donc là, on a articulé des sons à l'église. On a dit « chikili, chikilo, chocolo, bagay ». Ça a été glossolali. Là, on a parlé en langue. Tout bon, ça a été xénoglossi. Mais à l'intérieur de l'église, actuellement, il n'y a pas tellement pratiqué xénoglossi. Ça a pratiqué seulement dans l'acte des apôtres. Là, on a dit « ça a été la prendre côte ». Est-ce que je parle en langue? Certainement, je parle en langue. Mais ce n'est pas un don que j'aime. C'est le fruit fruit de l'esprit plus grand que don. Si me parle en langue, oui, même pas grand monde qui j'aime moi pendant ma prochaine parle en langue. Parce que Saint-Esprit pas monto li selo. Ou pas qu'à faire soit pas vle faire même sous scellé par l'esprit. Donc j'aime pas le don, un ministère est un don en exercice. Plus que le parler en d'autres langues sont don, plus que je ne l'aime pas, je ne le pratique pas.
1: Mais pour qui sont pas aimés?
0: Ah ben, je peux ne pas l'aimer. À force de prêcher l'évangile, selon 1 Corinthiens chapitre 14, je crois, la Bible dit, plus grand, et prêcher l'évangile plus grand que le parler en d'autres langues.
1: Ok.
0: Donc il y a tellement de personnes qui parlent en d'autres langues à l'intérieur, parce que même l'évêque dans l'église Pentecôtiste, quand le pasteur Jean-Marie dit, Alléluia, les villes disent Alléluia, tout le monde, qui est en, Chikili, Chikili, Chikili, Joshua, Mikaya. Bon, là, normalement, il y a trop de monde qui parle en d'autres langues. Donc, le mieux, moi, c'est dans l'enseignement et dans l'évangélisation. Donc, j'aime pas le don. Okay. Je l'ai, mais je ne l'aime pas. Ok? Donc, je ne suis pas professeur. Maintenant, il y a un monde tout qui est dans l'école pour parler en d'autres langues. Ou pas doué aller dans l'école pour parler en d'autres langues, son don lié, son don, son cadeau.
1: Le cadeau.
0: Ok? Et puis, son on don, tout le monde a tellement fait des ordres avec elle. Mais c'est un bel don. Au séminaire de l'Église de Dieu, il y a un monde qui te connaît pratiquer don ça. Elle s'appelle Sœur Magilna, et je pense que tout pasteur qui passe dans le séminaire de l'Église de Dieu comme Sœur Magilna, lui-même, là, elle a parlé en d'autres langues, ou elle sentit l'Esprit bon Dieu dans la salle-là. Ok? Donc, nous disons qu'il y a un Zénoglossi, un Glossolali. Donc, le solal, il y a assez, presque tout le monde fait qu'on y a. Mais j'en dis là, le parlant d'autres langues sont don liés. Saint-Esprit, c'est l'eau, il n'y a pas mon tour. Il y a un monde qui parle d'autres langues, vous le campez, vous le dites. L'elle t'a parlé, elle va comme ça, l'a dit. Saint-Esprit, c'est l'eau.
1: Ça veut dire qu'on soit dit.
0: On peut parler d'autres langues, mais il faut qu'elle traduit. Si on ne peut pas traduire intelligence ou stérile, selon la Bible, il faut faire même bouche pour t'inquiéter au monde traduit.
1: Ok, voilà.
0: Okay? Donc, c'est ça la Bible dit, dans Corinthiens 14.
1: Dans qui dénomination ou sens ou plus à l'aise de prêcher?
0: Ouais, ou mal à l'aise dans toute dénomination, mais c'est surtout l'alma mater qui est les églises pentecôtistes. Certainement parce que moi, on aime lever dans Pentecôte là, c'est dans mon sang. Les adorations qui longues, louanges qui longues, adorations sans limite, prières qui longues, persévérance, la sainteté, tout ça. Donc, me lever la donne. Mais j'aime toutes les dominations, baptistes, évangélistes, méthodistes. Pourquoi? Depuis des dominations, les christiques, les théocentriques, les pneumatiques, les dirigées par le Saint-Esprit, pourquoi ne pas aimer ce qui est christique? Pourquoi ça? Parce que Jésus aime eux. La Bible dit, ayez en vous les sentiments qui étaient en Jésus-Christ. On pas qu'à choisir aimer l'Église. On qu'à choisir habituer à l'Église que lever la donne par habitude. Mais en ce qui concerne amour, j'aime toutes les églises dont je prêche l'évangile, j'enseigne.
1: Comme une fille qui est pasteur, vous souffrez en pile?
0: Ah oui, ben la souffrance fait partie du lot quotidien de l'appeler. Souffrance là, waouh! Il fait partie quotidien de l'eau de l'appeler. Vous souffrez de la solitude. Vous souffrez de la solitude en pile, de la maladie, des trahisons des faux frères. Mais la Bible dit en toutes ces choses, nous sommes plus que vainqueurs par celui qui nous a aimés. Parce que je peux dire, ce qui ne peut pas vous détruire vous rend plus fort. Quand quelqu'un me dit, tu ne peux pas être ceci, ou forcément me faire ça plus.
1: Ok.
0: Parce que, l'on dit, moi, pas arriver dans la vie, ça pousse à faire plus effort.
1: Ok. Pasteur Manassé, puisque nous avons découvert qui est ce pasteur Manassé, est-ce que vous avez répondu à quelqu'un qui a parlé de couleur?
0: Ok, moi gagné et parce que j'ai quelques informations que caméraman va bailler. Dans ma jeunesse, j'étais déjà Jean Wamili là. Et après mon mariage, j'ai eu des enfants. À chaque grossesse, moi et comme si m'daradou, m'vin tant qu'un poisson. J'en ai gratté poisson. Chaque grossesse, moi. Donc j'ai premier grossesse, moi, m'te gagné une série de placas qui levaient dans le visage moi. Deuxième grossesse, c'est la même genre. Donc, dans la période de vie, ça a eu, dans la période de temps, ça a eu, entre temps d'habiter Delma, je viens d'habiter à Croix des Bouquets. J'ai un petit peu négligé tête, moi, à dire vrai. L'aime vient enceinte, dernier petit moyen, il faut dire, je viens de faire une crise éclampsie. Je viens de dire, tout mon poisson,
2: qui a
0: gâté.
2: Vous faites bien.
0: Mon poisson qui a gâté.
2: Vous faites sentiment. Et puis,
0: et le mal à l'hôpital. Et je me dis ça déjà. Et me dis aveugle.
1: Wow.
0: Pendant quelques jours, et c'est Christensian qui t'a fait ça. Ça t'a agi sur le corps physique, sur l'ethnique. Et ça t'a agi. Et je prends des mesures pour me capable de ranger comme dans la société. Et je me donne un peu le monde parler de ça, critiquer. Donc, qui ça m'a fait? Quand tu as un monde qui parlait, de yon façon de à yon façon de venir. Plus que moun n'a pas de konem vrai. Est-ce que yon capable toujours chercher des preuves et médecine, même capable dire des preuves médicinales, ou bien chercher tel docteur pour dire mais comment, d'ap suivre dans la clinique ou l'eau, d'ap suivre dans mes gynécologues et tel, d'ap suivre dans mes tel docteur parce que depuis lors, m'vin sensé gen des maladies, tout, m'vin malade de temps en temps. Et donc, ce sont des choses qui vraiment m'a capable de dire douloureux là à répéter, mais en tout donc m'pas fait rien pour me blesser et principe évangélique et christique m'a prêché à. J'ai simplement été frappé par la maladie comme tout le monde et jusqu'à présent nous capable de dire ça n'a lutté contre une tumeur.
1: Wow.
0: Et bon Dieu fait grâce nous là, mais il y a des détails nous pas voulu trop bail, sauf que non pas froisser le monde évangélique là. Nous plutôt à lutter parce que nous sommes des hommes et dès que ou sous terre ou sujet à la maladie, c'est l'arrivée dans le ciel, l'arrivée d'un corps incorruptible. Donc le fait que nous pouvons avoir un corps incorruptible et que nous avons bon Dieu permettre parce que même apôtre Paul était malade et elle a prié bon Dieu te dit ma grâce te suffit. Donc je crois que ma vie dans ma grâce te suffit.
1: Okay.
0: Et peu importe monde dans le secteur évangélique là, qui soit parlé ou bien critiqué, et m'a dit que c'est tout simplement, c'est pas seulement l'évangéliste ou celle qui fait profession de pasteur ou bien l'enseignante qu'il faut voir, il faut voir aussi la femme derrière le ministère. Il faut voir aussi celle qui souffre, il faut voir aussi l'épouse, il faut voir aussi la mère. Parce que c'est tout un ensemble. Parce que laisser un pasteur, il n'y a pas critiqué. Mais à nous, les femmes, il n'y a pas de chance du tout. Donc, nous n'avons pas son période de temps à quoi des bouquets. Côté, nous n'avons pas dit, le climat, presque pas même genre avec l'autre côté, même de l'autre, nous avons servi. Là, nous rentrons en République Dominicaine, nous venons plus en repos. Parce que Timoun nous était toujours dans nous. Pour la première fois, Timoun nous ne vient pas dans nous. Donc, je suis mal dans le studio.
1: Voilà.
0: Je suis pour me brasser la tête. Donc, si on a une nouvelle sur Manassé, ce n'est pas une nouvelle sur Manassé, je suis la même. Il y a toujours l'Esprit de Dieu qui est avec moi, qui est en moi et qui est autour de moi.
1: OK.
0: Donc, sur Manassé, nous n'avons pas changé. Il est toujours là. À ce qu'il a critiqué, il a prié bon Dieu pour lui parce que s'il a critiqué, c'est que il y a une raison, il y a une tortue. À ce qu'il a autour, qui toujours a pensé des pensées positives, à quelqu'un dit nous femmes de Dieu avancer, continuer le travail, nous remercier yo, et à même ça qu'a critiqué yo, qui ça nous a dit, nous capable dit critique fait mon avancer.
1: Ok.
0: Donc y a un monde capable penser, y a un monde capable réfléchir, y a un monde capable idéaliser et y a un monde capable analyser, c'est leur droit, c'est droit mon nom.
1: 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Nous pensons clarifier les choses. Pasteur là, il parlait de ça. C'est à cause de une maladie que lui a subi ou bien il a gagné. Donc moi pense que nous-mêmes qui qu'on a dit ça, parce que c'est un amour qu'il a gagné pour vous. Il y a l'amour peut-être qu'il a gagné pour enseignement, hein, doctrine.
0: Ah, ça qui arrive.
1: 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Ça, pour même mieux comprendre, moi pense que ça, yo pas répéter encore, parce que pasteur Manassé qui est avec nous là, c'est un monde qui que nous pas quand même parler de lui pour tout effort lui et tout courage lui, toute énergie lui mettait dans le monde à bien ça pour nous-mêmes dans le secteur évangélique là. Donc nous devons pasteur Gadi en pile. Moi pense que c'est ça, c'est parce que peut-être il y a pas de raison, il y a des gens qui t'a demandé qui raison qui fait ça, il y a des gens tout c'est pas amour pour enseignement, qui a poussé que poser question ça ou bien parler comme ça qui a même pensé qui a même frustré de ça parce que c'est ça donc moi parce qu'on y a là à jodi an nous mieux parler de ça pour ça capable mieux clarifier 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
0: Ah, avant en Haïti, Haïti, c'est différent de la République Dominicaine. En République Dominicaine, depuis 2020-2021, nous rencontré pasteur Larousse en 2022. Pasteur Larousse Joseph, c'est un type bien.
1: Voilà.
0: C'est quelqu'un d'honnête, de lucide, de modeste, de posséder un peu de discrétion. Donc, bien avant que je me rencontre, il t'a dit, il juge nécessaire, faut me venir l'église quand même. Il t'a dit, côté mi al brachiché. Mais effectivement, alors ça, le cas licence, nous avons fait graduation, première promotion, l'école là, en République Dominicaine, alors ça, le cas licence. Et puis, il t'a venu assister, graduation, il était parrain, il y a un évangéliste qui aurait les Jonas Elsine Jodia qui c'est pasteur. Et puis depuis là, il invite l'église et tabernacle de la grâce. Et puis il me dit, Seigneur, je ne peux pas fonder l'église en République Dominicaine parce que je connais ces deux passages. Je me dis, je vais plutôt bailler l'église au backup à enseignement. Et effectivement, je suis cher à l'église là. Mais pasteur là, où toujours mettre un programme, et puis. Au fur et à mesure, c'est quelqu'un de charmant, d'intègre. C'est pour être là avec nous pour faire ministère. Et l'homme prie, bon Dieu, agréé, demande là, il dit, qu'à collaborer avec Pasteur Laos. Donc, avec une révélation subjective que moi je vois, effectivement, depuis environ presque 4 ans, on a collaboré, il n'a pas fait du tort, Je le respecte, bon, malgré parfois, Pasteur commence ce service-là à 8 heures. Il a gagné à 3 heures, mais c'est notre pasteur. C'est notre pasteur. Parce qu'il fait me songer, pasteur Jean-Marie, il n'est pas vraiment bon là. Donc, m'habitue avec le système Pentecôtiste là, qui dit faut que vous priez. Ou ça, m'habitue avec le système Baptiste là, qui dit le faire affaire ou à principe, si on dit 8 heures pour 10 heures, il y a blague. Pentecôtiste là, il dit 8 heures pour midi, et puis il y a 2 heures. Donc, m'habitue avec tout principe, et puis mon méthode d'adaptation. Donc, comment moi, y est avec pasteur Larousse? Si je dis à mon père en Haïti, moi en République Dominicaine, y a un monde dans de ma prêche, à part en chaîne YouTube, moi, qui c'est sur Manasse et Pasteur Gardi Jean officiel, sous-tendre sous source de la foi, tendre sous Radio Tabernacle de la foi, de la grâce, source de la grâce, source de la grâce, Radio Tabernacle de la grâce. C'est parce que Pasteur là, où sont monde qui a un esprit de partage. Après, il y a un pasteur qui a bien l'église, quand il a pas le bon prêché, quand il a pas le bon enseigné, il y a des gens qui ont dit qu'il n'y a pas de VIP sous l'île. Il y a des gens qui tout simplement ils ont dit qu'il n'y a pas de VIP. Mais pasteur Larousse, son monde qui a un esprit de partage, il croit que bon Dieu met tes yeux à pour voir, bon Dieu met tes bouches là pour manger, bon Dieu met tes nez pour respirer, bon Dieu met tes oreilles là pour tendre. Il croit dans l'unité garantie la victoire, l'unité garantie la réussite. Et il croit que son bon collaboratrice. Donc, je ne peux pas avoir un titre qualificatif bon, non. Mais jusqu'à présent, je collaboré. Donc, le pasteur a accepté comme collaboratrice. Et il prend conseil moi yo. Parfois, tout le monde fait une réunion avec moi, il dit, mais ça m'attend de où. Et puis, je fais ça. Et puis, parfois, tout le monde dit, passe, soit pense si nous fait ça. Et puis, il fait. Il pas supplément, moi, c'est complément. Il c'est complément tout.
1: Okay.
0: Il est mon frère, il est mon conseiller. Moi, je suis sa grande sœur, je suis sa conseillère. Donc, on a fait un petit bonhomme de chemin, nous, pour l'évangile à marcher. Sa femme est Yousman Régis Joseph. Donc, c'est ma petite sœur. Moi-même, à Yousman, dit pasteur Yousman, où est-ce que le pasteur fait? Il dit, c'est capable, ma pasteur dégage.
1: Wow.
0: Donc, nous collaborons de très près. Donc, nous fondons l'école. C'est l'Institut biblique, le ministère Abidjamia. L'homme va le prêcher ailleurs, pasteur qui doit me marcher, ni me chauffeur. Ça veut dire qu'il ne travaille pas seulement pour l'église de Dieu Tabernacle de la Grâce. Pasteur là, où sont les gens qui travaillent pour toutes les églises? Nous sommes j'aime de rentrer, je vais recevoir le 3e doctorat en divinité, moi, dans l'université Elior. Il y avait pasteur Farah Jovial, Alexis, qui t'a fait une ouais, il t'a fait une croisade dans le parc Sainte-Thérèse. Pasteur là, vous savez que t'as des croisades là. Il dit, et puis il t'a invité dans la croisade là. Il dit, ah, pas prêté, m'a retourné en République Dominicaine. Il dit, non, ça va assez. Croisade là, fête, n'a prêté parce que c'est travail, bon Dieu. C'est pour question de l'église de Dieu Tabernacle de la Grâce. L'église de Dieu Delma 17 ou bien l'église nazaréenne, sont question de l'église de Jésus-Christ. Il dit, n'a prêté pour faire l'église de Jésus-Christ fonctionner. Et puis il rete. 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
0: Et nous capable ajouter que l'église Tabernacle de la Grâce t'a accueilli nous dans un moment que nous t'ai gagné en pile affliction, parce que là nous t'ai quitté Haïti. Imagine l'église où d'ab diriger l'école où tout fermé. Ou perdu car ou perdu toute bagarre la donne. Nous t'es vraiment malheureuses. Nous pas désespérées, mais nous t'es en pile chagrin et peine. Et l'église Tabernacle de la Grâce accueille nous et recevoir nous, adopter nous. Donc nous remercions le Seigneur parce qu'elle t'a mis des frères, des hommes et des femmes à l'église de Dieu Tabernacle de la Grâce qui t'a recevoir nous. Et maintenant, nous mettons nous ensemble pour l'évangile d'avance.
1: D'accord, pasteur. Mais ça n'a pas fait trop longtemps. Et nous t'attendons qu'à demander à pasteur yo pour yo mettre tête ensemble. Pour qui sont-ils fait appel ça?
0: Mais ça passe. Du point de vue anthropologie culturelle, y a un monde qui a fait l'évangile aux États-Unis. Satan aux États-Unis, c'est immigration. C'est immigration parce que et c'est immigration qui a taclé monde qui gagne TPS ou bien monde qui pas gagne papier. 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Donc l'évangile est plus basé sur miracle. 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Parce que pour qui ça? Parce que nous grand pays, culturellement parlant, si nous avons un pays côté qui gagne en pile travail, car pasteur a pour recevoir en Haïti, ce n'est pas car pasteur a pour recevoir aux États-Unis. 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Il y a tout qui a œuvré dans l'œuvre de Jésus-Christ. Chaque côté a besoin de paillot. Chaque côté a besoin de paillot. Je pense que j'ai un pasteur à l'église de Dieu qui a participé à une convention. Et puis, la Bible dit ne vous mettez pas sous le même joug avec les infidèles. C'est la Bible qui dit qu'on doit être unis avec les gens qui sont fidèles. Ou imaginez le pasteur Campé, il dit lui-même, là, il file les gens qui va convertir pour fidèles. Wow. Parce que c'est officiellement dans l'église, il ne va pas faire lesbienne.
1: Ok.
0: Quand on a gardé un contexte, on a évolué en France. Mais le contexte a évolué en France, là, il n'y a pas de contexte là aux États-Unis. Okay. Il n'y a pas de contexte là en Haïti. Donc, il faut voir la culture. Il faut voir l'anthropologie culturelle là. Comment ça est? C'est parce que si l'église là, il y a 60 femmes, il y a 4 garçons. Quand il y a 60 femmes, 4 garçons, 56 femmes qui étaient là. Pasteur, il n'y a pas de faire avec eux. Pasteur, quand il a commencé à inviter un jeune homme qui va convertir, il y a un homme qui va convertir, elle fait venir. En mois, deux mois, il peut baptiser. La fille, l'on fille. Quand il a passé par le cas de relation, pasteur a dit si je suis en relation, à qui mesdames ne vont pas aimer? Kounia, moi-même, t'es capable. Les m'a prêché, m'a dit, ne vous mettez pas sous le même joug avec les infidèles. C'est ça la Bible dit vrai. Mais contexte culturel là, tant pour fille, elle fait lesbienne. Puis ton pasteur a quitté le fait alliance avec nous, pour qu'elle procréer.
1: Ok.
0: C'est pas ça qu'a fait là qui est bon, non? Mais il y a ce qu'on appelle la volonté absolue de Dieu.
1: Et
0: la volonté permissive ou tolérante de Dieu. Dans la volonté absolue, la volonté décrétive de Dieu, dans la volonté salvifique de Dieu, ça n'a pas supposé faire. Mais quand on a un contexte, pasteur, ça a évolué. S'il fait, moi-même pas dans le contexte là, ce n'est pas moi qui vivre.
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0: Yon moun qui fait petit, s'il paraît que jeune fille qui pas couché, la kembel nan taille. Mais une jeune fille qui peut faire petit, s'il paraît que jeune monde qui est tranché, la kembel doit être lui-même.
1: OK.
0: Donc contexte pasteur a évolué à pas même. Il y a monde qui a évolué dans des contextes qui vraiment difficiles, oui.
1: OK, voilà.
0: Donc un pasteur qui a évolué en dehors. Imaginez, m'a expliqué ça là. Il y a une équipe qui a fait mission. Les arrivés à dormir l'église, demain si Dieu veut pour faire l'évangélisation. Pendant à dormir l'église, c'est l'esprit de Dieu levé et commence à prier. Les gens commencent à prier, c'est l'esprit de Dieu faire ouvrir les yeux. Les regarder, ils ont un paquet de chiens devant eux.
1: Wow.
0: Chien dans l'église, il y a tout pour fermer. Qui nous connaît chien? Jacques l'église, oui.
1: Wow.
0: Ils descendent dans l'église à mes célestes. Donc, les gens sont corps, sont les champions, alors que sont l'église. Qu'on a imaginé. Est-ce qu'un pasteur aux États-Unis a pas confronté un corps champrel? Qu'on a pasteur en Haïti qui prend cotis, qui a confronté un corps champrel, le ministère basé plus sur miracle. Qu'on a c'est lui-même qui peut faire équilibre pour ne pas quitter le miracle là, prendre pied sur la parole, car la parole de Dieu doit faire acte d'autorité. Mais pas oublier, chaque pasteur a une faiblesse, chaque point fort, chaque point faible. Qu'on a cette tolérance qui gagne. Si m'a évolué aux États-Unis, persécution c'est TPS. Ou après pasteur a fait jeune pour TPS, jeune pour Anaïs, jeune pour Donald Trump by TPS. En Haïti, mon a fait jeune la prière pour chasser des démons.
1: OK.
0: En République Dominicaine, mon a prié pour immigration après.
1: OK.
0: Est-ce qu'on comprend?
1: Nous comprend.
0: Donc contexte pas même. Donc l'on prend contexte culturel, façon mon a évolué Saint-Domingue, façon mon a évolué Chili, façon mon a évolué Brésil. Aux États-Unis, au Canada, c'est deux bagages différents.
1: Pasteur Manassé, qui ça permet de comprendre si à ce ça?
0: Ah ben non, mais au séminaire de l'Église de Dieu, il faut voir que l'homme on va à l'école ou instruit ou étudier ou comprendre mon plus. Ça veut dire ou t'es du point de vue religieux extrême ou prêcher extrémiste sanctification et vous dire n'importe bagaille. Mais l'on vient analyser au même où vivre. Moi, je vis tous les deux. Je vis tous les deux carrément. On a mal prêché dans l'Église. Non, l'église baptiste, je n'ai pas besoin de dire exactement. L'homme rivé, j'ai rencontré un mannequin, c'était une femme. Et puis, j'ai prêché. Je prêchais. Elle est venue vers moi, elle m'a dit, waouh, j'ai apprécié le Jésus que vous m'avez présenté. Vous savez, j'aime bien le Jésus que vous venez de me présenter. Est-ce que vous voulez prier pour moi? J'ai dit, bien sûr. Et puis moi-même, c'est prêcher de prêcher l'église là. Moi, mon frère, mon frère avait une prière pour mannequin. Pas bien mannequin là, les bonnes personnalités, parce que chaque monde son monde. Oh oh. Frère a venu la prière avec mannequin. Puis le pape lui met mes sous tête, il dit au nom de Jésus. Au nom de Jésus, tu as mis le commencement sur le mannequin. Il dit waouh, waouh, waouh, waouh, waouh. Donc à l'église, on a des gens formés.
1: Okay.
0: Ben, on va prier en monde, on n'a pas besoin de souquer tête pour ça. On a besoin de pousser, on a besoin de regarder pour ça.
1: Ça veut dire,
0: c'est
1: plus
0: pas ça pour faire mon nom ou avoir une onction.
1: Voilà, t'as plus ça si nous t'as fait comme ça.
0: Oui, si nous on a, faut que t'aies des gens formés parmi les orchards et équipe qui est responsable évangélisation. Si mon nom dit, il accepte Jésus, que le métage nous le mette deux mains en l'air, qu'il prie pour lui, on a besoin de secouer, même si mon nom vient à bijou, tout, on n'a pas besoin de retirer. Job, ça, c'est cet esprit de Dieu qui a fait.
1: OK, d'accord. Pasteur Manassé, dans toute expérience dans le ministère, qui plus gros leçon bon Dieu enseigne ou jusqu'à aujourd'hui?
0: Plus gros leçon bon Dieu enseigne.
3: Wow.
0: C'est
3: la
0: l'humilité.
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0: parfois bon Dieu brise pour le reconstruire. Et là, j'aime ça avec Dieu. Parce que depuis le brisement, chaque brisement liban moins son évolution que quelqu'un la donne. J'ai été brisé pour être reconstruit plusieurs fois. 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
0: 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Courir, marcher, mais continuer à avancer. Pas jamais camper, peu importe ça, on nous dit, peu importe le problème que vous rencontrez dans la vie. Vous êtes un soldat, vous êtes un appelé. Un soldat, un sentinelle doit être discipliné. Continuez à faire travail. Papa, continuez à faire travail. Bon Dieu, parce que récompense nous, n'est pas ici-bas, c'est dans le ciel lié. Je cours vers le but pour remporter le prix de la vocation céleste. En nous courir pour nous remporter le prix, et là nous arrivons dans le ciel, dans Bema, peu importe dénomination, de pour marcher dans la sanctification, nous tous va rencontrer en l'air et nous va régner avec Jésus-Christ. Il va nous des récompenses, des couronnes de vie, des couronnes de gloire, des couronnes incorruptibles, un caillou blanc, un nom nouveau, la manne cachée. En nous l'enjeu, mène-nous ensemble pour nous faire l'évangile avancer. L'évangile pas pour moi, il pas pour pasteur tel, il pas pour personne. L'évangile est pour Christ lié. C'est pour tout le monde qu'on est, c'est des serviteurs au pied du maître.
1: Merci, pasteur Manassé.
0: Merci aux journalistes, au Edson Bellevue. Merci à Radio Tabernacle de la Grâce, à Source de la Grâce. Et merci à l'équipe technique qui était d'accord faire l'interview ça ensemble avec nous.
1: Auditeurs, téléspectateurs, nous arrivons dans la fin d'interview avec Pasteur Gardi Jean-Pierre, connu sous le nom de Sœur Manassé. Nous espérons témoignages, expériences, paroles, pour encourager en pile monde. 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
0: Mon bon, dernier mot, je dis à tous les pasteurs évangéliques christiques, nous aimons, et nous t'aimons de mettre tête ensemble.
1: Voilà.
0: L'évangile a continué à faire petit bonhomme de chemin.
1: Ok.
0: Nous pas évoluer dans le même contexte, mais nous servir un seul Dieu.
1: Voilà.
0: Je parle avec les pasteurs qui christiques, qui évangéliques, qui sanctifient.
1: Ok, merci. Bon, mesdames, messieurs, c'était serviteur nous, pasteur Oetson Bellevue. Que bon Dieu bénisse nous en pile. À très bientôt pour une autre interview. En réalité, qui est ce Manassé vraiment? Yo t'a prôné que fille li pa ka pasteur, fille li gonse fonction l'église là, li pa ka jouer etc etc.
0: Ou pas dans l'église qu'on dit pasteur divorcé, pasteur homosexuel. Qu'on y a bon dieu, si Saint-Esprit rentre dans l'église là,
1: est-ce qu'on parle en langue?
0: Dans le parlant d'autres langues, il y a ce qu'on appelle la xénoglossie, ce qu'on appelle la glossolalie. 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
1: Nous avons l'honneur pour nous capables de recevoir un servant de mon Dieu qui est très engagé dans le ministère. Lycée pasteur, doyen, journaliste, écrivain et docteur, il est très engagé dans le ministère. Donc, Pakouli inspiré en plein monde. Dans l'interview, ça, nous allons découvrir appel, nous allons découvrir parcours, les défis qu'il traverse. Et tout, nous allons avoir une vision pour le ministère. On nous accueille avec un pile respect. Pasteur Gadi Jean-Pierre, connu sous le nom de Sœur Manassé. Pasteur Manassé, merci parce que vous acceptez l'interview ça avec Radio Tabernacle de la Grâce.

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Appréciez-le dans le moment ça. Apprécie

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0: brisées. Les sceaux que tu as brisés, les sceaux que tu as brisés se réjouiront. Je dis à vous qu'à pleurer, je dis à vous qu'à prier. Mais Seigneur à tout, restez là, restez là, restez là. 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
0: Il peut quitter nous dans le chemin.
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0: Il peut quitter nous dans le chemin.
1: He won't leave you halfway.
0: Il peut quitter nous dans le chemin.
1: He won't leave you halfway.
0: La guerre te met prononcée.
1: There could be war out there. 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
0: Ou même qui n'a pas de shelter.
2: Ou fait bien. Ou bénit. Ou fait le sentiment de joie.
0: Ou même qui n'a pas de moment difficile.

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0: Leur famille pas de sécurité.
1: But when a family don't have security.
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1: Encore une fois.
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1: Nous avons le grand privilège.
0: You gave us a great privilege.
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0: Where Lord.
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0: We can present.
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0: To your house.
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0: Thank you Lord.
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0: For this privilege.
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0: Thank you Lord.
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0: For this opportunity.
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0: Lord, receive our offering.
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0: Receive our offering.
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0: Bless it.
1: Bénis-le.
0: Bless it.
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0: You will multiply it.
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0: For the glory of your name.
1: Seigneur, encore merci.
0: Again, Lord, thank you.
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0: For this opportunity.
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0: For this privilege.
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0: May your name be blessed.
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2: 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Alléluia.